0: Mais dans les deux sens de circulation, suivez les déviations en place et privilégiez un passage par le centre-ville. Également sur la 57 en direction de Marseille, vous ne pouvez plus bifurquer sur la 570 direction hier. Il faut suivre évidemment les déviations mises en place. Entre Aubagne et Aix-en-Provence, la 52 est fermée en direction d'Aix et Aix-en-Provence, entre Bellecoden numéro 33 et la bifurcation avec la 8. Dans la région de Nîmes, ce coup-là, on rejoint l'Occitanie. La sortie Garon numéro 2 de l'A54 est fermée dans les deux sens. Et pour finir, direction Montpellier, la sortie Montpellier-Ouest numéro 31 de l'autoroute A709 est fermée en direction de Nîmes. Avant de vous laisser avec la musique, je tiens à vous rappeler qu'en période de canicule, il est plutôt intéressant de faire des pauses parce que notre corps se fatigue. Pour reprendre un peu d'énergie et de fraîcheur, direction les aires de service du réseau Vinci Autoroutes.
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Dans ton téléphone, un titre de Lynn à l'instant sur Radio Vinci Autoroute. Le temps de retrouver un nouveau point trafic, c'est d'ici 5 minutes. Je vous rappelle toujours cette difficulté sur l'autoroute A7 dans la vallée du Rhône pour vous qui circulez en direction de Marseille, 4 km après la sortie 12. Vous allez être confronté à un accident, vous ne circulez que sur la voie la plus à gauche. On aura l'occasion d'en reparler en détail juste après un peu de musique.

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1: Allez, c'est parti. Nouveau point sur vos conditions de circulation à 2h passées de 15 minutes sur ce quart sud-est du pays. Et sans plus tarder, je vous rejoins direction la vallée du Rhône sur l'autoroute A7 pour vous qui circulez justement en direction de Marseille. 4 km après avoir passé la sortie Chana-Saint-Rambert-d'Albon, la numéro 12. Un accident s'est produit, un accident qui neutralise les voies les plus à droite. Vous ne circulez que sur la voie la plus à gauche. Sur place, à 7 km 26, plusieurs véhicules accidentés. Sur place, vous allez retrouver les dépanneurs, les services de l'autoroute ainsi que les services de secours et les forces de l'ordre. Donc à l'approche de cette zone, vous l'aurez compris, plusieurs personnes sont en train de travailler proche des voies de circulation. Donc pensez bien à réduire votre vitesse. On va quitter la vallée du Rhône pour remonter un peu plus haut en direction de Saint-Étienne avec deux informations à vous transmettre. La première, l'autoroute A47 est fermée en direction de Saint-Étienne, rive de JR numéro 11 et Lorette numéro 12. Toujours à Saint-Étienne, l'autoroute A72 est fermée en direction de Saint-Étienne, justement, à hauteur de Musée d'art moderne numéro 11. On retourne sur l'A7, mais plus au sud, entre Orange et Montélimar. La sortie Bolène numéro 19 est fermée dans les deux sens. Vous pouvez sortir à Montélimar Sud, Pierre Latte numéro 18 ou à Orange Nord, Piolenc numéro 20. Je vous retrouve maintenant sur l'autoroute A51 dans les Alpes de Haute-Provence avec ce chevreuil qui sera à proximité des voies de l'autoroute. Ça vous concerne évidemment dans les deux sens de circulation entre Gap et Aix-Marseille. Vos points de repère, c'est la sortie 21 Objignosque Digne et la sortie 20 Puiry, donc un animal qui pourra tout le monde traverser les voies de l'autoroute. On va rester sur cette autoroute A51, la sortie Sisteron Nord 23 de cette autoroute A51 est fermée, quelle que soit la direction. Vous pouvez sortir à Sisteron Centre, vallée du Jabron numéro 22. Direction maintenant les Alpes-Maritimes, la sortie Nice Nord 54 de l'autoroute A8 est fermée en direction de l'Italie. Et dans le Var, le tunnel de Toulon est fermé dans les deux sens. Également, l'autoroute A57 en direction de Marseille est fermée. C'est plutôt les bifurcations qui sont fermées. Bifurcation avec l'autoroute A570 en direction de Hyères. Eh bien, vous suivez les déviations pour contourner cette bifurcation fermée. Direction pour finir entre Aubagne et Aix-en-Provence. L'autoroute A52 est fermée en direction d'Aix-en-Provence entre Belcoden numéro 33 et la bifurcation avec l'autoroute A8. Vous savez tout de vos conditions de circulation. Je tiens quand même à vous rappeler, avec ces fortes chaleurs, il faut penser à boire avant d'avoir la sensation de soif, parce que souvent, quand on a soif, eh ben c'est déjà un peu trop tard, donc pensez à boire de l'eau régulièrement. Nouveau point sur vos conditions de circulation dans plusieurs minutes. Le temps de retrouver un peu de musique avec les Maroon 5 pour commencer.

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1: Christophe Maé, la lune, le titre clin d'œil pour les mamans sur le 107.7. Vos conditions de circulation, elles vont revenir dans quelques instants. Juste avant, je tiens quand même à vous rappeler cet événement qui vous concerne en Vallée du Rhône sur l'autoroute A7 pour vous qui circulez en direction de Marseille. 4 km après à la sortie 12, Chanas-Saint-Rambert-d'Albon, un accident s'est produit. Vous ne circulez que sur la voie la plus à gauche. On aura l'occasion d'en revenir en détail, comme je vous l'ai dit, dans le prochain point trafic. Le temps de retrouver un petit peu de musique.

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1: 2h30 sur Radio Vinci Autoroute. On va repartir ensemble pour faire un nouveau tour d'horizon de vos conditions de circulation dans ce quart sud-est du pays. Et sans plus attendre, je vous retrouve dans la vallée du Rhône. Vous circulez en direction de Marseille sur l'autoroute A7, 4 km après la sortie 12, Chanas-Saint-Rambert-d'Albon. Un accident s'est produit, un accident qui neutralise les voies les plus à droite. Vous ne circulez que sur la voie la plus à gauche. Des opérations de dépannage sont en cours. Certains véhicules accidentés ont pu être dépannés. Néanmoins, certains sont encore sur place. Donc pensez bien qu'à l'approche de ce kilomètre numéro 26, du personnel de l'autoroute peut être encore sur place en train de travailler. Donc pour leur sécurité, pensez à bien réduire votre vitesse et à regarder devant vous. On va quitter cette vallée du Rhône pour se diriger direction la région lyonnaise et plus précisément Lyon. Fermeture de la métropolitaine 7 et 6 dans les deux sens entre le nœud de Valvert et Pierre Bénite. Et également à Lyon, fermeture de la route nationale 346. Ça vous concerne en direction de Paris entre le nœud de Manicieux et des Îles. On a fait le tour dans la région lyonnaise. Cap direction vers la région PACA avec ce premier événement à vous faire part pour vous qui circulez sur l'autoroute A51. Un événement qui vous concerne dans les deux sens. Pour vous qui circulez en direction de Gap ou d'Aix et de Marseille, un chevreuil serait à proximité des voies de l'autoroute. Vos deux points de repère, c'est la sortie 21 Aubignosque-Digne et la sortie 20 Peyruy, un chevreuil qui pourra tout le monde traverser les voies de l'autoroute entre ces deux sorties. Direction maintenant le Var, le tunnel de Toulon est fermé dans les deux sens de circulation. Suivez les déviations mises en place et privilégiez un passage par le centre-ville. Entre Aubagne et Aix-en-Provence, la 52 est fermée en direction d'Aix-en-Provence entre Belcoden numéro 33 et la bifurcation avec la 8. Direction maintenant l'Occitanie et direction la région de Nîmes. La sortie Garon numéro 2 de l'autoroute A54 est fermée dans les deux sens. Et pour finir, direction l'Hérault, la sortie Montpellier-Ouest numéro 31 de l'autoroute A709 est fermée en direction de Nîmes. Voilà, vous êtes au courant de toutes ces zones de travaux et ces événements qui se trouvent bien sur votre trajet. J'en profite pour vous faire un petit clin d'œil par rapport à la canicule qui va sévir encore et encore. Pensez à faire régulièrement des pauses, notamment dans nos aires de service, parce qu'elles sont climatisées et un peu de fraîcheur avec ces fortes chaleurs, ce n'est pas de refus.
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1: Et l'été revient, hélas, les feux de forêt aussi. En 2025, selon l'ONF, près de 15 000 départs de feux ont été recensés durant la saison estivale avec 30 000 hectares détruits, dont un tiers dans l'Aude, bien souvent un mégot de cigarette est à l'origine de ces incendies. Pour limiter les risques, notamment au bord de l'autoroute, il est essentiel de réduire les jets de mégots. Nous en parlerons dans votre question d'autoroute juste après M. Pokora.

0: M. Pokora pour vous accompagner à l'instant sur Radio Vinci Autoroute. On aura l'occasion de reparler trafic avec cet événement qui vous concerne dans la région, dans la vallée du Rhône, sur l'autoroute A7 pour vous qui circulez en direction de Marseille. Des évolutions à vous faire part, on aura l'occasion d'en reparler prochainement.
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0: Sur l'autoroute, la plupart des incendies sont liés aux jets de mégots. Les explications de Quentin Lachaise.
2: Comment stopper les jets de mégots sur l'autoroute ? En France, en 2025, on compte environ 100 mégots de cigarettes jetés par jour sur chaque kilomètre d'autoroute. Alors pour inciter les fumeurs à ne plus avoir ce geste, les campagnes de sensibilisation se multiplient et cela peut passer directement par celui qui vous vend la cigarette. Serdar Kaya est le président de la Confédération des Buralistes de France.
3: On a de vraies campagnes de sensibilisation par de l'affichage extérieur et intérieur. Je pense que même si les consommateurs le savent, eh bien cette piqûre de rappel est toujours bienvenue. Et d'une manière aussi conviviale, c'est toujours bien perçu parce qu'à chaque fois qu'on a une petite sympathie avec nos clients, leur souhaitant une bonne journée en disant soyez prudents, vous voyez, en ce moment, il y a en période de canicule, eh bien évitons et soyons responsables pour éviter d'avoir des feux de forêt à cause d'un mégot de cigarette.
2: Même si toutes les aires de repos et aires de service sont équipées en cendriers, pour Éric Brocardi, le porte-parole de la Fédération nationale des sapeurs-pompiers de France, il faut aussi militer pour le retour d'un équipement directement dans les voitures.
4: Aujourd'hui, on fait l'appel aux constructeurs d'automobiles de remettre les cendriers à l'intérieur des véhicules. Quel que soit, on va dire, le niveau de demande de prévention ou de bon comportement, il faut aussi permettre aux concitoyens de pouvoir savoir où poser le papier, où poser la cigarette. Aujourd'hui, l'objectif, il faut donner les moyens aux concitoyens et permettre justement de remettre ces cendriers à l'intérieur du véhicule.
2: En attendant le retour des cendriers à bord de nos voitures, vous trouverez des cendriers de poche gratuitement lors d'opérations de prévention sur l'autoroute, mais aussi chez certains de vos buralistes.
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1: Il est 2h46 sur le 107.7 et on va repartir ensemble pour faire un nouveau point sur vos conditions de circulation dans ce quart sud-est du pays. Avant de commencer, j'aimerais vous rappeler par rapport à la canicule de boire souvent de l'eau, parce que c'est vrai, on oublie souvent de boire, mais dès qu'on ressent la sensation d'avoir soif, ben souvent c'est un peu trop tard, notre corps est déshydraté, donc pensez à boire régulièrement de l'eau et pensez surtout aux plus jeunes et aux plus anciens qui sont plus sensibles justement aux effets de la chaleur et de la canicule sur le corps. Maintenant que j'ai fait ce petit rappel par rapport à la canicule, je vous retrouve sur l'autoroute A7 dans la vallée du Rhône. Pour vous qui circulez en direction de Marseille, 4 km après la sortie 12, Chanas-Saint-Rambert-d'Albon, un accident s'est produit, un accident qui neutralise les voies les plus à droite. Vous ne circulez que sur la voie la plus à gauche. Pour le moment, les opérations de dépannage seraient fructueuses. Il y aurait la plupart des véhicules qui auraient été remorqués. Néanmoins, il peut toujours rester du personnel à proximité des voies de circulation, donc pensez bien à l'approche de ce kilomètre 26, réduisez votre vitesse et regardez bien devant vous pour pouvoir anticiper n'importe quel événement. On va quitter la vallée du Rhône pour remonter en direction de Saint-Étienne avec deux informations à vous transmettre. La première concerne la 47, elle est fermée en direction de Saint-Étienne entre Rive de JR numéro 11 et Lorette numéro 12. Pour finir à Saint-Étienne, l'autoroute A72 est fermée en direction justement de Saint-Étienne à hauteur de Musée d'art moderne numéro 11. On quitte la région de Saint-Étienne pour se diriger entre Orange et Montélimar. Direction l'A7, la sortie Bolène numéro 19 est fermée dans les deux sens. Maintenant, cap, direction les Alpes de Haute-Provence. La sortie Sisteron Nord numéro 23 de l'autoroute A51 est fermée, quelle que soit la direction. Vous pouvez sortir à Sisteron Centre, vallée du Jabron numéro 22. Dans les Alpes-Maritimes, la sortie Nice-Nord numéro 54 de l'autoroute A8 est fermée en direction de l'Italie. Vous pouvez sortir après Nice-Est numéro 55. Pour finir, dans le Var, le tunnel de Toulon est fermé dans les deux sens. Et j'aimerais rajouter, même avant de finir, entre Aubagne et Aix-en-Provence, l'autoroute A52 est fermée en direction justement d'Aix-en-Provence, entre Belcoden numéro 33 et la bifurcation avec l'autoroute A8. Ça y est, vous savez tout maintenant. On se retrouve dans un nouveau point trafic à 3h du matin. À 3h du matin, vous retrouverez aussi l'essentiel de l'actualité. Pour nous amener justement vers 3h du matin, on a encore un peu de temps, 10 minutes. On va écouter un peu de musique avec Moby qui arrive. Là, c'est Jaouel sur le 107.7.

circulation à 3h du matin pour évoquer justement cet accident qui vous concerne sur l'autoroute A7 pour vous qui circulez en direction de Marseille. D'ici là, un peu de musique avec Flo de la Vega et tout de suite c'est Vanessa Paradis et M sur le 107.7.

0: Flo de la Vega pour vous accompagner à l'instant sur Radio Vinci Autoroute. Nouveau point sur vos conditions de circulation après les flashs du 107.7. Il est 3h.
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2: Bonsoir à toutes et à tous. 11 départements ne sont plus en vigilance rouge canicule. Cela concerne tous ceux de la façade atlantique ainsi que les Côtes d'Armor, la Manche et les Hautes-Pyrénées qui sont descendus en vigilance orange hier soir. La canicule se poursuit aujourd'hui avec 61 départements placés en vigilance rouge et 25 en vigilance orange selon Météo France. Des fortes chaleurs qui provoquent la saturation des hôpitaux à Paris. C'est ce qu'a annoncé hier le préfet de la capitale. Sébastien Lecornu a lui déclenché le niveau 3 du plan Orsan pour organisation de la réponse sanitaire. Ce dispositif est le niveau le plus élevé de mobilisation sanitaire. Le Premier ministre explique que cela permet de renforcer les effectifs hospitaliers et la coordination entre les hôpitaux, la médecine de ville, les cliniques et le secteur médico-social. Les activités hospitalières sont adaptées avec des déprogrammations ciblées d'opérations non urgentes. À l'étranger, le bilan s'aggrave au Venezuela. Le pays a été touché hier par un double séisme d'une puissance inégalée dans la région depuis plus d'un siècle. Les secours continuent de s'activer pour retrouver des survivants. Un bilan très provisoire fait état de 188 morts. On passe au sport et au football.
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2: Et la troisième journée des phases de groupe avec à l'instant les derniers matchs du groupe F qui viennent de se terminer. Les Pays-Bas s'imposent 3-1 contre la Tunisie. Match nul 1 partout entre le Japon et la Suède. Plutôt dans la soirée hier soir dans le groupe E, l'Équateur a battu l'Allemagne 2-1. Victoire aussi de la Côte d'Ivoire qui s'impose 2-0 contre le Curaçao et se qualifie pour les 16e de finale. La fin du groupe D, c'est dans une heure. Les matchs Turquie contre États-Unis et Paraguay face à l'Australie. Sachez également, je vous le rappelle, que la France dispute sa dernière rencontre ce soir à 21h face à la Norvège et visera la première place du groupe I. Il est 3h02, c'est la fin de ce flash. L'info revient dans une heure. Le point sur vos conditions de circulation, juste après la météo.
0: La météo qui va arriver dans quelques instants, mais avant, priorité à votre sécurité. Dans l'Hérault, vous circulez sur la 9 en direction d'Orange. Notez qu'une vingtaine de kilomètres après la bifurcation autoroute A9, autoroute A709, un véhicule est en panne. Maintenant, place à la météo. Difficile d'échapper à la chaleur. Aujourd'hui encore, Météo France place plusieurs départements en vigilance rouge et orange canicule, dont le Rhône, le Puy-de-Dôme, l'Ardèche, l'Isère et la Drôme. Côté température, le matin démarre avec 29 degrés à Perpignan, 30 degrés à Nice et l'après-midi, 37 à Montélimar et 38 degrés à Lyon. Une journée évidemment sous le soleil. Notez qu'également, le Var, le Vaucluse, le Gard, l'Hérault, l'Aude et les Pyrénées-Orientales sont placés en vigilance feu de forêt. Je vous rappelle que 9 feux sur 10 sont d'origine humaine. Adoptons tous les bons gestes.
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0: Il est maintenant 3h03. Retour complet sur vos conditions de circulation dans le quart sud-est du pays. On va démarrer juste ce flash par la vallée du Rhône. Sur l'autoroute A7, pour vous qui circulez en direction de Marseille, 4 km après la sortie numéro 12, Chana-Saint-Rambert-d'Albon, un accident s'est produit au kilomètre 26. Vous pouvez toujours trouver des véhicules de l'autoroute qui sont à proximité des voies, donc à l'approche de ce kilomètre 26, pensez à bien réduire votre vitesse et à regarder devant vous. On va quitter cette vallée du Rhône pour se diriger en direction de Lyon. Fermeture de la métropolitaine 7 et 6 dans les deux sens, ça se passe entre le nœud de Valvert et de Pierre-Bénite. Dernière information à Lyon à vous transmettre, fermeture de la route nationale 346 en direction de Paris, c'est entre le nœud de Manicieux et des îles. On quitte cette région lyonnaise pour se diriger en direction du Var. Le tunnel de Toulon est fermé dans les deux sens. Suivez les déviations en place et privilégiez un passage par le centre-ville. Entre Aubagne-Aix-en-Provence, l'autoroute A52 est fermée en direction d'Aix-en-Provence. Entre Belcoden numéro 33 et la bifurcation avec l'autoroute A8. Dans la région de Nîmes, on prend le cap direction l'Occitanie, la sortie Garon numéro 2 de l'autoroute A54 est fermée dans les deux sens. Pour sortir, il faut se diriger vers Nîmes Centre numéro 1. Pour finir, direction à Montpellier, la sortie Montpellier-Ouest numéro 31 de l'autoroute A709 est fermée en direction de Nîmes. Et ça me permet de vous rappeler que sur cette autoroute A9, une vingtaine de kilomètres après la bifurcation de cette autoroute A9 avec l'A709 Ouest, un véhicule est en panne. Ça vous concerne, vous qui circulez en direction de Orange. Avant de vous laisser avec de la musique, je vous rappelle, avec ces fortes chaleurs, cet épisode caniculaire, il faut penser à faire des pauses régulièrement parce que le corps fatigue avec la chaleur. Et pour prendre un peu de fraîcheur, eh bien rendez-vous sur nos aires de service qui sont climatisées.
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M. Pokora, quand même, à l'instant, sur le 107.7, 3h12. Nouveau poids trafic qui arrive, eh bien, d'ici 3 minutes, j'aurai l'occasion d'évoquer avec vous, eh bien, les différentes difficultés que vous pouvez rencontrer sur l'A7 et l'A9. D'ici là, un peu de musique avec Another.

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1: Et il est 3h15 sur le 107.7, le temps de faire un nouveau tour d'horizon sur vos conditions de circulation dans ce quart sud-est du pays. Et sans plus tarder, je vais vous retrouver dans la région de Saint-Étienne avec deux informations à vous transmettre. La première concerne l'autoroute A47. Elle est fermée en direction de Saint-Étienne entre Rive de Gier et numéro 11 et la Lorette numéro 12. Et ensuite, la dernière information du côté de Saint-Étienne, c'est l'autoroute A72 qui est fermée justement en direction de Saint-Étienne à hauteur du musée d'art moderne numéro 11. On quitte Saint-Étienne pour se diriger entre Orange et Montélimar. La sortie Bolène numéro 19 de l'A7 est fermée dans les deux sens. Vous pouvez sortir à Montélimar Sud Pierre Latte numéro 18 ou à Orange Nord Piolenc numéro 20. On va quitter Orange et Montélimar pour se diriger du côté de l'Hérault avec une information à vous transmettre. Pour vous qui circulez en direction d'Orange sur l'A9, une vingtaine de kilomètres après la bifurcation avec l'A709 Ouest, un véhicule est en panne au repère kilométrique numéro 89. Maintenant qu'on a fait le tour dans l'Hérault, on va se diriger en direction des Alpes de Haute-Provence. La sortie Sisteron Nord numéro 23 de l'autoroute A51 est fermée. Quelle que soit la direction, vous pouvez sortir à Sisteron Centre, vallée du Jabron numéro 22. Dans les Alpes-Maritimes, la sortie Nice-Nord numéro 54 de l'A8 est fermée en direction de l'Italie. Et dans le Var, le tunnel de Toulon est fermé dans les deux sens. Suivez les déviations en place 1 et privilégiez un passage par le centre-ville. Pour terminer, entre Aubagne et Aix-en-Provence, la 52 est fermée en direction justement d'Aix-en-Provence entre Belcoden numéro 33 et la bifurcation avec l'autoroute A8. On ne vous le rappellera jamais assez, avec ces fortes chaleurs, il faut penser à boire régulièrement de l'eau et ne pas attendre d'avoir cette sensation de soif qui est synonyme de déshydratation. Donc avant d'être déshydraté, pensez à boire régulièrement. Nouveau point complet sur vos conditions de circulation à 3h30. D'ici là, on va retrouver de la musique et pour commencer, c'est Phoenix sur le 107.7.

Joey doit être filé pour vous accompagner sur les ondes de Radio Vinci Autoroute. On aura l'occasion de revenir sur un nouveau point complet sur vos conditions de circulation et notamment sur les zones de travaux dans le prochain point trafic qui arrive d'ici 5 minutes. D'ici là, on retrouve de la musique avec Le Bruit de l'Autre qui arrive juste après America.

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1: Radio Vinci Autoroute, priorité à votre sécurité. Vous circulez dans le Var sur l'autoroute A57 en direction de Nice et de l'autoroute A8. Notez qu'un véhicule est en panne dans la bretelle, le carnet des morts.

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1: Il est 3h30 sur Radio Vinci Autoroute. Il est temps pour nous de faire un nouveau point sur vos conditions de circulation. Et pour ce faire, on va prendre la direction de la région lyonnaise et plus précisément de Lyon. Les métropolitaines 7 et 6 sont fermées dans les deux sens entre le nœud de Valvert et de Pierre-Bénite. Notez qu'également à Lyon, il y a la fermeture de la route nationale 346 pour vous qui circulez en direction de Paris entre le nœud de Manicieux et des Îles. Maintenant qu'on a fini avec cette région lyonnaise, cap vers le sud et on va s'arrêter tout d'abord à Avignon sur l'autoroute A7. Vous circulez en direction de Lyon 2 km après la sortie 23 Avignon Le Pontet. Notez qu'il y a des obstacles sur la chaussée, donc à l'approche de cette zone veuillez à bien regarder devant vous. On quitte cette autoroute A7 et on se retrouve sur l'autoroute A54. On se retrouve du côté de du Var, avec un véhicule en panne. Ça vous concerne, vous, sur l'autoroute A57 qui circule en direction de Nice et de l'A8. Un véhicule en panne dans la bretelle Le Canet des Morts. Maintenant, on va rester dans le Var et on va évoquer avec vous la fermeture du tunnel de Toulon dans les deux sens. Suivez donc les déviations en place et privilégiez un passage par le centre-ville. Entre Aubagne et Aix-en-Provence, l'autoroute A52 est fermée en direction d'Aix-en-Provence entre Belle-Codène numéro 33 et la bifurcation avec l'autoroute A8. Maintenant, direction l'Occitanie dans la région de Nîmes, la sortie Garon numéro 2 de l'autoroute A54 est fermée dans les deux sens. Vous pouvez sortir à Nîmes centre numéro 1. Dernière information à vous transmettre à Montpellier, la sortie Montpellier-Ouest numéro 31 de l'autoroute A709 est fermée en direction de Nîmes. Avant de vous laisser avec la musique, je vais évoquer avec vous cet épisode caniculaire. Vous le savez, depuis plusieurs jours, il fait très très chaud et il ne faut pas hésiter à faire des pauses, souvent des pauses pour reposer notre corps et puis surtout pour prendre un peu de fraîcheur, par exemple dans nos aires de service qui sont climatisées.
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1: Pas moins de 40 noyades le week-end dernier en France du fait de la canicule, comme je vous le disais il y a quelques instants. Les vacances d'été, les baignades de la mer, de l'océan peuvent être aussi très risquées. L'an dernier, 50% des décès par noyade ont eu lieu pendant cette période. Il est donc primordial de prendre ces précautions. On en reparle juste après. Bon entendeur. Dum, dum.

0: Bon entendeur, le temps est bon à l'instant sur les ondes de Radio Vinci Autoroute. Trafic fluide sur ce quart sud-est du pays. Pas d'événement majeur à vous faire part. On aura l'occasion de reparler des petites difficultés et des zones de travaux dans le prochain point trafic. Il fait beau et il fait chaud, même très chaud. Vous serez en bord de mer dans les prochains jours, les prochaines semaines, et vous devrez pas oublier quelques réflexes de sécurité. Radio Vinci Autoroute est partenaire de la campagne de sécurité loisirs nautiques car en mer comme sur la route. Périne Martin, nous devons d'adopter des bons réflexes.
1: En mer comme sur la route, le trafic est beaucoup plus dense en été. Et en mer comme sur la route, les risques sont connus. Le capitaine Guillaume Leral, porte-parole de la préfecture maritime de l'Atlantique, vous les passe en revue.
2: On a très régulièrement des esquivants qui sont isolés par la marée. C'est-à-dire qu'ils partent à la pêche à pied ou en randonnée le long du littoral sans surveiller les horaires de marée et se retrouvent isolés par un bras de mer et donc font appel à des secours pour venir les tirer d'affaire. Un autre risque plus significatif en mer, c'est le risque de chute à mer qui peut entraîner évidemment la noyade. Et le troisième risque sur lequel je voulais insister, c'est le risque des baïnes, notamment sur la côte aquitaine et l'ensemble des côtes du sud-ouest. Les baïnes sont un phénomène de courant qui entraîne vers le large le nageur qui se fait prendre dans une baïne. Et donc, pour éviter ça, il faut nager parallèle à la plage, ce qui n'est pas forcément un réflexe naturel pour des personnes non sensibilisées.
1: Face à ces nombreux risques, chacun doit prendre ses dispositions.
2: Il y a des bons réflexes à adopter pour éviter de se faire piéger. Le premier réflexe, c'est s'informer. Donc s'informer de la météo, s'informer des marées, avant toute activité nautique, avant toute activité sur le littoral. Le deuxième réflexe, c'est prévenir. Donc prévenir ses proches de ses intentions, sa destination, ses heures de retour. Ensuite, deux éléments techniques, c'est avoir un moyen de communication avec soi, donc son téléphone chargé avec une pochette étanche, et porter un gilet. Dès qu'on est en mer, il faut porter un gilet, même s'il fait beau, même si la mer bouge pas. On a chaque année des personnes qui tombent à la mer, notamment sur des embarcations semi-rigides par exemple, qui se retrouvent isolées parce que le coupe-circuit du véhicule n'a pas fonctionné, et on les récupère plusieurs heures après, et elles ne survivent que parce qu'elles ont un gilet. Donc le gilet est vraiment vital. Dernier point, si vous cherchez à joindre les secours en mer, un seul numéro de téléphone, le 196, c'est un numéro qui permet de joindre directement les centres de coordination des secours et qui permet votre géolocalisation immédiatement. Donc un numéro à retenir, le 196.
1: Et pour les pratiquants de sport nautique, pensez à marquer votre matériel. Indiquez votre nom, votre numéro de téléphone. Comme ça, en cas de perte, cela permettra aux sauveteurs de ne pas déclencher inutilement des opérations de sauvetage qui les mettraient en danger si en fait vous êtes joignable.
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1: On est parti pour faire un nouveau tour d'horizon sur vos conditions de circulation à 3h passées de 46 minutes. Cap, direction la région de Saint-Étienne. Sur l'autoroute A47, elle est fermée en direction justement de Saint-Étienne entre Rive-de-Gier numéro 11 et Lorette numéro 12. On a fait le tour déjà de ce qui se passe du côté de Saint-Étienne. Ce que je vous propose, c'est de se diriger plus au sud, dans la région d'Orange, avec un premier événement à vous faire part. Vous circulez en direction de Marseille, une vingtaine de kilomètres après la sortie 19 de Bolène. Des obstacles se trouveraient sur les voies de l'autoroute. Toujours sur l'autoroute A7, et un petit peu plus au sud, du côté d'Avignon, vous circulez cette fois en direction de Lyon. 2 kilomètres après la sortie 23 Avignon-le-Pontet, des obstacles se trouveraient sur la chaussée. On a fait le tour de cette autoroute A7. Ce que je vous propose, eh bien, c'est de nous diriger du côté du Var sur l'autoroute A57. Vous circulez en direction de Nice et de l'autoroute A8. Un véhicule est en panne dans la bretelle d'accès le Canet des Morts. Actuellement, le dépanneur est sur place. On a fait le tour des difficultés. Place maintenant aux zones de travaux dans les Alpes de Haute-Provence. La sortie Sisteron Nord numéro 23 de l'autoroute A51 est fermée. Quelle que soit la direction, vous pouvez sortir à Sisteron Centre, vallée de Jabron numéro 22. Dans les Alpes-Maritimes, la sortie Nice Nord numéro 54 de l'autoroute A8 est fermée en direction de l'Italie. Vous pouvez sortir après à Nice Est numéro 55. Dans le Var, le tunnel de Toulon est fermé dans les deux sens. Et pour finir, entre Aubagne et Aix-en-Provence, la 52 est fermée justement en direction d'Aix-en-Provence entre Belcoden numéro 33 et la bifurcation avec l'autoroute A8. Avant de vous laisser avec de la musique, j'aimerais vous faire part encore une fois de la canicule. Vous le savez, il fait chaud et il faut surtout surveiller les plus jeunes et les personnes les plus vulnérables car notre organisme ne réagit pas de la même façon par rapport à la chaleur. Donc ayez une pensée pour eux et puis s'ils sont avec vous, pensez à leur faire boire régulièrement de l'eau, tout comme vous, avec une bouteille d'eau que vous pouvez trouver en quantité suffisante dans votre voiture. Et on se dirige tout doucement vers 4h du matin. Vous retrouverez à 4h un nouveau point complet sur l'actualité. D'ici là, un peu de musique avec Madonna sur le 107.7.

Madonna pour vous accompagner sur votre trajet à l'écoute de Radio Vinci Autoroute. Dans 7 minutes, vous allez retrouver l'essentiel de l'actualité. Puis moi, après, je vous retrouverai pour vous parler un petit peu de météo, mais surtout vous parler de trafic. Bougez pas, on va retrouver un peu de musique pour nous amener jusqu'à 4h du matin avec Joyce Jonathan qui arrive. Et tout de suite, on s'écoute Shouse sur Radio Vinci Autoroute.

0: Joyce et Jonathan, comme d'hab, à l'instant sur Radio Vinci Autoroute. Il est tout pile 4h du matin. Place aux informations du 107.7.
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2: Bonsoir à toutes et à tous. La canicule se poursuit, même si 11 départements ne sont plus en vigilance orange. Il s'agit de tous ceux qui sont sur la façade atlantique, ainsi que les Côtes d'Armor, la Manche et les Hautes-Pyrénées, qui sont descendus en vigilance orange hier soir. 61 départements restent placés en vigilance rouge et 25 en vigilance orange, selon Météo France. Les hôpitaux saturés à Paris à cause de ces fortes chaleurs, une annonce faite hier par le préfet de la capitale. Sébastien Lecornu a lui déclenché le niveau 3 du plan Orsan pour organisation de la réponse sanitaire. Ce dispositif est le niveau le plus élevé de mobilisation sanitaire. Le Premier ministre explique que cela permet de renforcer les effectifs hospitaliers et la coordination entre les hôpitaux, la médecine de ville, les cliniques et le secteur médico-social. Les activités hospitalières sont adaptées avec des déprogrammations ciblées d'opérations non urgentes. À l'étranger, un bilan toujours plus lourd au Venezuela. Le pays a été touché hier par un double séisme d'une puissance inégalée dans la région depuis plus d'un siècle. Les secours continuent de s'activer pour retrouver des survivants. Un bilan très provisoire fait état de 188 morts et près de 1000 blessés. On passe au sport et au football.
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2: Avec la suite de la troisième journée des phases de groupe, les derniers matchs du groupe D viennent de débuter. Les rencontres, la Turquie qui affronte les États-Unis et le Paraguay qui fait face à l'Australie, pour le moment 0-0 dans les deux matchs. Plutôt cette nuit, dans le groupe F, les Pays-Bas se sont imposés 3-1 contre la Tunisie. Match nul 1-1 entre le Japon et la Suède. Hier soir, dans le groupe E, l'Équateur a battu l'Allemagne 2-1. Victoire aussi de la Côte d'Ivoire qui s'impose 2-0 contre le Curaçao et se qualifie pour les 16e de finale. Pour rappel, nos Bleus se jouent ce soir à 21h face à la Norvège et tenteront d'assurer leur première place du groupe I. Il est 4h02, c'est la fin de ce flash. L'info revient dans une heure. Le point sur vos conditions de circulation, juste après la météo.
0: Merci Raphaël. Difficile d'échapper à la chaleur. Aujourd'hui encore, Météo France place plusieurs départements en vigilance rouge et orange canicule, dont le Rhône, le Puy-de-Dôme, l'Ardèche, l'Isère et la Drôme. Côté température, le matin démarre avec 29 degrés à Perpignan et 30 à Nice. L'après-midi, c'est 37 degrés à Montélimar, 38 degrés à Lyon. La journée, évidemment, placée sous le soleil. Notez qu'également, le Var, le Vaucluse, le Gard, l'Hérault, l'Aude et les Pyrénées-Orientales sont placés en vigilance feu de forêt. Je vous rappelle, 9 feux sur 10 sont d'origine humaine. Adoptons tous les bons gestes.
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0: Il est 4h03 sur l'antenne de Radio Vinci Autoroute. On va repartir ensemble pour faire un nouveau point sur vos conditions de circulation dans ce quart sud-est du pays. Et on va se diriger tout d'abord en région Provence-Alpes-Côte d'Azur, entre Aubagne et Aix-en-Provence. L'autoroute A52 est fermée en direction d'Aix-en-Provence, entre Belle-Codène numéro 33 et la bifurcation avec l'A8. Dans le Var, le tunnel de Toulon est fermé dans les deux sens. Suivez les déviations en place et privilégier un passage par le centre-ville. Je vous retrouve sur l'autoroute A7 dans le Var. Vous circulez en direction de Nice et de l'autoroute A8. Notez qu'un véhicule est en panne dans la bretelle Le Canet des Morts. Un véhicule en panne accompagné du dépanneur. On quitte cette autoroute A57 pour se diriger un peu plus au nord du côté de l'autoroute A7 pour vous qui circulez en direction de Marseille. Notez qu'à la sortie 19 de Bolène, 21 km plutôt après cette sortie, des obstacles se trouveraient sur les voies de circulation, les voies de l'autoroute. Donc à l'approche de cette zone, pensez à bien réduire votre vitesse et à bien regarder devant vous, car cet obstacle pourrait se trouver sur n'importe quelle voie que vous empruntez actuellement. On a fini sur l'autoroute A7. Néanmoins, on va se retrouver dans la région de Lyon. pour vous faire part de la fermeture de la métropolitaine 7 et 6 dans les deux sens, entre le nœud de Valvert et de Pierre-Bénite. Et ensuite, pour terminer, sur la route nationale 346 en direction de Paris, eh bien, elle est fermée entre le nœud de Manicieux et des Îles. Vous voilà au courant par rapport au trafic. Je me permets de faire à nouveau un petit clin d'œil par rapport à la canicule. Il fait chaud, donc pensez à faire régulièrement des pauses sur nos aires de service qui sont climatisées.
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Zaoui et Stéphane, Love Noir à l'instant sur Radio Vinci Autoroute. Il est 4h passées bientôt de 12 minutes. Retour sur vos conditions de circulation dans quelques instants. On aura l'occasion de revenir eh bien sur les zones de travaux que vous rencontrez ce soir et aussi deux petites informations qui vous concernent sur l'A9 avec un animal errant et puis sur l'autoroute A7 avec des obstacles sur la chaussée. Tout ça, on en reparle juste après un peu de musique.

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1: Et on est parti pour faire un nouveau tour d'horizon ensemble de vos conditions de circulation à 4 heures passées de 16 minutes. Avec déjà deux bonnes nouvelles, le temps d'écouter un peu de musique. Deux événements se sont terminés que je vous avais annoncé précédemment, notamment du côté de Nîmes sur l'autoroute A9, ça y est. Le sanglier errant n'est plus sur les voies de circulation. Vous pouvez voyager tranquillement, y compris pareil sur l'autoroute A9 pour vous qui circulez en direction de Marseille. L'obstacle sur la chaussée qui se trouvait dans la région d'Orange a été ramassé. Donc globalement maintenant, tous les voyants sont en vert par rapport à votre circulation dans ce quart sud-est du pays. Néanmoins, je vais évoquer avec vous les différentes zones de travaux que vous allez encore rencontrer au volant de votre véhicule. Direction l'autoroute A7 entre Orange et Montélimar. La sortie Bolène numéro 19 est fermée dans les deux sens. Vous pouvez sortir à Montélimar Sud, Pierre-Latte numéro 18 ou à Orange Nord, Piolenc numéro 20. Maintenant, on quitte la Vaucluse direction le Var. Le tunnel de Toulon est fermé dans les deux sens. Suivez les déviations en place et privilégiez un passage par le centre-ville. Pour terminer ce point d'information, entre Aubagne et Aix-en-Provence, l'autoroute A52 est fermée en direction justement d'Aix-en-Provence. Entre Belcoden numéro 33 et la bifurcation avec l'A8, vous devez sortir à Belcoden puis emprunter le réseau secondaire pour rejoindre l'A8 à Fuveau numéro 32 ou à Traite numéro 33. Vous voilà au clair sur vos conditions de circulation. Je vous fais également encore un petit clin d'œil par rapport à la canicule et surtout si vous voyagez en compagnie de personnes fragiles, pensez régulièrement à surveiller leur état et à leur proposer de l'eau régulièrement car les personnes fragiles sont un peu plus sensibles par rapport à la chaleur que nous. Néanmoins, n'oubliez pas vous aussi de boire un peu. Nouveau point sur vos conditions de circulation à 4h30. D'ici là, on va retrouver de la musique avec Tyke, Girlfriend. Ça arrive juste après Shakira.

Dyke, Girlfriend à l'instant sur les ondes de Radio Vinci Autoroute. Très belle route à vous, à l'écoute du 107.7. On va revenir dans un nouveau point trafic d'ici 5 minutes. Ça nous laisse le temps d'évoquer avec vous les feux de forêt. Chaque année, Radio Vinci Autoroute est partenaire de la grande campagne de prévention des feux de forêt lancée par le ministère de la Transition écologique. De nombreux départements sont confrontés à la sécheresse et donc exposés au risque de feux de forêt et de végétation. N'oubliez pas, un seul mégot jeté par la fenêtre peut déclencher un incendie et ravager des hectares en quelques minutes. Ne jetez jamais vos mégots dans la nature. Retrouvez les bons réflexes sur feu-forêt.gouv.fr. D'ici là, un peu de musique pour nous accompagner jusqu'à 4h30.

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1: Allez, 4h31 sur Radio Vinci Autoroute, on va repartir pour faire un nouveau tour d'horizon sur vos conditions de circulation. Et on va sans plus tarder se diriger dans la région de Lyon avec deux informations à vous transmettre. Tout d'abord, la métropolitaine 7 et 6 sont fermées dans les deux sens de circulation entre le nœud de Velvert et Pierre-Bénite. La dernière information qui concerne Lyon, c'est la fermeture de la route nationale 346 pour vous qui circulez en direction de Paris. Ça se passe entre le nœud de Manicieux et des Îles. On quitte maintenant Lyon et on se dirige plus au sud, entre Orange et Montélimar. La sortie Bolène numéro 19 de l'A7 est fermée dans les deux sens. Vous pouvez sortir à Montélimar Sud Pierre Latte numéro 18 ou à Orange Nord Piolenc numéro 20. Direction maintenant les Alpes de Haute-Provence. La sortie Sisteron Nord numéro 23 de l'A51 est fermée, quel que soit le sens de circulation. Dans les Alpes-Maritimes, la sortie Nice Nord numéro 54 de l'autoroute A8 est fermée en direction de l'Italie. Vous pouvez sortir après à Nice Est numéro 55. Et pour terminer, entre Aubagne et Aix-en-Provence, la 52 est fermée en direction justement d'Aix-en-Provence entre Belle-Codène numéro 33 et la bifurcation avec l'autoroute A8. Voilà, vous êtes au courant de toutes ces zones de travaux qui ont lieu actuellement sur les autoroutes du quart sud-est du pays. Il est temps pour moi de vous faire un petit clin d'œil concernant la canicule et de penser à faire régulièrement des pauses, parce que oui, la température se ressent pas forcément, mais notre corps fatigue, donc faire des pauses c'est primordial, surtout que dans nos aires de service qui sont équipées de climatisation, vous pouvez récupérer un peu de fraîcheur.
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1: Dans un instant, votre rendez-vous Play Replay, coup de projecteur sur Avatar, le dernier maître de l'air, une série très attendue cette semaine à l'approche des vacances d'été. La saison 2 arrive sur Netflix, présentation juste après Calogero.

0: Calogero, le monde moderne à l'instant sur Radio Vinci Autoroute. Globalement, votre trafic se passe très très bien dans le quart sud-est du pays. Pas de difficultés à vous faire part. Voici Play Replay. Comme prévu, Mathilde Ferrière nous parle aujourd'hui du retour d'une série très attendue, Avatar, le dernier maître de l'air.
1: Avatar, le dernier maître de l'air, raconte l'histoire d'Aang, un jeune garçon capable de maîtriser les quatre éléments. L'eau, l'air, la terre et le feu. Dans un monde divisé, il est le seul à pouvoir rétablir l'équilibre.
2: Ça, c'est l'Avatar ?
3: Zouzou, ce n'est qu'un gamin.
4: Si on veut parvenir à les vaincre, j'ai besoin que tu m'apprennes la maîtrise de la terre. Tu es la meilleure maître de la terre que je connaisse.
1: Dans la saison 2, la série poursuit ce voyage. Aang continue d'apprendre, le monde s'élargit et les enjeux deviennent plus complexes pour lui comme pour ceux qui l'accompagnent.
5: Je suis navré, Avatar. Je pense que vous faites erreur. Nous ne sommes pas en guerre à Ba Sing Se.
4: Ça fait 100 ans que la Nation du Feu se bat pour conquérir le monde. Dans tout le royaume de la Terre, la guerre fait rage.
1: Adapté de la série culte du même nom, Avatar le dernier maître de l'air est proposé ici en version live-action. Une série pensée aussi bien pour les fans de la première heure que pour ceux qui la découvrent.
6: Le royaume de la Terre est sur le point de tomber.
7: La victoire nous est acquise. La vraie question c'est, quel sacrifice es-tu prêt à faire ?
1: Avatar le dernier maître de l'air saison 2 à découvrir sur Netflix dès le 25 juin.
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1: Il est 4h46, il est temps de faire un nouveau tour d'horizon sur vos conditions de circulation dans le quart sud-est du pays. Et la première information que j'ai à vous transmettre, elle est toute nouvelle, ça vous concerne. Vous qui circulez entre Avignon et Aix-en-Provence, dans la région de Cavaillon, sur l'autoroute A7, vous qui circulez en direction de Lyon, un véhicule est en panne dans la sortie numéro 25 Cavaillon. On va passer maintenant aux zones de travaux de ce soir et on va prendre la direction toujours de cette autoroute A7, mais un peu plus au nord, du côté de Bolène, entre Orange et Montélimar au plus tard, jusqu'à 6h du matin. La sortie Bolène numéro 19 de l'A7 est fermée dans les deux sens. Vous pouvez sortir à Montélimar Sud Pierre-Latte numéro 18 ou à Orange Nord Piolinc numéro 20. On quitte cette autoroute A7 pour se diriger entre Aubagne et Aix-en-Provence sur l'autoroute A52. Elle est fermée en direction d'Aix-en-Provence entre Belle-Codène numéro 33 et la bifurcation avec l'autoroute A8. La dernière information que j'ai à vous transmettre vous concerne dans les Alpes de Haute-Provence. La sortie Sisteron Nord numéro 23 de l'autoroute A51 est fermée, quelle que soit votre direction. En cas de forte chaleur, il faut multiplier les pauses, comme le rappelle Laurent Dubois, secouriste de la Croix-Blanche dans le Vaucluse.
2: Même dans un véhicule qui est climatisé, on peut attraper une insolation. Le soleil tape à travers les vitres. Il y a des personnes qui peuvent mettre de la crème pour se protéger, même à l'intérieur d'un véhicule. On peut également se déshydrater, manque d'eau dû à la transpiration. Enfin, donc c'est pour ça qu'il faut boire, c'est pour ça qu'il faut s'arrêter et protéger les siens.
1: Merci Laurent Dubois, secouriste Croix-Blanche dans le Vaucluse. Le nouveau point sur vos conditions de circulation sera à 5h du matin. D'ici là, avant de retrouver cette nouvelle heure et le nouveau flash du 107.7, place à de la musique.

Le 177, priorité à votre sécurité dans la région d'Aubagne. Vous circulez sur l'autoroute A52 en direction d'Aix. 4 km après la sortie 7 Aubagne Nord, un véhicule est en panne.

4h52, très belle route à vous à l'écoute de Radio Vinci Autoroute. À 5h du matin, vous allez retrouver les informations de la rédaction du 177 et juste après, j'aurai l'occasion de revenir avec vous sur vos conditions de circulation dans ce quart sud-est du pays. D'ici là, pour nous rendre jusqu'à 5h du matin, on a de la musique avec Oria, Soirée Mondaine, et tout de suite, on écoute Coldplay sur Radio Vinci Autoroute.

0: Auréa, soirée mondaine pour vous accompagner sur le 107.7. Très belle route à toutes et tous à notre écoute. Il est tout pile 5h du matin. Voici le flash d'actualité du 107.7.
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2: Bonjour à toutes et à tous. La canicule se poursuit même si 11 départements ne sont plus en vigilance rouge. Tous les départements de la façade atlantique ainsi que les Côtes d'Armor, la Manche et les Hautes-Pyrénées sont descendus en vigilance orange hier soir. 61 départements restent placés en vigilance rouge et 25 en vigilance orange selon Météo France. Les hôpitaux saturés à Paris à cause de ces fortes chaleurs. Une annonce faite hier par le préfet de la capitale, Sébastien Lecornu, a lui déclenché le niveau 3 du plan Orsan pour organisation de la réponse sanitaire. Ce dispositif est le niveau le plus élevé de mobilisation sanitaire. Le Premier ministre explique que cela permet de renforcer les effectifs hospitaliers et la coordination entre les hôpitaux, la médecine de ville, les cliniques et le secteur médico-social. Les activités hospitalières sont adaptées avec des déprogrammations ciblées d'opérations non urgentes. À l'étranger, un bilan toujours plus lourd au Venezuela. Le pays a été touché hier par un double séisme d'une puissance jamais vue dans la région depuis plus d'un siècle. L'armée américaine a annoncé déployer 2 navires militaires, des avions et des hélicoptères pour apporter un soutien logistique aux opérations de secours des disparus. Un nouveau bilan fait état de 235 morts et près de 1000 blessés. On passe au sport et au football.
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2: Et c'est la mi-temps pour les derniers matchs du groupe D. La Turquie mène 2 buts à 1 contre les États-Unis. Le Paraguay et l'Australie se neutralisent 1-0. Se neutralisent 0-0, pardon. Plutôt cette nuit, dans le groupe F, les Pays-Bas se sont imposés 3 buts à 1 contre la Tunisie. Match nul 1 partout entre le Japon et la Suède. Hier soir, dans le groupe E, l'Équateur a battu l'Allemagne 2 buts à 1. Victoire aussi de la Côte d'Ivoire qui s'impose 2-0 contre le Curaçao et se qualifie pour les 16e de finale. Pour rappel, nos Bleus jouent ce soir à 21h face à la Norvège et tenteront d'assurer la première place du groupe I. Il est 5h02, c'est la fin de ce flash. L'info revient dans une heure. Le point sur vos conditions de circulation, juste après la météo.
0: Merci à Raphaël. Difficile d'échapper à la chaleur. Aujourd'hui encore, Météo France place plusieurs départements en vigilance rouge et orange canicule, dont le Rhône, le Puy-de-Dôme, l'Ardèche, l'Isère et la Drôme. Côté température, le matin démarre avec 29 degrés à Perpignan et 30 à Nice. Et l'après-midi, c'est 37 à Montélimar et 38 degrés à Lyon. Une journée évidemment placée sous le soleil. Notez qu'également que le Var, le Vaucluse, le Gard, l'Hérault, l'Aude et les Pyrénées-Orientales sont placés en vigilance feu de forêt. Je vous rappelle, un seul mégot jeté par la fenêtre peut faire des ravages. Adoptons tous les bons gestes.
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0: Il est 5h03, on est reparti pour faire un point complet sur vos conditions de circulation dans ce quart sud-est du pays. Je vais commencer par vous retrouver sur l'autoroute A7 dans la région de Cavaillon. Pour vous qui circulez en direction de Lyon, un véhicule est en panne dans la bretelle de sortie numéro 25 de Cavaillon. On quitte Cavaillon pour se diriger du côté du Gard sur l'autoroute A9. Pour vous qui circulez en direction d'Oran. La première information que j'ai à vous transmettre, 2 km après la bifurcation de cette autoroute A9 avec l'autoroute A54, notez qu'un véhicule serait en panne sur les voies de l'autoroute, plus précisément au kilomètre numéro 53. Toujours sur cette autoroute A9, mais cette fois cette information vous concerne dans les deux sens, vous qui circulez en direction d'Orange ou en direction de Barcelone, toujours 2 km après la bifurcation avec l'autoroute A9 et l'autoroute A54. Un animal serait à proximité des voies de l'autoroute, un animal qui pourrait à tout moment traverser les voies de circulation, donc dans la région de Nîmes. Et ayez bien le regard devant vous pour anticiper le freinage. On quitte la région de Nîmes pour se diriger beaucoup plus à l'est dans les Alpes de Haute-Provence. La sortie Sisteron Nord 23 de l'autoroute A51 sera fermée, quelle que soit la direction. Vous pouvez sortir à Sisteron Centre, vallée du Jabon numéro 22. Avant de refermer ce point trafic, j'aimerais aborder avec vous quelques notions par rapport, à la canicule. Vous disposez peut-être d'une climatisation dans votre véhicule, mais est-ce que vous l'utilisez correctement? Le lieutenant Pierre Augier répond à cette question.
4: La climatisation dans une voiture est quelque chose quand même de très très favorable, puisqu'effectivement ça permet de retarder, voire d'inhiber cette problématique liée à la canicule extérieure. Après, là où il faut faire attention, c'est au changement de température brutaux qui peut arriver entre une clim qui serait réglée trop basse et une température extérieure qui serait trop haute. Donc souvent, il faut aussi utiliser la clim avec modération pour qu'elle tempère l'habitacle de la voiture, mais pas rentrer entre guillemets dans un frigo qui aurait des effets vraiment néfastes une fois qu'on va quitter la voiture et qu'on va se retrouver encore plus à une vague de chaleur qui va être encore plus insupportable.
0: Merci Pierre Augier, sapeur-pompier dans le Vaucluse. Vous savez maintenant tout de vos conditions de circulation.
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On vient d'écouter Angèle et Justice, What You Want à l'instant sur le 107.7. Nouveau point complet sur vos conditions de circulation qui arrive. Dans quelques instants, on aura l'occasion de reparler de cet événement qui vous concerne au sud d'Avignon sur l'autoroute A7. Vous qui circulez en direction de Lyon avec ce véhicule en panne, on en reparle juste après un peu de musique. 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
1: Et on est parti pour faire ensemble un nouveau tour d'horizon de vos conditions de circulation dans ce quart sud-est du pays à 5h passées de 17 minutes. On va se diriger premièrement dans la région de Vienne sur l'autoroute A7. Vous circulez en direction de Marseille, 2 km après la sortie Condrieu qui porte le numéro 10. Des obstacles se trouveraient sur les voies de l'autoroute. Votre point de repère, le point kilométrique numéro 33. C'est la seule information que j'ai à vous transmettre en vallée du Rhône. Du côté de l'Occitanie, pas d'événement à vous faire part. On va prendre la direction par contre des Alpes de Haute-Provence par rapport à une zone de travaux. La sortie Sisteron Nord numéro 23 de l'autoroute A51 est fermée en direction de Gap. Dans l'autre sens de circulation, vous pouvez circuler normalement. Si vous avez la possibilité de sortir à Sisteron Centre-Vallée Jabon, c'est la bonne solution. Je vais évoquer avec vous maintenant, avant de refermer ce point trafic, la canicule. Vous savez, cette journée va être encore chaude et si vous voyez en compagnie de personnes vulnérables, fragiles, pensez à avoir un œil sur ces personnes-là en leur proposant régulièrement de boire parce que chaque personne réagit différemment à la chaleur. Même vous, vous pouvez boire régulièrement et pour ça, vous pouvez utiliser de l'eau ou alors vous arrêter sur une aire de service si vous n'en possédez pas dans votre voiture et vous verrez sur place, vous serez accueillis en fraîcheur. Vous savez tout sur vos conditions de circulation. On aura l'occasion de revenir sur vos conditions de circulation à 5h30. D'ici là, un peu de musique avec Killers.

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On vient d'écouter Gaëtan Roussel, Tout s'en va sur Radio Vinci Autoroute. Nouveau point complet sur vos conditions de circulation. D'ici 5 minutes, on évoquera ensemble les obstacles, parce que c'est principalement des obstacles qui gênent votre circulation à 5h24 sur l'autoroute A7 et sur l'autoroute A8. On en reparle dans le prochain point trafic, comme je l'ai dit juste avant. On s'écoute un peu de musique pour nous emmener jusqu'à 5h30.

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1: Et on est parti pour faire un nouveau point sur vos conditions de circulation à 5h passées de 31 minutes. Globalement, la circulation est fluide sur le quart sud-est du pays. Pas d'événement majeur qui impacte votre circulation. Néanmoins, je vais revenir avec vous principalement sur des obstacles que vous allez rencontrer tout au long de votre trajet. Premièrement, on va prendre un peu de hauteur direction le Puy-de-Dôme. Vous circulez sur l'autoroute A89 en direction de Lyon, 6 km. Après la barrière de péage Martres-Dartières, il y aurait des cônes de signalisation sur les voies de l'autoroute. Votre repère, le kilomètre 413. On quitte cette région du Puy-de-Dôme pour se diriger beaucoup plus au sud, dans le département du Var. Sur l'autoroute A8, deux événements à vous faire part. Pour vous qui circulez en direction de l'Italie, c'est des obstacles qui se trouvent 6 km après la barrière de péage de Capitou, des obstacles qui sont des cônes de signalisation qui se trouveraient sur les voies de l'autoroute, à l'instant où je vous parle, qui sont confirmés et qui se trouvent sur la voie la plus à droite. Donc à l'approche du kilomètre 138 de cette autoroute A8, pensez bien à réduire votre vitesse et à bien regarder devant vous. Côté trafic, on a fait le tour. Néanmoins, j'aimerais faire un petit clin d'œil par rapport à la canicule et à vous rappeler qu'avec ces fortes chaleurs, il ne faut pas hésiter à faire des pauses régulièrement. Nos aires de service sont faites pour ça et en plus elles sont climatisées. Donc prendre un peu de fraîcheur ne fait pas de mal.
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1: Et comme je vous le disais, avec les fortes chaleurs, le risque d'incendie augmente. Des départs de feu ont déjà été recensés dans l'Hérault et plusieurs hectares sont déjà partis en fumée dans l'Aude et en Corse. Et il faut le rappeler, 9 feux sur 10 sont d'origine humaine, dont près d'un sur deux est lié à de l'imprudence. Adopter les bons réflexes, comme consulter la météo des forêts, elle existe depuis 2 ans. Nous en parlerons juste après Feu Chatterton.

0: Chatterton, Boeing, pour vous accompagner sur les ondes de Radio Vinci Autoroute. Très très belle route à vous qui nous écoutez sur le 107.7. Globalement, côté trafic, à part des obstacles à vous annoncer sur l'autoroute A8 et l'autoroute A89, pas de grandes difficultés qui gênent votre circulation dans tout ce quart sud-est du pays. On aura l'occasion d'y revenir ensemble dans le prochain point trafic à 5h45. Au même titre que la météo du ciel, il existe depuis 2 ans la météo des forêts, un dispositif mis en place pour vous indiquer les risques potentiels d'incendie. Les explications de Périne Martin.
1: Quand la température de l'air affiche 35, 36, 37, 38 degrés, la température du sol, elle, peut afficher jusqu'à 10 degrés supplémentaires. Voilà pourquoi le ministère a lancé, comme tous les étés depuis 2 ans, sa météo des forêts. Présentation Clarisse Durand du ministère de la Transition écologique.
2: Il y a 4 niveaux de danger, donc faible, modéré, élevé, très élevé, et l'information est au niveau départemental. La météo des forêts va nous permettre d'adapter et d'adopter les bons comportements pour éviter les départs de feu, et ça peut être éventuellement complété sur place, à l'orée de la forêt, par des dispositions plus précises. Dans certains cas, l'arrêté préfectoral peut aller jusqu'à interdire l'accès à la forêt.
1: Pour éviter les départs de feu, 9 fois sur 10 d'origine humaine en forêt, comme ailleurs, dans le sud de la France, mais pas seulement, Lionel Berthet, du même ministère.
3: Les massifs forestiers peuvent être touchés par un incendie, mais c'est aussi le cas, et on l'oublie parfois, des zones de végétation comme les champs et les prairies. Pour autant, le pourtour méditerranéen, le sud-ouest, présente un risque de départ de feu qui est plus élevé, notamment en raison des sécheresses qui sont plus fréquentes et surtout plus intenses. Avec le changement climatique, cependant, davantage de départements seront concernés par le risque dans le futur.
1: Quelques automatismes maintenant à bien avoir en tête.
2: Si on est fumeur, il faut jeter ses mégots dans un cendrier. Et il existe des cendriers portatifs. Si on organise un barbecue, le bon réflexe, c'est de faire le barbecue chez soi ou dans un espace qui est aménagé et surtout loin de toute végétation, puisque les herbes et les broussailles peuvent s'enflammer très facilement. Si on fait du bricolage, de même, il faut faire du bricolage loin des espaces sensibles et de la végétation. Il faut également penser à entretenir et débroussailler son jardin tout au long de l'année. Si on stocke du bois ou des bouteilles de gaz, le bon réflexe est de les éloigner de son habitation et de les stocker dans un abri fermé.
1: En cas de départ de feu, ne tardez pas à prévenir le 112 ou le 18. Et si vous vous retrouvez à proximité d'un feu, écoutez toujours les consignes de sécurité des autorités.
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1: Bienvenue à vous qui venez de nous rejoindre sur les antennes du 107.7 Radio Vinci Autoroute. Il est 5h passées de 46 minutes et on va partir ensemble pour faire un nouveau tour d'horizon de vos conditions de circulation. Et pour commencer, je vous retrouve dans le Var, sur l'autoroute A8, avec de nombreux obstacles à vous faire part. Vous circulez en direction de l'Italie, 9 km après la barrière de péage de Capitou. Il y a des cônes de signalisation qui sont renversés sur la voie la plus à droite. Le patrouilleur Olivier est en route. Il a déjà commencé à en ramasser quelques-uns en amont. Donc ce patrouilleur va intervenir à proximité des voies et à proximité de vous. Donc à l'approche de ce secteur, je vous donne un point de repère, le kilomètre 141, pensez bien à réduire votre vitesse et à bien regarder devant vous pour pouvoir réagir en cas de besoin. C'est les seules informations qui se situent dans cette partie sud-est du pays. Donc nous allons remonter ensemble beaucoup plus au nord et on va se retrouver dans le Puy-de-Dôme, sur l'autoroute A89, une information qui vous concerne pour vous qui circulez en direction de Lyon, également des obstacles qui seraient sur les voies de l'autoroute 6 km après la barrière de péage Martre-Dartière. Globalement, c'est les seules informations que j'ai à vous transmettre, sinon du côté de l'Occitanie, aucun événement à vous faire part. Et le reste de la vallée du Rhône, tous les voyants sont au vert. Vous pouvez par exemple faire une petite pause fraîcheur dans nos aires de service. Une bonne idée pour lutter contre ces fortes chaleurs qui continuent. Si jamais un événement venait à se produire, je n'hésiterai pas d'arrêter le programme pour vous en faire part. Mais d'ici là, à 6h, vous allez retrouver des nouvelles copilotes et un nouveau flash d'informations de la rédaction du 107.7. D'ici là, on repart tout de suite en musique sur Radio Vinci Autoroute.

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Mr. Bet et Weasel là pour vous accompagner sur le 107.7. Très belle route à toutes et tous. Globalement, côté trafic, à part des obstacles à vous signaler sur l'autoroute ATA 89, aucun événement majeur à vous faire part. Avant de passer la main à une nouvelle copilote, j'ai un petit message à vous passer concernant les feux de forêt. Si vous voyez un départ de feu, il faut réagir vite, appeler le 18 ou le 112 et indiquer précisément votre position grâce à la géolocalisation de votre téléphone. En période de sécheresse ou de vent, chaque minute compte. Tous les bons réflexes sont sur feu-forêt.gouv.fr. Direction 6h du matin avec le nouveau flash d'information du 107.7 juste après un peu de musique.

0: Vernis Rouge, la fille, pour vous accompagner sur le 107.7. Direction maintenant 6h du matin plutôt, avec le nouveau flash du 107.7. Il est tout pile 6h.
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2: Bonjour à toutes et à tous. 2/3 de la France encore en alerte canicule maximale ce vendredi. 11 départements ne sont cependant plus en vigilance rouge. Il s'agit de tous ceux de la façade atlantique, ainsi que les Côtes d'Armor, la Manche et les Hautes-Pyrénées. Ils sont descendus en vigilance orange hier soir. 61 départements restent placés en vigilance rouge et 25 en vigilance orange par Météo France. De fortes chaleurs qui entraînent la saturation des hôpitaux à Paris. Une annonce faite hier par le préfet de la capitale. Sébastien Lecornu a ainsi déclenché le niveau 3 du plan Orsan pour organisation de la réponse sanitaire, le plus élevé pour ce genre de situation. Le Premier ministre a expliqué que cela permet de renforcer les effectifs hospitaliers et la coordination entre les hôpitaux, la médecine de ville, les cliniques et le secteur médico-social. Les activités hospitalières sont adaptées avec des déprogrammations ciblées d'opérations non urgentes. À l'étranger, un bilan toujours plus lourd au Venezuela. Le pays a été touché hier par un double séisme d'une puissance inégalée dans la région depuis plus d'un siècle. L'armée américaine a annoncé déployer 2 navires militaires, des avions et des hélicoptères pour apporter un soutien logistique aux opérations de secours des disparus. Un nouveau bilan fait état de 235 morts et de près de 1000 blessés. On passe au sport et au football.
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2: Alors que le dernier match du groupe D est en train de se terminer, la Turquie vient de marquer à l'instant face aux États-Unis et mène donc 3-2. Il reste quelques secondes dans ce match. Pas de vainqueur par contre dans l'autre rencontre de ce groupe D. Le Paraguay et l'Australie se séparent sur le score de 0-0. Plus tôt cette nuit, dans le groupe F, les Pays-Bas se sont imposés 3-1 contre la Tunisie. Match nul 1-1 entre le Japon et la Suède. Hier soir dans le groupe E, l'Équateur a battu l'Allemagne 2-1. Victoire aussi de la Côte d'Ivoire qui s'impose 2-0 contre le Curaçao et se qualifie pour les 16e de finale. Et pour rappel, nos Bleus jouent ce soir à 21h face à la Norvège et tenteront d'assurer leur première place du groupe I. Il est 6h02, c'est la fin de ce flash. L'info revient dans une heure avec Florence Dolly. Le point sur vos conditions de circulation, juste après la météo.
4: La météo, oui, avec du beau temps et cette alerte canicule aujourd'hui dans plusieurs départements de la France, notamment dans les Alpes-Maritimes avec une alerte canicule orange. On compte sur vous. Pensez à boire beaucoup d'eau. Les températures vont être encore très très chaudes avec du soleil. Également des orages prévus en fin de journée. On prévoit pour cet après-midi jusqu'à 35 degrés.
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4: Bonjour, j'espère que vous allez bien, que vous êtes bien réveillés. C'est un plaisir de vous retrouver de bon matin. Il fait déjà très très chaud ce matin. Vous pensez amener avec vous une bouteille d'eau, même pour un court trajet. Attention également au risque d'incendie très élevé. On compte sur vous, ne que jeter aucun mégot de cigarette par la fenêtre de votre véhicule. Alors comment vous roulez de bon matin à 6h03, vraiment bien, pas de bouchon, pas de ralentissement. Pour tout vous dire, je n'ai vraiment aucun incident à vous signaler, où que vous soyez dans le Var, les Alpes-Maritimes, les Bouches-du-Rhône, les Alpes d'Haute-Provence ou bien les Hautes-Alpes. Votre voyage ne peut que bien se dérouler. Très belle route à tous.
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Vanessa Paradis avec les épines du cœur. Comment vous roulez vraiment bien? De bon matin, de belles conditions de circulation. Vous êtes prudent? Ça fait plaisir. Restez-le. Vous restez avec nous. Montmartre avec le sud. Dans un instant, il y aura également Off Mountains and Men tout de suite. Et puis ensuite, vers 6h15, je reviendrai sur l'état du trafic où ça se passe toujours bien côté circulation. Ça fait plaisir.

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1: 6h16, comment faut rouler vraiment bien de bon matin. Il y a actuellement sur l'autoroute A8 un nouvel événement en direction de Nice, en direction de l'Italie. Nous sommes dans les Alpes-Maritimes, une fois passé la barrière de péage d'Antibes, un camion arrêté qui pourrait gêner votre passage. Partout ailleurs, ça se passe bien. Non seulement le trafic est fluide, mais je n'ai vraiment aucun événement à vous signaler. Je pense à vous notamment qui partez vers Marseille, vers Gap, vers Toulon ou bien vers la Côte d'Azur. Je vous le rappelle, le département des Alpes-Maritimes est classé en vigilance orange pour canicule aujourd'hui. Il va faire encore très très chaud, des températures qui vont atteindre presque les 40 degrés à l'ombre. Donc vous pensez à boire beaucoup d'eau. N'oubliez pas d'emmener avec vous votre bouteille d'eau toujours dans votre véhicule et à vous arrêter souvent, à faire des pauses plus souvent que d'habitude pour bien vous hydrater. Des travaux à vous signaler pour cette nuit, peut-être près de chez vous. Je vous dis tout juste après ce petit moment de douceur sur Radio Vinci Autoroute, Beverly Craven, Love Sense.

0: Beverly Craven sur Radio Vence et Autoroute. Voyagerez dans un instant aux côtés du Petit Pêcheur, une nouveauté avec Manon Lisa. Il y aura également les Simple Minds et puis à 6h30, retour sur vos conditions de circulation, trafic fluide pour le moment. Je n'ai vraiment aucun incident à vous signaler. Vous êtes prudents, ça fait plaisir. 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
1: Quasiment 6h30 de bon matin à vos côtés pour vous accompagner en Provence, sur la Côte d'Azur, dans la vallée la Duron. Ça se passe bien. Côté circulation, pour le moment, je n'ai pas de bouchons à vous signaler. Notez qu'aujourd'hui sera un trafic dense hein, au départ d'Île-de-France et de la région lyonnaise en direction du bord de mer. Les principales difficultés sont entendues en fin d'après-midi, notamment à l'heure des sorties des bureaux. Mais pour le moment, c'est fluide. Hein, je n'ai vraiment aucun bouchon à vous signaler. Ça se passe bien côté circulation, où que vous soyez. Même aux abords des grandes villes comme Toulon, Marseille, Aix-en-Provence ou bien Nice. Trafic fluide et aucun événement à vous mentionner. La chaleur est au rendez-vous ce matin, on ne cesse de vous le rappeler. Hein. Il fait très très chaud actuellement. Vous pensez à faire des pauses souvent, à bien vous mettre à l'ombre et surtout à boire beaucoup d'eau. Vous faites boire également vos enfants, les personnes âgées qui sont avec vous dans votre véhicule et vos animaux.
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1: Dans un instant, votre Magoto sur le 107.7, Clio 6 essence contre Clio 6 hybride. La battle est lancée. Cette semaine, notre partenaire, l'Automobile Magazine, propose un essai comparatif des deux motorisations pour deux usages différents à découvrir juste après Zoom de Soprano.

0: Soprano sur Radio Vence et Autoroute. Zoom, zoom, zoom. Comment vous roulez? Vraiment bien actuellement, de belles conditions de circulation, mais il commence à faire déjà très, très chaud. Vous pensez à amener avec vous une bouteille d'eau, hein, tout le temps. Une bouteille d'eau par personne. Si possible, vous restez avec nous. On refera un point complet circulation aux alentours de 6h45. Mais pour le moment, c'est l'heure de votre magoto sur le 107.7. Il est 6h36. Nous retrouvons Sébastien Dat. Sébastien, vous êtes en compagnie d'un journaliste de l'automobile Cap Magazine.
1: Et cette semaine, j'ai le plaisir d'être en compagnie de Christophe Congrégat. Bonjour Christophe.
2: Bonjour.
1: Dossier spécial essai dans le dernier numéro de l'automobile magazine, dans lequel vous nous présentez les résultats des mesures que vous avez prises sur la nouvelle Clio, la Clio 6, que vous avez essayé en essence et en hybride pour pouvoir les comparer.
2: Et la chose dont on se rend compte, c'est qu'il y a en fait un peu une Clio des villes et une Clio des champs. La Clio des villes, ça serait plutôt l'e-tech, l'hybride, qui est très agréable en ville, beaucoup
1: faible
2: de roulage électrique, faible conso. Par contre, sur route, sa boîte est un petit peu lente quand on veut dépasser, le temps de rétrogradage un peu long, en montagne pareil, moteur un petit peu plus bruyant. Mmh. Donc, voiture prévue pour ceux qui roulent quand même pas mal en ville. Mmh. Et par contre, la Clio essence avec sa boîte auto, elle pourrait être agréable en ville, mais la gestion du stop and start est un peu ratée là. Donc en fait, il y a pas mal d'à-coups en ville, pas très agréable. Par contre, sur route, sa boîte auto reconnaît bien les montées, les descentes, elle s'adapte à votre façon de conduire. Donc c'est celle-là, la Clio des champs, pour ceux qui ne roulent pas trop en ville et roulent route, autoroute, montagne, où elle sera plus à l'aise que l'hybride. Donc en fait, c'est chacun son choix.
1: Et est-ce qu'on fait le choix par rapport au portefeuille ?
2: Évidemment, les hybrides sont plus chers. Donc là, on commence à 24 600 € pour l'hybride, ce qui n'est pas déraisonnable par rapport à la concurrence. Elle est plutôt bien placée.
1: Et ce qui n'est pas déraisonnable par rapport à l'essence non plus. C'est quelques milliers d'euros en plus.
2: Ouais, on est autour de entre 2 500 et 3 000 € de plus. Donc c'est pas déraisonnable. Est-ce qu'on rattrapera ça avec la conso plus faible ? Il faudra quand même rouler pas mal. Parce qu'en fait, la Clio essence, elle est très bien placée. En boîte auto, elle commence à 21 900 et même à moins de 20 000 € en boîte mécanique avec ce même moteur. Donc oui, vraiment compétitif, d'autant qu'elle est bien équipée dès le premier niveau de finition. Donc voilà, oui, on peut choisir en fonction du prix, mais notre avis, c'est qu'il faut d'abord choisir en fonction de l'usage, parce que pour l'agrément, c'est important de ne pas se tromper et d'avoir la voiture et la technologie qui correspond bien à ce qu'on va faire avec.
1: Clio des villes ou Clio des champs, c'est le battle que vous proposez dans votre article dans le dernier numéro de l'Automobile Magazine, avec ce grand dossier consacré aux essais de nombreux véhicules. Merci beaucoup et à très bientôt, Christophe Congrégat.
2: À bientôt.
0: À bientôt, merci à vous deux.
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0: Et vous voyagerez dans un instant aux côtés d'Extrême et de Benabar avec son nouveau single Quoi qu'on dise, avant de revenir sur le trafic qui reste limpide.
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1: 6h44 avec vous, de bon matin, pour vous accompagner peut-être sur la route du travail ou bien vous êtes en vacances. Profitez-en bien, le week-end ce sera ce soir. On attend beaucoup de monde, hein, je vous le rappelle, dès cette fin d'après-midi, vous serez nombreux à partir peut-être en week-end ou en vacances. Donc on compte sur vous, restez vraiment très concentrés au volant de votre véhicule. Mais rassurez-vous, à part la chaleur ce matin, vous roulez bien. Il y a juste un événement à vous signaler, un véhicule qui circule à faible allure. Nous sommes à l'ouest de Toulon, sur l'autoroute A50. Il est en direction de Marseille, en quittant Toulon. Une fois passé Sifour-les-Plages, je compte sur vous. Pensez à vous décaler sur les deux voies ellipses à gauche, puisqu'il roule sur la voie de droite tout doucement. À part cela, ça se passe bien pour le moment. Circulation tout à fait normale. Notez que d'après la direction des routes méditerranéennes, si vous êtes au nord d'Aix-en-Provence, qu'il y a un obstacle qui a été repéré, ce serait une bâche. Elle peut à tout moment s'envoler sur la nationale 296 d'Aix-en-Provence, de Jazes-de-Bouffan jusqu'à Aix-les-Platanes. C'est en direction d'Aix-les-Platanes. Donc si vous êtes au niveau du kilomètre 2, n'hésitez pas à ralentir dans ce secteur. Partout ailleurs, comme je vous le disais, pour le moment, ça se passe bien, mais il fait très très chaud déjà ce matin. La chaleur est au rendez-vous avec cette vigilance orange, hein, notamment pour canicule dans les Alpes-Maritimes aujourd'hui. On compte sur vous. Vous pensez à boire beaucoup d'eau et surtout ne jeter aucun mégot de cigarette par la fenêtre de votre véhicule, hein. Il y a eu beaucoup de débuts d'incendie depuis le début de l'été. On compte sur vous. Attention, les risques d'incendie sont très élevés aujourd'hui dans toute la région Provence-Alpes-Côte d'Azur. Très belle route avec nous sur le 107.7 Inner Cycle et Emma suivi avec Pitié, son nouveau single. Je vous souhaite la bienvenue, vous qui venez de nous rejoindre sur le 107.7.

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mer The Weeknd. Et puis il sera déjà 7h lors des infos. Ce sera le début du 7-9. Bienvenue à vous qui venez d'arriver. Vous roulez vraiment bien, hein, toujours pour le moment, de belles conditions de circulation. Quoique ça commence à ralentir dans la continuité du réseau Vinci Autoroute. Vous qui partez travailler à Monaco, un peu comme tous les matins, dès que vous passez le tunnel de Monaco en empruntant la sortie 56 Monaco, l'autoroute A500, eh bien vous êtes ralenti avant d'arriver à la Principauté. Quoique ça va, on tourne par cours 5 minutes supplémentaires pour traverser ces quelques coups de frein. Belle route à tous.

Zazie sur Radio Vence Autoroute, vous restez avec nous, ça fait plaisir hein, car pour le moment vous roulez toujours bien, de belles conditions de circulation, vous restez avec nous, on refera un point trafic complet comme promis juste après vos week-ends sur le 107.7.

0: The Weeknd sur Radio Vence et Autoroute. Vous nous écoutez sur le 107.7. Il est déjà 7h.
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2: Bonjour à tous. La canicule se poursuit ce vendredi. 61 départements restent en alerte rouge sur un bon tiers de l'Hexagone. En revanche, tous les départements de la façade atlantique ainsi que les Côtes d'Armor, la Manche et les Hautes-Pyrénées sont descendus en vigilance orange hier soir. Et dans ce contexte, le bilan des noyades s'alourdit. 55 personnes sont décédées depuis le début de l'épisode de canicule. Conséquence également de ces fortes chaleurs, le gestionnaire du réseau de distribution d'électricité français Enedis a déclenché hier sa force d'intervention rapide face à un risque d'incident élevé à mesure que la canicule met les câbles à rude épreuve. À 19h hier soir, 50 000 foyers étaient privés d'électricité, essentiellement dans les Yvelines, les Hauts-de-Seine et en Gironde. Les secours ne perdent pas espoir. Les recherches effrénées continuent au Venezuela dans les décombres d'immeubles effondrés pour tenter de secourir des personnes prises au piège après le double séisme qui a fait au moins 235 morts selon le dernier bilan officiel. Les autorités ont également évoqué 1520 blessés. La guerre au Moyen-Orient, le plan d'évacuation du détroit d'Ormuz a été suspendu temporairement après une attaque dans le golfe d'Oman visant un navire qui avait franchi le détroit. C'est ce qu'a annoncé l'Organisation maritime internationale. Ce plan doit permettre d'évacuer les milliers de marins bloqués sur place depuis le début de la crise. Le sport avec du football.
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2: L'Australie décroche son billet. Les Australiens se sont qualifiés pour les 16e de finale de la Coupe du Monde en préservant leur deuxième place du groupe D à la faveur d'un match nul contre le Paraguay. Les Pays-Bas, vainqueurs de la Tunisie 3-1 à Kansas City, ont scellé leur première place du groupe F et affronteront le Maroc lundi à Monterrey, l'un des chocs des 16e de finale. Et puis de son côté, le Japon a accroché dans la nuit la Suède un partout et termine le groupe F invaincu à la deuxième place avec en vue un choc face au Brésil en 16e de finale. À suivre ce soir, le dernier match de la phase de poule de la France qui joue contre la Norvège à 21h. Un match un petit peu particulier qui se fera sans Didier Deschamps. Le sélectionneur est rentré en France pour l'enterrement de sa maman. Il est 7h02, c'est la fin de ce flash. L'infotrafic revient dans un instant, juste après la météo.
0: La météo avec de nombreux départements placés en vigilance rouge et orange pour canicule, notamment le département des Alpes-Maritimes placé en vigilance orange aujourd'hui. Des températures très élevées. Nous avons ce matin sous le soleil entre 24 et 32 degrés. Alors on aura chaud cet après-midi à Marseille, 30 degrés. Il fera à Nice 31 degrés. 31 degrés également à Gap, 34 à Aix-en-Provence, 35 du côté de Draguignan. Attention notamment aux orages prévus en fin de journée en montagne et risque également d'incendie. Toujours élevé dans toute la région, Provence, la Côte d'Azur, on compte sur vous. Surtout, ne jetez aucun mégot de cigarette par la fenêtre de votre véhicule. La tendance pour ce week-end, demain et après-demain, ce sera du soleil, des températures toujours élevées. Pour tout vous dire, elles vont grimper jusqu'à 37 degrés et également du vent qui devrait se lever en Provence.
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0: Le 7-9, on vous accompagne pour accompagner. Bien sûr, on reste à vos côtés, toute la rédaction réunie de bon matin. Pour votre sécurité, vous le savez, c'est notre priorité. Ça y est, ça commence à ralentir, mais on reste avec vous également avec nos rendez-vous habituels. Et puis, il y a la musique. Mylène Farmer sera avec nous dans un court instant.
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0: Ça commence à ralentir, comme je vous le disais, notamment aux abords des grandes villes, à la barrière de péage d'Antibes pour aller vers Monaco. Mais on va commencer tout d'abord aux portes de Toulon, je pense à vous, qui êtes sur l'autoroute A50 à l'ouest de Toulon. Il y a un véhicule arrêté 2 km après Château-Vallon en direction de Marseille, vous qui arrivez de Toulon. Et attention, un piéton a été aperçu dans ce secteur au cas où il traverse l'autoroute. Vous pensez ralentir, je vous fais confiance que vous rouillez en direction de Marseille ou bien en direction de Toulon. Il a été vu entre Château-Vallon, donc, et Sifour-les-Plages. La sortie numéro 13, c'est au niveau du kilomètre 65. Vous empruntez ensuite le tunnel de Toulon. Rassurez-vous, vous roulez bien sur toutes les voies de circulation. Alors, ça commence à freiner, c'est dense, mais pas de bouchons à vous signaler, ainsi qu'à l'est de Toulon. Et puis, si vous partez sur la Côte d'Azur, ça ralentit un petit peu à la barrière de péage d'Antibes, quoique ça se passe bien. Pensez à bien vous répartir sur toutes les voies de circulation. Ensuite, vous ne comptez même pas 5 minutes pour traverser les quelques difficultés pour aller jusqu'à Nice et pour aller vers Monaco. En empruntant la sortie 56 Monaco et l'autoroute A500, le tunnel de Monaco, vous roulez roulez bien. Une fois passé le tunnel, comptez 5 minutes de plus que d'habitude pour aller jusqu'à la Principauté. Je pense à vous qui partez ensuite en Provence, vers Aix-en-Provence, Marseille, Aubagne. Vous roulez toujours bien, ainsi que dans la vallée de la Durance, l'axe Aix-en-Provence-Gap. Aucun incident à vous signaler.
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0: Mylène Fermeur avec Rêver, priorité à votre sécurité. J'ai deux événements à vous signaler. Il y a dans le Var, sur l'autoroute A50 de Marseille vers Toulon, 1 kilomètre après Bandol, une palette qui est tombée sur la voie de droite. Obstacle imposant, donc pensez à bien vous décaler sur les deux voies ellipse à gauche, direction Toulon, dès que vous passez Bandol, au niveau du kilomètre 57. Et puis autre nouvel événement, un dégagement de fumée dans les Alpes-Maritimes. Ne soyez pas surpris, entre Mandelieu-Est et Cannes-la-Bocca. Pour tout vous dire, entre Mandelieu-Est, Cannes-la-Bocca et même Cannes, la fumée pourrait vous gêner dans les deux sens de circulation, que vous rouillez en direction de Nice ou bien en direction de Fréjus, vous levez le pied, c'est au niveau du kilomètre 161. Radio Vinci Autoroute, vous restez avec nous, on refera un point trafic complet, on en reparlera en détail aux alentours de 7h15.
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0: Maëlle, tic-tac, comment vous roulez plutôt bien de bon matin? On y revient dans un court instant.
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0: 7h16, c'est un plaisir de faire la route de bon matin à vos côtés. J'espère que votre voyage se passe comme vous le désirez, même si vous partez travailler. Courage, ça se passe bien ce matin. Bon, ça commence un petit peu à ralentir, notamment si vous êtes aux abords des grandes villes, les ralentissements habituels. Quoique nous sommes vendredi, il n'y a pas grand monde ce matin pour aller travailler. On attend beaucoup de monde pour cette fin de journée, pour ces départs en week-end et en vacances, pour ceux qui prennent des vacances. Je compte sur vous, vous restez vraiment prévoyants s'il y a du monde. Essayez de bien rester concentré au volant de votre véhicule. Alors, aucun accident, quelques petits coups de frein comme je vous le disais, notamment si vous êtes à la barrière de péage d'Antibes, ensuite entre Antibes et Nice, vous comptez même pas 5 minutes pour traverser les quelques coups de frein et pour aller vers Monaco, ça se charge aux entrées de Monaco, 5 minutes également pour traverser les quelques retenues. On se décale maintenant sur l'autoroute A8, si vous êtes en direction de Nice de l'Italie, justement entre Mandelieu-Est, 2 km plus loin à la sortie 41, entre Mandelieu et Cannes-Mougins, pensez à ralentir même dans le deux sens de circulation en direction d'Aix-en-Provence. Pourquoi ? Il y a un dégagement de fumée au niveau du kilomètre 161, cela pourrait gêner votre passage. Dans le Var, vous êtes sur l'autoroute A50 de Toulon vers Marseille. Il y a toujours un véhicule arrêté qui est en difficulté avec un piéton sur la chaussée. Au cas où il traverse l'autoroute, je vous fais confiance, vous pensez ralentir dans les deux sens de circulation, direction Marseille ou direction de Toulon. Il a été vu entre Olioul, la sortie 12 point et Bandol, la sortie numéro 12, au niveau du kilomètre 59. Et puis notez cet obstacle imposant, une palette qui est tombée sur la chaussée. Vous levez le pied, si vous êtes sur l'autoroute A50, toujours en arrivant de Marseille direction Toulon, la palette se situe 1 km après Bandol sur la voie de droite. Au niveau du kilomètre 57, pensez à bien vous décaler sur les deux voies les plus à gauche. Je pense en vous, ensuite qui partez peut-être vers Marseille en empruntant le secteur direction des routes Méditerranée. Vous roulez bien ce matin, ça freine un petit peu après Bouc-Bélair, mais ça se traverse assez rapidement. Et puis d'après la direction des routes Méditerranée, si vous êtes au nord d'Aix-en-Provence sur la nationale 296 en direction de Gap d'Aix-les-Platanes, vous qui arrivez d'Aix-Jazes-de-Bouffan, un obstacle a été repéré, une bâche, elle pourra tout le monde s'envoler. Je compte sur vous, vous pensez à ralentir, à lever le pied dans ce secteur. Une question, peut-on se garer avec un véhicule thermique ou électrique sur les places situées devant les bornes de recharge? C'est la question que nous poserons dans un instant à notre consultant juridique, Maître Éric Decaumont. Un rendez-vous sur le 107.7 dans l'automobile à la loi. Un rendez-vous juste après Louisa sur Radio Vinci Autoroute. Merci de nous faire confiance. Très belle journée à tous.

0: Louisa sur Radio Vence Autoroute dans votre 7-9 avec Jetlag à 7h22. Je vous rappelle que ça ralentit un petit peu, notamment si vous êtes aux portes de Toulon, ça commence à freiner un petit peu aux portes d'Antibes pour aller vers Monaco, pas plus de 5 minutes pour traverser les quelques difficultés. Ne soyez pas surpris, il y a toujours un obstacle imposant, une palette qui est tombée sur la chaussée sur la voie de droite. Vous qui arrivez de Marseille en direction de Toulon, juste après la barrière de péage de Bandol, vous pensez à bien vous décaler sur les deux voies à gauche, au niveau du kilomètre 57, quoi qu'à l'instant je vous parle, ça y est, on remercie le patrouilleur, il vient de récupérer cet obstacle, donc fin d'événement, on reviendra sur le trafic en détail aux alentours de 7h30. 7h22, dans l'automobile et la loi, nous nous intéressons aujourd'hui aux places situées devant les bornes de recharge. Francine Thomas, vous êtes en compagnie de notre consultant juridique.
1: Bonjour Maître de Caumont.
2: Bonjour à toutes et à tous.
1: Question très simple, peut-on se garer sur les places de stationnement situées devant les bornes de recharge pour véhicules électriques si justement on n'est pas en train de charger ? Autrement dit, est-ce que ce sont des places comme les autres ?
2: Alors ce ne sont absolument pas des places comme les autres, ce sont des places réservées à la recharge. Attention, pas aux véhicules électriques, à la recharge. C'est-à-dire que si vous garez...
1: Oui, si j'ai un véhicule électrique mais qu'il ne charge pas, je ne peux pas y aller.
2: Exactement, vous êtes en infraction comme quelqu'un qui aurait un véhicule thermique parce que ce que veulent les pouvoirs publics, c'est que les véhicules puissent être rechargés. Pas que des petits malins sous prétexte qu'ils ont un véhicule électrique s'imaginent qu'ils ont des places réservées, un peu comme par exemple pour des personnes à mobilité réduite ou autre.
1: Donc il faut qu'il y ait le câble branché.
2: Il faut qu'il y ait le câble branché, qu'on soit en train de recharger et de payer. Alors vous me direz, quelqu'un qui est déjà complètement chargé, oui, si j'ose dire, et qui branche son câble, je pense pas que ça va lui être refusé, je pense pas que le policier verra la différence, le contractuel verra la différence, mais quoi qu'il en soit, c'est pour la recharge. Vous n'avez donc pas le droit de vous y mettre, que vous soyez avec un véhicule thermique ou avec un véhicule électrique, uniquement pour stationner. La loi le prévoit expressément, ça rentre dans le cadre de l'arrêt ou du stationnement gênant. Et il y a l'hypothèse de se garer devant un dispositif destiné à la recharge en énergie des véhicules électriques. J'ajoute que si vous n'êtes pas là quand le policier verbalise, ou que vous êtes là mais que vous voulez pas vous en aller, ça peut être mis en fourrière, votre véhicule. Et donc, vous allez vous retrouver avec, une amende modique de deuxième classe, effectivement, mais vous allez être pénalisé, vous allez être verbalisé, ça, vous n'y couperez pas.
1: D'accord. Et je signale au passage qu'il y a également une tarification supplémentaire qui peut être appliquée sur certaines bornes de recharge rapide si on est garé plus d'un certain temps, souvent de là de 45 minutes ou une heure. Il y a un tarif de stationnement qui est appliqué en plus du tarif de charge. Donc, ça revient au même, en fait. C'est vraiment des zones pour charger et pas pour faire autre chose.
2: On est d'accord, mais il restera la double question, effectivement, d'abord de l'uniformisation de cette réglementation qui devait, a priori, des règlements, une réglementation locale.
1: Oui.
2: Donc, ça veut dire qu'il faut qu'elle soit portée à la connaissance des, oui, usagers à proximité de la place en question. Puis après ça, se posera la question, bien entendu, de la preuve de la durée pendant laquelle vous avez stationné, qui doit avoir, effectivement, des justifications pour que la verbalisation tienne debout. Sinon, les avocats sont là.
1: Merci beaucoup Maître de Caumont, et pour retrouver sans cesse de nouvelles informations sur nos droits d'automobiliste, on peut consulter votre site internet à l'adresse maître-de-caumont.fr. À bientôt Maître.
2: À très bientôt.
0: À bientôt, merci à vous deux.
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0: Belle route avec AREM avant de revenir sur le trafic en détail.
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1: 7h31, toujours à vos côtés pour vous accompagner à 7h30. Hein, vous partez peut-être travailler de bon matin, on pense à vous. Autrement, vous partez peut-être en vacances ou en week-end. Notez que ça se passe plutôt bien ce matin. Un petit peu de monde aux abords des grandes villes, mais pas de grosses difficultés à vous signaler. Ça ralentit, hein, ça commence à ralentir dans les Alpes-Maritimes. Alors à la barrière de péage d'Antibes, vous roulez plutôt bien. Puis une fois passé le péage, vous freinez pour aller jusqu'à Nice-Ouest, comptez 5 minutes supplémentaires. C'est vraiment une circulation en accordéon, hein, soyez vraiment attentifs. Et puis sur les hauteurs de Nice, je pense à vous qui partez vers Monaco. En empruntant le tunnel de Monaco, vous comptez 5 minutes pas plus pour traverser les quelques difficultés. Ça ralentit également au niveau de Cannes, mais les temps de parcours sont raisonnables. Dans le Var, je n'ai pratiquement plus rien de particulier à vous signaler. Uniquement quelques ralentissements aux portes de Toulon. 5 minutes aussi pas plus pour traverser la difficulté. Et puis notez ce nouvel événement avec un piéton qui a été aperçu sur l'autoroute A50 à l'ouest de Toulon, que vous rouliez en direction de Toulon ou bien en direction de Marseille. Pensez à ralentir car il peut à tout moment traverser les voies de circulation, se mettre en danger et vous mettre en danger. Vous levez le pied entre la Cadière d'Azur, la sortie 11 et Bandol, la sortie numéro 12. C'est au niveau du kilomètre 51. Je pense à vous également qui partez aux portes de Marseille. Vous partez travailler peut-être dans le centre-ville. Vous roulez vraiment bien ce matin en arrivant d'Aubagne ainsi qu'en arrivant d'Aix-en-Provence et puis autour d'Aix-en-Provence ou bien vers Gap. Aucun incident à vous signaler. On vous le rappelle, les risques d'incendie sont élevés aujourd'hui. Même si votre cigarette est éteinte, vous ne la jetez pas par la fenêtre de votre véhicule. Attention également à cette canicule. Hein. Il y a une vigilance orange pour canicule, vigilance rouge également dans certains départements de la France. Orange aujourd'hui dans les Alpes-Maritimes. Pensez à boire beaucoup d'eau et emmenez avec vous une bouteille d'eau, toujours, hein, même si vous faites un trajet très très court.
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1: Toujours avec vous pour vous accompagner. Nous passons un bon moment ensemble de bon matin sous le soleil. Qu'est-ce qu'il fait chaud déjà? Restez bien au frais. Benjamin Biolay est avec nous avec M, mon amour, dans votre 7-9.

0: Benjamin Biolay, M. Mon Amour, comment vous roulez? Toujours bien? Ça freine un petit peu aux abords des grandes villes. 5 minutes, pas plus, pour traverser les quelques difficultés. Et ça prend de l'ampleur, hein, si vous êtes aux portes de Monaco. En empruntant le tunnel de Monaco, comptez maintenant 10 minutes de plus pour aller jusqu'à la Principauté. Notez ce nouvel événement sur les hauteurs de Nice. Vous êtes sur l'autoroute A8, en direction de l'Italie ou bien en direction de Cannes. Pensez à ralentir. Il y a au niveau de la bretelle d'entrée de Nice Nord, un piéton qui a été aperçu au cas où il arrive sur les voies de circulation. Vous levez le pied dans les deux sens. Il a été vu au niveau du kilomètre 197.
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Priorité à votre sécurité, vous êtes à l'est de Toulon, j'ai un accident à vous signaler en direction de Toulon sur la voie de gauche, 1 km après Sainte-Christine, la sortie numéro 8. Les conséquences, ça commence déjà à ralentir dans ce secteur au niveau du kilomètre 14. Pensez à bien vous décaler sur la voie la plus à droite, Radio Vence et Autoroute.

0: Christopher Cross sur Radio Vence et Autoroute, comment vous roulez? Ça se passe plutôt bien. Bon, d'accord, quelques ralentissements, on y revient en détail dans un court instant.
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0: 7h45, j'ai un accident à vous signaler aux portes de Toulon et puis quelques petites difficultés, comme je vous le disais, aux abords des grandes villes. C'est l'heure de pointe, mais pour le moment, il y a du monde, mais pas de grosses difficultés à vous mentionner. On va commencer par cet accident. Deux voitures accidentées a priori et un deux roues également, trois véhicules accidentés. Ils sont sur la bande d'arrêt d'urgence, mais cela provoque un ralentissement. Si vous êtes sur l'autoroute A57, vous partez travailler vers Toulon. Dès que vous allez passer Sainte-Christine, vous allez voir du monde sur la bande d'arrêt d'urgence au niveau du kilomètre 14. Pensez à ralentir. Conséquence, il y a un petit bouchon qui s'est formé, alors j'ai un temps de parcours à vous donner. Ça va plutôt bien, hein. Vous comptez 5 minutes, pas plus, pour traverser la difficulté. Ensuite, vous êtes à l'ouest de Toulon, ça se passe bien. Côté trafic, bon d'accord, ça ralentit un petit peu. Mais même dans le tunnel, vous circulez sur toutes les voies de circulation en direction de Cannes. Vous partez peut-être dans les Bouches-du-Rhône, vers Aubagne, Marseille, Aix-en-Provence. Quelques coups de frein au nord de Marseille, des temps de parcours convenables. Autour d'Aix-en-Provence ou bien vers Gap, pour le moment, vraiment rien de particulier à vous signaler. Et puis, je pense à vous qui êtes actuellement sur l'autoroute A8 dans les Alpes-Maritimes. Vous partez travailler, vous êtes nombreux en direction de Nice. Vous qui arrivez du Var, ça se passe bien pour le moment, même du côté de Cannes où ça freine un petit peu. Arrivé à la barrière de péage d'Antibes, vous circulez sur toutes les voies de circulation. Et puis une fois passé la barrière de péage d'Antibes, ça ralentit. Comptez 10 minutes supplémentaires pour aller jusqu'à Nice-Ouest, à la sortie 50. Nice-Ouest étant difficile, il y a ce bouchon qui remonte sur l'autoroute. Aux portes de Nice, nord sur le contournement de Nice, un piéton a été aperçu au niveau de la bretelle d'entrée de Nice Nord. Au cas où il arrive sur les voies de circulation, dans les deux sens, vous levez le pied. Et puis on termine aux portes de Monaco. Je pense à vous qui allez travailler vers la Principauté comme tous les matins. C'est chargé, ça prend de l'ampleur. Un quart d'heure supplémentaire une fois passé le tunnel de Monaco pour vous rendre dans la Principauté. Dans un instant, dans votre 7-9, une idée de sortie en famille qui sent bon l'été et la Provence, la lavande est en pleine saison. Et si vous partez bientôt dans le Luberon, rendez-vous au musée de la lavande pour une visite immersive et parfumée. Découverte à suivre d'ici moins de 3 minutes. Belle route.

0: Pas de téléphone en conduisant, on vous fait confiance. C'était Lynn sur Radio Vence Autoroute dans votre 7-9. Un accident à vous rappeler en direction de Toulon sur l'autoroute A57. Dès que vous passez Sainte-Christine, trois véhicules accidentés sur la bande d'arrêt d'urgence. Un petit bouchon s'est formé. Il y a un petit peu de monde, notamment si vous êtes à l'est de Toulon, également sur la Côte d'Azur pour aller vers Nice, sur les hauteurs de Nice, pour aller vers Monaco également. 10 minutes, un quart d'heure, pas plus pour traverser les difficultés. Vous restez bien avec nous. On refera un point complet circulation après les infos de 8h. 7h50, comme promis, direction la Provence. Mathilde Ferrière nous emmène au musée de la Lavande de Coustelet pour une sortie idéale en famille si vous êtes de passage dans la région ou à l'approche des vacances.
1: Aujourd'hui, j'ai rendez-vous dans un lieu dédié à cette plante emblématique au musée de la Lavande à Coustelet. Max Linselet, le responsable du musée, m'y attend.
2: Bonjour.
1: Avant de commencer la visite, il est important de revenir sur les bases. Quelle est la différence entre le lavandin et la lavande fine?
2: Quand on parle de la lavande de Provence, c'est une variété spécifique, on parle de la lavande fine. Alors c'est une essence qui est très douce, qu'on peut appliquer pure sur la peau, qui sert pour soulager les démangeaisons des piqûres de moustiques. On s'en sert aussi pour apaiser la peau après un coup de soleil ou une brûlure. Le lavandin, il pousse partout entre 0 et quasiment 1000 mètres d'altitude. C'est pour ça qu'on en met dans les jardins, parce que c'est plus facile. Pour les anciens dans la région, c'était la plante de l'hygiène, hein, la lavande.
3: Avant, je connaissais pas la différence entre les deux. J'avais que du lavandin principalement, et je mettais que pour l'odeur, en fait, pour le parfum. Puis je suis là, j'utilise vraiment, et c'est, je suis contente, ça marche plutôt bien.
2: Donc en fait, la fine, on dit que c'est la lavande de Provence, parce qu'il y a encore 300 ans, le seul endroit au monde où on pouvait trouver un plant, c'était les montagnes de notre région.
1: Après ce petit cours théorique, il est l'heure de la pratique. La visite se poursuit à l'intérieur du musée, qui est séparé en deux parties. Parfumerie et patrimoine. Et d'ailleurs, dès le début, nous arrivons devant cet appareil qui sert à distiller la lavande.
2: Il date de 1626. C'est à ce moment-là que les Provençaux ont commencé à construire des alambics pour extraire l'essence. Et on retrouve, en fait, à la sortie du serpentin, un mélange d'eau et d'huile.
3: En fait, c'est hyper intéressant parce qu'on ne se rend pas compte de tout le travail qu'il y a derrière, de la complexité de la culture de la lavande fine et de la distillation aussi derrière.
4: Les alambics, on a adoré, surtout ceux avec les grosses roues. On adore, ça sent bon.
2: Donc on leur fait sentir l'huile essentielle de lavande fine. Juste une petite goutte sur le poignet. Elle était dans les fleurs il y a encore 3 semaines. C'est assez extraordinaire quand ça sort de l'alambic comme ça. Bon, on ne pourrait pas la vendre comme ça. Il faut l'affiner pendant au moins 1 ou 2 ans pour que le parfum très vert en fait s'adoucisse un petit peu.
5: Comme on entend tellement parler de la lavande et puis que c'est vraiment un produit provençal, ben on voulait...
2: Parfum très vert en fait s'adoucisse un petit peu.
5: Comme on entend tellement parler de la lavande et puis que c'est vraiment un produit provençal, ben on voulait voir comment c'est...

0: Marguerite de la Star Academy sur le 107.7, il est 8h.
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2: Bonjour à tous. Plus de 850 000 collégiens passent ce matin l'épreuve de français du brevet. L'examen est bien maintenu malgré l'épisode de canicule. Le ministre de l'Éducation nationale a assuré hier que les correcteurs sauront prendre en compte ces conditions exceptionnelles. La canicule se poursuit, mais le bout du tunnel approche. Les départements du littoral atlantique et de la Manche sont repassés en vigilance orange hier soir. Une dizaine d'autres dans le nord et les pays de la Loire seront concernés ce soir à partir de 22h. Enfin, 13 départements dans le centre du pays seront rétrogradés en orange dès demain matin. Il ne restera plus qu'une trentaine de départements en alerte rouge demain samedi, contre une soixantaine ce vendredi. Et des scientifiques du World Weather Attribution le confirment, cet épisode de canicule en cours en Europe aurait été impossible il y a 50 ans. Ces scientifiques sont chargés d'évaluer le rôle du changement climatique dans les phénomènes météorologiques observés sur la planète. La vague de chaleur actuelle résulte sans équivoque de la hausse des températures causée par les activités humaines émettrices de gaz à effet de serre. La guerre au Moyen-Orient, la cinquième session de pourparlers entre Israël et le Liban sous médiation américaine censée se terminer hier va finalement se poursuivre aujourd'hui à Washington. Selon le département d'État américain, le Hezbollah pro-iranien a de nouveau accusé hier Israël de violation flagrante du cessez-le-feu après qu'une frappe de drone a fait 3 morts. L'armée israélienne affirme avoir tué des combattants de la formation chiite. Le sport avec du football.
0: Le Mondial 2026 sur le 107.7.
2: Les Bleus vont essayer de terminer premier de leur groupe ce soir en affrontant la Norvège. Coup d'envoi de la rencontre à 21h heure française. Les Australiens de leur côté se sont qualifiés pour les 16e de finale de la Coupe du Monde en préservant leur deuxième place du groupe D à la faveur d'un match nul contre le Paraguay. Les Pays-Bas, vainqueurs de la Tunisie 3-1 à Kansas City, ont scellé leur première place du groupe F. Ils affronteront le Maroc lundi à Monterrey, l'un des chocs des 16e de finale. Et puis de son côté, le Japon a accroché dans la nuit la Suède d'un partout et termine le groupe F invaincu à la deuxième place avec en vue un choc face au Brésil en 16e de finale. Cette Coupe du Monde que l'on vous fait vivre tous les jours sur le 107.7 à travers un chiffre ou un nombre clé. Pour connaître le chiffre du jour, rendez-vous après l'infotrafic. Mais avant ça, tout de suite, un point sur la météo.
0: On va plutôt faire le contraire car priorité à votre sécurité. Si vous êtes dans les Alpes-Maritimes, entre le Var et les Alpes-Maritimes, un piéton a été aperçu au cas où il traverse l'autoroute. C'est dangereux, hein. Vous levez le pied dans les deux sens de circulation entre les Adrets. La sortie 39 est Mandelieu-Centre, la sortie 40, il a été vu au niveau du kilomètre 151. 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On en parlait dans les infos, la météo avec de nombreux départements placés en vigilance rouge et orange pour canicule, notamment le département des Alpes-Maritimes, vigilance orange et des températures très élevées dès ce matin. Aujourd'hui, nous avons actuellement entre 24 et 32 degrés. Dans l'après-midi, on aura chaud à Marseille, 30 degrés, 31 à Nice, 31 également à Gap. Il fera Aix-en-Provence 34 degrés, 35 à Draguignan. Attention aux orages prévus en fin de journée en montagne et attention également au risque d'incendie élevé dans toute la région. Provence, Alpes-Côte d'Azur, on compte sur vous, aucun mégot de cigarette par la fenêtre de votre véhicule. La tendance pour ce week-end, selon Météo France, du soleil, de la chaleur, un peu de vent en Provence, des températures qui devraient grimper jusqu'à 37 degrés.
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0: Le 7-9, on vous accompagne pour votre sécurité avec nos rendez-vous habituels, notamment aux alentours de 8h20. Que choisir ? Aujourd'hui, on vous dira tout sur les emballages en plastique qui sont toujours présents dans les grandes surfaces. Et puis dans un instant, comme promis, retour avec cette Coupe du Monde de football.
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0: 8h04, un accident à vous rappeler dans les Alpes-Maritimes et puis un second accident également dans le Var, aux portes de Toulon. Ça fait beaucoup, hein. Donc de bon matin, je compte sur vous, restez vraiment concentrés. Pas facile dans les bouchons, quoique ce sont des petits bouchons. Ça prend un petit peu d'ampleur actuellement si vous êtes aux portes de Cannes et aux portes de Monaco, ainsi que du côté de Toulon. Alors on va commencer tout d'abord dans les Alpes-Maritimes, puisque sur l'autoroute A8 en direction donc de Nice, en direction de l'Italie, il y a cet accident impliquant 3 véhicules, un fourgon et deux voitures sur la voie de gauche. L'accident s'est produit en direction de l'Italie, juste après Villeneuve-Loubet-Plage, la sortie 48 au niveau du kilomètre 178. Comme vous ne circulez que sur les deux voies les plus à droite, il y a un bouchon qui est en train de prendre de l'ampleur. Pour tout vous dire, ça freine au niveau de Cannes. Puis vous passez la barrière de péage d'Antibes où vous roulez plutôt bien, mais une fois passé le péage d'Antibes, ça freine également. Vous comptez environ 20 minutes supplémentaires pour aller de Cannes à Nice. Ça risque de prendre de l'ampleur suite à cet accident. Ensuite, vous continuez votre route sur les hauteurs de Nice. Vous partez vers Monaco en empruntant le tunnel de Monaco, l'autoroute A500. Ça ralentit une fois passé le tunnel de Monaco. Là aussi, j'ai un temps de parcours à vous donner. Vous comptez environ un quart d'heure supplémentaire pour aller jusqu'à la Principauté. On se décale dans le Var avec un accident à vous rappeler également. Sur l'autoroute A57, vous qui partez travailler dans le centre-ville de Toulon, un kilomètre après Sainte-Christine, la sortie numéro 8, il y a un deux roues et une voiture accidentées sur la bande d'arrêt d'urgence. Les pompiers viennent d'arriver. Par mesure de sécurité, la voie de droite a été neutralisée. Circulation uniquement sur la voie la plus à gauche. Dès que vous avez passé Sainte-Christine, les conséquences, eh bien, il y a ce bouchon qui s'est formé. Hein. Une fois passé la barrière de péage de Pugéville, vous comptez pour le moment 10 minutes pour traverser cette difficulté. Vous verrez que ça ralentit également aux portes de Toulon, à l'est et à l'ouest de Toulon, avec des temps de parcours plutôt raisonnables. Notez qu'il y a toujours un piéton qui a été aperçu, j'allais oublier, on revient sur l'autoroute A8 dans le massif de l'Estirel, entre les Alpes-Maritimes et le Var, entre Bandelieu et les Adrets. Au cas où il traverse l'autoroute, vous levez le pied, hein. Il a été vu au niveau du kilomètre 151. Je compte sur vous, il peut à tout moment se mettre en danger, vous mettre en danger. Vous n'hésitez pas à rester très concentré dans ce secteur. Aux portes d'Aix-en-Provence, de Marseille, ça freine un petit peu, des temps de parcours raisonnables, ainsi que dans la vallée de la Durance, l'axe Aix-en-Provence-Gap, aucun incident à vous mentionner.
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0: Dans votre 7-9, 8h06, bienvenue à vous qui venez de nous rejoindre.
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0: Et oui, la Coupe du Monde 2026 est à vivre sur le 107.7 avec tous les jours durant la phase de groupe, un chiffre clé pour tout savoir sur cet événement planétaire. Et aujourd'hui, Sébastien Date, quel est le chiffre à l'honneur?
4: 170, comme le nombre d'arbitres sélectionnés par la FIFA pour ce mondial. Parmi eux, 87 assistants de bord de terrain, 30 dédiés à la vidéo, la fameuse VAR, et surtout 52 arbitres centraux, enfin 51, puisque pour rappel, l'arbitre somalien Omar Hartan s'est vu refuser son entrée aux États-Unis par l'administration Trump. Il est rentré chez lui. Côté tricolore, ils ne sont que deux à avoir été sélectionnés, Clément Turpin et François Le Texier. Exit en revanche Stéphanie Frappard, qui était devenue au Qatar en 2022 la première femme à officier sur le terrain d'un mondial. Mais si la Française n'est pas là, elle a ouvert la voie. En effet, depuis le début de cette Coupe du Monde, deux autres femmes ont eu la chance de diriger un match. L'américaine Tori Penso lors de Tchéquie-Afrique du Sud, puis la mexicaine Katia Garcia lors de Tunisie-Pays-Bas. En ce qui concerne les vocations, justement, sachez qu'arbitrer peut rapporter gros. En effet, à mondial hors norme, salaire hors norme, chaque officiel retenu pour cette 23e édition touchera 100 000 dollars. Et si c'est près de 87 000 euros constitue déjà une belle somme, les meilleurs d'entre eux pourront embaucher des bonus substantiels lors des matchs à élimination directe avec des gains supplémentaires à chaque tour. Ainsi, l'arbitre central, qui sera désigné pour la finale du 19 juillet prochain, empochera un véritable pactole.
0: Merci beaucoup Sébastien, vous retrouverez chaque jour un chiffre marquant de cette Coupe du Monde sur le 107.7, sans oublier les résultats bien sûr dans nos flashs d'actualité. Très belle route à tous.

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1: Catherine Luxor, j'adore, sur Radio Vence et Autoroute dans votre 7-9. Ça se charge aux portes de Nice suite à un accident entre Antibes et Nice. Vous comptez maintenant désormais 20-25 minutes pour aller de Cannes à Nice. Et puis aux portes de Toulon, là également, il y a des bouchons qui prennent de l'ampleur puisqu'il y a un accident également à vous rappeler. Une fois passé Sainte-Christine, vous restez bien avec nous. Je vous dis tout d'ici 5 minutes.
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1: Il fait chaud, pensez à boire beaucoup, hein, même si vous faites des trajets courts, pensez à amener avec vous une bouteille d'eau à bien vous rafraîchir. Et puis faites attention au risque d'incendie toujours élevé à 8h17, les bouchons du matin, un vendredi matin, avec quelques difficultés pour aller travailler vers Toulon, un accident aussi à vous rappeler. Et puis sur la Côte d'Azur également dans les Alpes-Maritimes, avec là également un accident, commence justement par cet accident. Si vous êtes sur l'autoroute A8, vous êtes en direction de Nice, en direction de l'Italie, l'accident s'est produit juste après Villeneuve-Loubet-Plage, la sortie numéro 48. Il implique notamment deux voitures et un fourgon accidentés sur la voie de gauche. Vous l'avez compris, ça risque d'être très complice. Ça prend de l'ampleur. Conséquence, il y a un bouchon qui s'est formé dans ce secteur qui remonte sur l'autoroute A8. Alors, à la barrière de péage d'Antibes, vous roulez bien. Ensuite, vous freinez, vous avancez. Vous comptez pour le moment 10 minutes, voire un quart d'heure supplémentaire pour traverser les difficultés. Mais comme ça ralentit en amont au niveau de Cannes et ça ralentit également au niveau de Nice, vous comptez à peu près 25 minutes supplémentaires pour aller de Cannes jusqu'à Nice. Je sais que c'est pas facile, mais laissez-vous passer les uns les autres. Ensuite, vous êtes sur les hauteurs de Nice, toujours en direction de l'Italie. Il y a donc une fois passé Nice Nord, 4 km plus loin, une voiture arrêtée sur la voie de droite. Là aussi, pensez à vous décaler sur les deux voies les plus à gauche, au niveau du kilomètre 194, d'autant plus qu'il y a des tunnels dans ce secteur. Si vous partez ensuite vers Monaco, c'est chargé. Une fois passé le tunnel de Monaco, il est ouvert actuellement. Une fois que vous allez emprunter la moyenne corniche, vous allez compter à peu près 20 minutes supplémentaires pour aller jusqu'à la Principauté. Allez, on revient sur l'autoroute A8, dans l'autre sens de circulation, en direction de Cannes, en direction d'Aix-en-Provence. Il y a tout d'abord un obstacle qui a été repéré juste après Nice-Saint-Isidore, pour tout vous dire, au niveau de la bretelle d'entrée de Nice-Saint-Isidore. L'obstacle pourrait vous gêner pour vous insérer sur les voies de circulation, et puis ça commence à ralentir un peu comme tous les jours, hein, entre Nice et Antibes. Vous comptez 10 minutes supplémentaires. En quittant les Alpes-Maritimes, en direction du Var, dans les deux sens de circulation, vous le le pied, un piéton a été aperçu entre Mandelieu Centre, la sortie 40, et les Adrets, la sortie 39. Il serait au niveau du kilomètre 191. Et puis, si vous partez ensuite vers Toulon, j'ai un accident là aussi à vous rappeler, impliquant notamment une voiture et un deux roues. Les pompiers en train d'intervenir, c'est la priorité, le dépanneur qui vient d'arriver, la voie de droite neutralisée. C'est en direction donc du centre-ville de Toulon, juste après Sainte-Christine, la sortie numéro 10. Conséquence, comme vous ne circulez que sur une seule voie, sur la voie de gauche, vous comptez déjà 10 minutes pour traverser cette retenue. À l'ouest de Toulon, ça freine, mais ça se passe bien en temps de parcours. Aux portes de Marseille, vous roulez bien. À Aix-en-Provence, juste un petit ralentissement si vous êtes au nord d'Aix-en-Provence. Et puis pour terminer, dans la vallée de la Durance, sur l'autoroute A51, pour le moment, ça reste calme. Place à votre rendez-vous consommation dans un instant. Les emballages en plastique restent omniprésents dans les grandes surfaces. Produits frais sous film transparent, bouteilles d'eau, boissons. Constat dressé par l'association des consommateurs Que Choisir Ensemble, anciennement l'UFC Que Choisir. On vous dit tout dans votre 7-9 après la recette de Jack et Carla.

0: La recette, Jack et Carla sur Radio Vence Autoroute dans votre 7-9. C'est chargé hein, suite à un accident qui s'est produit entre Antibes et Nice, en direction de Nice de l'Italie. Vous comptez une demi-heure supplémentaire pour aller de Cannes à Nice, à la barrière de péage d'Antibes, ça se passe plutôt bien. Et puis aux portes de Toulon, là également il y a du monde suite à un accident. Une fois passé Sainte-Christine, en temps de parcours, vous comptez environ 10 minutes, ça va, pour traverser les difficultés. C'est chargé également aux portes de Monaco, comme tous les matins. On en reparle dans le prochain point trafic à 8h30 plutôt. On va y arriver avec les chiffres. 8h24, c'est l'heure de votre rendez-vous consommation. C'est avec vous, hein, Charles Dodon. Vous êtes aux côtés de Lucille Busson, chargée d'études pour Que Choisir Ensemble. Vous nous révélez aujourd'hui une des dernières enquêtes de l'association.
1: Bonjour Lucille Busson.
2: Bonjour.
1: Le plastique est encore roi dans les rayons des supermarchés, les bouteilles d'eau, les fruits, les légumes emballés. Votre constat, il est sans appel.
2: Oui, on a enquêté avec l'association No Plastique in My City dans plus de 1600 magasins en France. Et le plastique reste omniprésent. Et pourtant, il y a des objectifs assez clairs de réduction, notamment de la mise sur le marché de bouteilles, mais également de plastique à usage unique de manière plus générale à l'échéance 2030-2040. Et donc, on voit qu'on n'est pas sur la bonne trajectoire.
1: Et c'est particulièrement visible hein, quand on voit les rayons, notamment ceux des eaux en bouteille, en plastique.
2: Oui, pour bien se rendre compte, on a pu référencer plus de 180 références distributeurs d'eau et boissons. Donc ça montre bien à quel point la stratégie des distributeurs ne va pas dans le sens d'une réduction du nombre de boissons embouteillées dans du plastique mises à disposition des consommateurs.
1: Et autre chiffre fort dans votre enquête, il concerne les fruits et les légumes qui sont pour la plupart emballés.
2: On a d'abord le rayon fruits et légumes classiques, vrac. Sur les 5 légumes et fruits les plus consommés, 60% d'emballés. Et c'est très vrai pour le bio avec plus de 90% d'emballage plastique. Et oui, cette tendance des fruits et légumes prédécoupés, puisque 2/3 des magasins en proposent. Donc ça a même été une surprise, puisqu'en plus, ils sont plus chers pour les consommateurs, et ils se conservent moins longtemps, puisqu'ils sont déjà découpés.
1: Et d'ailleurs, à un moment, on a beaucoup parlé de la vente de produits en vrac. On a l'impression qu'on a totalement reculé là-dessus.
2: Oui, c'est un résultat de l'enquête qui nous a surpris, puisqu'on passe de 58% en 2023 de magasins de grande surface qui proposent un rayon vrac à 38% en 2026, donc le recul est très net, et c'est d'autant plus surprenant au vu des objectifs qui existent et au vu de la potentialité du vrac pour réduire les emballages de pâtes, de riz, d'amandes. Donc voilà, une solution qui trouve pas sa place en grande surface. En revanche, en magasin bio, c'est très disponible. 95% des magasins en proposent, avec un nombre de références d'ailleurs bien supérieur à la grande surface traditionnelle. Donc, on voit aussi que le modèle est possible.
1: Le plastique est loin d'avoir disparu des rayons des grandes surfaces. Bien au contraire, l'association Que Choisir Ensemble le regrette et appelle donc à agir. Merci Lucille Busson.
2: Merci à vous.
0: Merci à vous deux.
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0: Priorité à votre sécurité sur les hauteurs de Nice. Un véhicule s'est arrêté peut-être dans un tunnel sur l'autoroute A8 en direction de Cannes, d'Aix-en-Provence, 2 km après Roquebrune-Cap-Martin, la sortie 58 au niveau du kilomètre 213 Radio Vinci Autoroute.
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1: À vos côtés de bon matin, sur la route du travail, je sais c'est pas facile avec les bouchons du matin et deux accidents, l'un dans les Alpes-Maritimes entre Antibes-Nice, le second aux entrées de Toulon, direction le centre-ville. On va commencer tout d'abord dans les Alpes-Maritimes, vous êtes entre Cannes et Nice, vous partez travailler notamment vers Nice, vous comptez au moins 25 minutes supplémentaires pour aller de Cannes à Nice, et ça commence à ralentir notamment à la barrière de péage d'Antibes. Vous êtes plus nombreux sur les voies de gauche que sur les voies de droite, pensez à vous répartir sur toutes les voies de circulation, et puis une fois passé la barrière de péage d'Antibes, juste après Villeneuve-Loubet-Plage, la sortie numéro 48, eh bien, il y a cet accident à vous rappeler. C'est un accident impliquant un fourgon et une voiture. La voiture a été dépannée, le fourgon est toujours sur place. Il y a du monde hein, au niveau de l'accident, les pompiers en train d'intervenir, le patrouilleur, le dépanneur. Conséquence, comme la voie de gauche est impactée, vous ne circulez que sur les deux voies ellipses à droite, d'où cette difficulté qui perdure. Ensuite, vous continuez votre voyage en direction de l'Italie. 4 km après la barrière de péage de Nice-Saint-Isidore, il y a une voiture en difficulté. Elle est arrêtée sur la voie de droite. Pensez à vous décaler sur les deux voies ellipses à gauche au niveau du kilomètre 194. Pour aller vers Monaco, c'est chargé ce matin. Comptez 20-25 minutes supplémentaires pour aller jusqu'à la Principauté. Le tunnel de Monaco étant ouvert. Et puis, on va revenir sur l'autoroute A8 en direction de Cannes d'Aix-en-Provence, entre Nice et Antibes, puisque j'ai pas mal de choses à vous signaler. Alors, tout d'abord, il y a sur les hauteurs de Nice, en direction de Cannes d'Aix-en-Provence, 2 km après Menton, la sortie 59, une moto arrêtée sur la voie de droite. À l'instant où je vous parle, elle vient d'être dépannée, mais la voie de droite reste neutralisée. Pensez à vous décaler sur la voie ellipse à gauche, et un peu plus loin, une voiture qui est tombée en panne sur la voie de droite, 2 km après Roquebrune-Cap-Martin, la sortie 58, au niveau du kilomètre 213. Entre Nice et Antibes, il y a tout d'abord, une fois passé la barrière de péage de Nice-Saint-Isidore, un obstacle qui a été aperçu au niveau donc du kilomètre 52. Et puis, si vous continuez votre route, j'ai cet accident à vous rappeler. Alors, l'accident, pour tout vous dire, s'est produit entre Nice et Antibes, quoique là, dans ce secteur, c'est terminé. En revanche, ça reste ralenti. Vous comptez un bon quart d'heure pour traverser les difficultés entre Nice et Antibes. Laissez-vous passer les uns les autres, restez vraiment très concentrés. On vous le rappelle, la route se partage entre les poids lourds, les voitures, mais aussi les deux roues. Allez, on fait un bond maintenant dans le Var, aux portes de Toulon. Je pense à vous qui roulez notamment sur l'autoroute A57, direction le centre-ville de Toulon. Eh bien, il y a du monde également hein, sur l'autoroute A57, puisque j'ai un accident à vous rappeler juste après Sainte-Christine. Ne soyez pas surpris, plusieurs véhicules accidentés, la voie de droite neutralisée, une voiture et une moto accidentées. Alors ça y est, à l'instant je vous parle, les véhicules ont été évacués par le dépanneur, il reste le patrouilleur. Circulation uniquement sur la voie ellipse à gauche, d'où le bouchon qui s'est formé. Vous comptez environ 10 minutes, ça va, pour traverser ces quelques difficultés. À l'ouest de Toulon, vers Marseille, vers Aix-en-Provence, ça freine, des temps de parcours convenables. Et si vous partez vers Gap, ça se passe bien côté circulation. Attention à la chaleur, à cette alerte orange pour canicule aujourd'hui dans les Alpes-Maritimes. Vous pensez à boire beaucoup d'eau et surtout attention au risque d'incendie qui reste élevé.
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1: Le 7-9 avec vous pour passer un bon moment ensemble, pour patienter dans les bouchons. Nous avons Michel Polnareff, souvenir. Love me, please, love me. Je vous souhaite un très bon vendredi. N'oubliez pas que ce soir, ce sera le week-end. Ça fait plaisir.

Priorité à votre sécurité avec un véhicule en feu signalé sur l'autoroute A57 dans le Var. La fumée pourrait vous gêner dans les deux sens de circulation, que vous rouillez en direction de Toulon ou bien en direction de Nice, en direction du Canet des Morts. Pensez à ralentir entre le Canet des Morts, la sortie numéro 13 et Carnoux, la sortie 11. Ce véhicule en feu serait au niveau du kilomètre 47, Radio Vinci Autoroute.

0: Priorité à votre sécurité dans le Var sur l'autoroute A8 en direction d'Aix-en-Provence de Marseille, 1 km après la barrière de péage de Fréjus de Capitou. On nous signale un obstacle sur la chaussée au niveau du kilomètre 132. Radio Vinci Autoroute, je pense à vous qui êtes dans les bouchons. C'est long à traverser entre Cannes et Nice. Vous comptez au moins une demi-heure supplémentaire pour traverser les bouchons. Ça y est, un bouchon qui englobe maintenant la barrière de péage d'Antibes suite à un accident qui s'est produit au niveau de Villeneuve-Loubet-Plage. Et puis, il y a un petit peu de monde également pour aller vers Monaco, un peu comme tous les matins, c'est chargé sur l'autoroute A500, et aux portes de Toulon, suite à un accident également, ça ralentit direction le centre-ville. Vous comptez un quart d'heure supplémentaire pour aller de la barrière de péage de Pugéville jusqu'au centre-ville de Toulon. Vous restez avec nous, on y revient en détail dans le point trafic vers 8h45. Bienvenue à vous qui venez d'arriver dans votre 7-9.
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1: 8h45, on reste à vos côtés dans les bouchons du matin, des accidents en plus à l'heure de pointe, c'est pas facile pour aller travailler notamment vers Nice ou bien vers Toulon. On commence, si vous êtes sur l'autoroute A8 dans les Alpes-Maritimes en direction de Nice, en direction de l'Italie, j'ai un accident à vous rappeler entre Antibes-Nice au niveau de la sortie 46 Villeneuve-Loubet-Plage. Pour tout vous dire, il y avait un deux roues et une voiture accidentée au niveau du kilomètre 178. Alors il y a actuellement la voiture qui a été accidentée qui a été évacué. Il reste également un fourgon accidenté sur place sur la voie de gauche qui est neutralisée. Conséquence, il y a ce bouchon long à traverser qui englobe la barrière de péage d'Antibes. Alors, il est difficile de vous donner un temps de parcours. Ça ralentit dès que vous allez passer Cannes. Hein. C'est plutôt un bouchon, pas un ralentissement. C'est très chargé à la barrière de péage d'Antibes. Et une fois passé la plateforme du barrage, de la barrière de péage d'Antibes où il y a le passage de 10 voies à 3 voies de circulation, là, vous compterez environ 20-25 minutes pour traverser les difficultés. Comme je vous le disais, ça risque d'être très très long dans ce secteur. Si vous continuez votre route sur les hauteurs de Nice, en direction de l'Italie, 4 km après la barrière de péage de Nice-Saint-Isidore, vous allez voir cette voiture accidentée. Pour tout vous dire, une voiture plutôt en difficulté. Elle est arrêtée sur la voie de droite. Vous ne circulez que sur les deux voies ellipses à gauche, au niveau du kilomètre 194. Et ensuite, vous partez peut-être travailler vers Monaco. C'est très chargé depuis ce matin. Vous comptez une demi-heure supplémentaire une fois passé le tunnel de Monaco, qui est actuellement ouvert, mais c'est très chargé dès que vous passez le tunnel. Une demi-heure de plus pour aller travailler dans la principauté. Il y a du monde aussi dans l'autre sens de circulation, hein, sur l'autoroute A8, en direction de Cannes d'Aix-en-Provence, entre Nice et Antibes. Même une fois passé Nice aéroport, une circulation en accordéon, vous comptez 20 minutes supplémentaires pour aller jusqu'à la barrière de péage d'Antibes. Et puis on se décale dans le Var, une fois passé la barrière de péage de Fréjus de Capitaux, en direction d'Aix-en-Provence de Marseille, puisqu'il y a un obstacle qui a été vu 1 km plus loin, au niveau du kilomètre 132. On reste dans le Var avec un véhicule en feu signalé sur l'autoroute A57, direction Nice, vous qui arrivez de Toulon, 8 km après Carnoul, la sortie numéro 11, la fumée pourrait vous gêner dans les deux sens de circulation, entre Carnoul et le Cadet des Morts, vous levez le pied, hein, c'est au niveau du kilomètre 40, et puis on termine par cet accident en direction de Toulon, il est terminé, conséquence, un bouchon s'est formé, vous êtes nombreux dans ce secteur, vous comptez un bon quart d'heure supplémentaire pour aller de la barrière de péage de Pugéville jusqu'au centre-ville de Toulon, partout ailleurs, pour le moment c'est dense, pas de bouchon, attention toujours au risque d'incendie et surtout à la chaleur, pensez à boire beaucoup, à vous mettre bien au frais. L'été revient, hélas, les feux de forêt aussi en 2025, selon l'ONF. Près de 15 000 départs de feux ont été recensés durant la saison estivale, avec 30 000 hectares détruits, dont un tiers dans l'Aude. Bien souvent, un mégot de cigarette est à l'origine de ces incendies. Pour limiter les risques, notamment au bord de l'autoroute, il est essentiel de réduire les jets de mégots. Nous en parlerons dans votre question d'autoroute du jour, un rendez-vous dans votre 7-9, d'ici 3 minutes, juste après le tout dernier, Rihanna, rien que pour vous. 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

0: Rihanna sur Radio Vence Autoroute dans votre 7-9. Pas facile dans les difficultés ce matin. C'est chargé entre Cannes et Nice avec un bouchon qui englobe la barrière de péage Antibes. Difficile de vous donner un temps de parcours, mais au moins une demi-heure supplémentaire pour traverser les difficultés. Vous comptez 25 minutes de plus pour aller vers Monaco et aux portes de Toulon, environ 10 minutes voire un quart d'heure de plus. Vous restez avec nous. On reviendra sur vos conditions de circulation en détail. Ce sera après les infos de 9h. Courage à vous, notamment qui roulez actuellement avec des températures élevées. Pensez à boire beaucoup d'eau, à faire des pauses souvent.
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0: 8h51 sur l'autoroute, la plupart des incendies sont liés au jet de mégots. On vous le rappelle, écoutons justement les explications avec vous, Quentin Lacheuse.
2: Comment stopper les jets de mégots sur l'autoroute ? En France, en 2025, on compte environ 100 mégots de cigarettes jetés par jour sur chaque kilomètre d'autoroute. Alors pour inciter les fumeurs à ne plus avoir ce geste, les campagnes de sensibilisation se multiplient et cela peut passer directement par celui qui vous vend la cigarette. Serdar Kaya est le président de la Confédération des Buralistes de France.
3: On a de vraies campagnes de sensibilisation par de l'affichage extérieur et intérieur. Je pense que même si les consommateurs le savent, eh bien cette piqûre de rappel est toujours bienvenue. Et d'une manière aussi conviviale, c'est toujours bien perçu parce qu'à chaque fois qu'on a une petite sympathie avec nos clients, leur souhaitant une bonne journée en disant soyez prudents, vous voyez, en ce moment, on est en période de canicule. Eh bien, évitons et soyons responsables pour éviter d'avoir des feux de forêt à cause d'un mégot de cigarette.
2: Même si toutes les aires de repos et aires de service sont équipées en cendrier, pour Éric Brocardi, le porte-parole de la Fédération nationale des sapeurs-pompiers de France, il faut aussi militer pour le retour d'un équipement directement dans les voitures.
4: Aujourd'hui, on fait appel aux constructeurs d'automobiles de remettre les cendriers à l'intérieur des véhicules. Quel que soit, on va dire, le niveau de demande de prévention ou de bon comportement, il faut aussi permettre aux concitoyens de pouvoir savoir où poser le papier, où poser la cigarette. Aujourd'hui, l'objectif, il faut donner les moyens aux concitoyens et permettre justement de remettre ces cendriers à l'intérieur du véhicule.
2: En attendant le retour des cendriers à bord de nos voitures. En attendant le retour des cendriers à bord de nos voitures, vous trouverez des cendriers de poche gratuitement

Priorité à votre sécurité avec un début de feu de broussailles sur l'autoroute A57 entre Toulon et Nice. Vous levez le pied dans les deux sens de circulation au cas où la fumée vous gêne. Entre Carnoul, la sortie 11, et le Quai des Morts, la sortie 13, c'est au niveau du kilomètre 40, le 107.7.

0: Madonna sur Radio Vinci Autoroute, bienvenue chez nous, il est 9h.
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2: Bonjour à tous, la canicule se poursuit. Ce vendredi, 61 départements restent en alerte rouge sur un bon tiers de l'Hexagone. En revanche, tous les départements de la façade atlantique, ainsi que les Côtes d'Armor, la Manche et les Hautes-Pyrénées sont descendus en vigilance orange hier soir. Et dans ce contexte, le bilan des noyades s'alourdit. 55 personnes sont décédées depuis le début de l'épisode de canicule. Conséquence également de ces fortes chaleurs, le gestionnaire du réseau de distribution d'électricité français, Enedis, a déclenché hier sa force d'intervention rapide face à un risque d'incident élevé à mesure que la canicule met les câbles à rude épreuve. Pardon. À 19h, 50 000 foyers étaient privés d'électricité hier soir, essentiellement dans les Yvelines, les Hauts-de-Seine et en Gironde. Les secours ne perdent pas espoir, les recherches effrénées continuent au Venezuela, dont les décombres d'immeubles effondrés, pour tenter de secourir des personnes prises au piège après le double séisme qui a fait au moins 235 morts. Selon le dernier bilan officiel, les autorités ont également évoqué 1520 blessés. La guerre au Moyen-Orient, le plan d'évacuation du détroit d'Ormuz a été suspendu temporairement après une attaque dans le golfe d'Oman visant un navire qui avait franchi le détroit. C'est ce qu'a annoncé l'Organisation Maritime Internationale. Ce plan doit permettre d'évacuer les milliers de marins bloqués sur place depuis le début de la crise. Le sport avec du football.
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2: L'Australie décroche son billet. Les Australiens se sont qualifiés pour les 16e de finale de la Coupe du Monde en préservant leur deuxième place du groupe D à la faveur d'un match nul contre le Paraguay. Les Pays-Bas, vainqueurs de la Tunisie 3-1 à Kansas City, ont scellé leur première place du groupe F. Ils affronteront le Maroc lundi à Monterrey, l'un des chocs des 16e de finale. De son côté, le Japon a accroché dans la nuit la Suède un partout et termine le groupe F invaincu à la deuxième place, avec en vue un choc face au Brésil en 16e de finale. À suivre ce soir, le dernier match de la phase de poule de la France qui joue contre la Norvège à 21h. Un match un petit peu particulier qui se fera sans Didier Deschamps. Le sélectionneur est rentré en France pour l'enterrement de sa maman. Il est 9h02, c'est la fin de ce flash. L'infotrafic revient dans un instant juste après la météo.
0: La météo, oui, avec de nombreux départements placés en vigilance rouge et orange hein, pour canicule, notamment le département des Alpes-Maritimes en vigilance orange. Des températures très élevées aujourd'hui. Le soleil est au rendez-vous, mais il fait chaud entre 24 et 32 degrés ce matin. On aura dans l'après-midi entre 30 et 35 degrés, 35 degrés du côté de Draguignan. Attention aux orages hein, prévus en fin de journée en montagne, également au risque d'incendie toujours très élevé. Vous ne jetez aucun mégot de cigarette par la fenêtre de votre véhicule. La tendance pour ce week-end, ce sera du soleil, des températures toujours très élevées et elles devraient grimper jusqu'à 37 degrés. Et puis un petit peu de vent également en Provence.
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0: Je vous en parlais dans la météo, les risques d'incendie sont très élevés et actuellement nous avons un début de feu de broussailles avec une voiture en feu. Le feu pourrait aller dans la végétation, donc je compte vraiment à vous, vous pensez vraiment à ralentir, c'est dans le Var, que vous rouliez en direction du centre-ville de Toulon ou bien en direction du Quai des Morts. Ça se passe sur l'autoroute A57 en direction de Nice, 8 km après Carnoules, la sortie 11. Donc ce feu pourrait se propager dans la forêt, donc je compte sur vous, pensez vraiment à ralentir au niveau du kilomètre 40. La fumée pourrait vous gêner dans les deux sens de circulation. Vous êtes aux portes de Toulon, ça va de mieux en mieux. Il y avait un accident tout à l'heure qui est terminé au niveau de Sainte-Christine. Vous comptez maintenant même pas 10 minutes pour traverser les difficultés pour aller dans le centre-ville et à l'ouest de Toulon. Vous roulez plutôt bien. On se décale dans les Alpes-Maritimes avec un accident qui se termine entre Antibes et Nice. En revanche, ça reste très chargé en arrivant de Cannes avec le bouchon qui englobe la barrière de péage d'Antibes. Une fois passé le péage, comptez au moins une demi-heure pour traverser les difficultés pour aller jusqu'à Nice. Et sur les hauteurs de Nice, en direction de l'Italie, ça y est, ça va beaucoup mieux. En revanche, ça reste chargé pour aller vers Monaco, 20-25 minutes supplémentaires pour aller dans la principauté. Si vous êtes dans l'autre sens de circulation, direction Cannes, direction Aix-en-Provence, là également, ça ralentit un peu comme tous les matins. Entre Nice et Antibes, il faut compter environ un quart d'heure supplémentaire. On se décale maintenant vers Aix-en-Provence, vers Marseille ou bien vers Gap. Bon, il y a du monde, mais rassurez-vous, les temps de parcours sont tout à fait normaux. Il y a en revanche un nouvel événement sur l'autoroute A51, direction Gap. Vous qui arrivez d'Aix-en-Provence, Une fois passée la barrière de péage de Mérargue, un fourgon arrêté sur la voie de droite, circulation uniquement sur la voie la plus à gauche, au niveau du kilomètre 45.
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0: Robert Francis sur Radio Vence Autoroute, le bouchon qui persiste entre Cannes et Nice avec un bouchon qui englobe la barrière de péage d'Antibes suite à un accident qui est terminé. C'est long à traverser, des difficultés également dans l'autre sens de circulation. Vous êtes ralenti aux portes de Toulon, quoique ça va beaucoup mieux. Vous restez avec nous, on refera un point trafic complet aux alentours de 9h15. Mais je vous le rappelle, les risques d'incendie restent très élevés aujourd'hui avec un début de feu de broussailles sur l'autoroute A57 entre Le Calais des Morts et Carnoules, direction Toulon. Ou bien direction de Nice, vous levez le pied dans les deux sens de circulation au cas où la fumée vous gêne, c'est au niveau du kilomètre 40.
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0: Catherine sur Radio Vancy Autoroute, comment vous roulez? La réponse dans moins d'une minute.
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0: Des accidents ce matin avec des bouchons qui sont formés, ça commence à aller mieux et puis un début de feu de broussailles. On va commencer justement dans ce secteur si vous êtes sur l'autoroute A57 en direction de Nice, vous qui arrivez de Toulon. Il y avait une voiture en feu 8 km après Carnoules, la sortie 11. Le feu qui s'est propagé dans la végétation, bon les pompiers sont en train d'intervenir mais soyez vraiment attentifs, la fumée pourrait vous gêner. Ça se passe donc sur l'autoroute A57 entre Toulon et Nice, entre Carnoules et le Canet des Morts plus précisément. Vous levez le pied au niveau du kilomètre 40 dans les deux sens de circulation. Ensuite, si vous partez vers Toulon, ça y est, plus de bouchons à vous signaler, ça freine un petit peu, mais les temps de parcours sont tout à fait convenables, à l'est ou à l'ouest de Toulon, aux portes d'Aix-en-Provence, de Marseille, c'est dense, pas de bouchons à vous signaler, ainsi que dans la vallée de la Durance, l'axe Aix-en-Provence-Gap. En revanche, sur l'autoroute A8, vous êtes dans les Alpes-Maritimes, en direction de Nice, en direction de l'Italie, il y avait un accident tout à l'heure impliquant un deux roues entre Antibes et Nice, l'accident est terminé, ça reste chargé une fois passé la barrière de péage d'Antibes. Alors, il est difficile de vous donner un temps de parcours car le bouchon englobe le péage, mais une fois passé la plateforme du péage, vous comptez au moins 20 minutes pour traverser les difficultés pour aller jusqu'à Nice-Ouest. Et sur les hauteurs de Nice, en direction de l'Italie, ça se passe bien. Même pour aller vers Monaco, ça freine encore un petit peu, mais les temps de parcours s'améliorent. On revient sur l'autoroute A8, direction Cannes d'Aix-en-Provence, justement sur les hauteurs de Nice, puisqu'il y a 1 km après Roquebrune-Cap-Martin, la sortie 58, une voiture arrêtée a priori, elle vient d'être dépannée, donc fin d'événement. Et puis on nous signale toujours que ça freine également entre Nice et Antibes, mais là vous comptez 10 minutes, pas plus pour traverser les difficultés. Notez que les températures sont toujours très élevées aujourd'hui et que Météo France a placé le département des Alpes-Maritimes en vigilance orange pour canicule. On compte sur vous, hein, même si vous faites des trajets pas longs, assez courts, pensez à emmener toujours avec vous une bouteille d'eau, on ne sait jamais ce qui peut se passer sur l'autoroute et surtout pensez à rester bien au frais, à bien vous hydrater. Dans un instant, la première partie de votre agenda des sorties, théâtre, fête et grand frisson pour ce dernier week-end de juin. Les nuits théâtrales à Sifour, dans le Var, la fête du dragon à Draguignan, toujours dans le Var. Et puis le championnat d'apnée à Villefranche-sur-Mer, dans les Alpes-Maritimes. 3 ambiances, un seul mot d'ordre. Profitez, les détails à suivre sur Radio Vence et Autoroute. Après ce petit rendez-vous à Vedra avec Étienne Dao sur le 107.7.

priorité à votre sécurité avec un nouvel accident sur l'autoroute A51 direction Gap, vous qui arrivez d'Aix-en-Provence, 4 km après Cadarache, la sortie 17 au niveau du kilomètre 60 Radio Vence Autoroute.

0: Étienne Dao sur Radio Vancé Autoroute. C'est chargé entre Antibénis avec un nouvel accident depuis quelques minutes sur la voie du milieu, 2 kilomètres après la barrière de péage d'Antibes. Ça risque de prendre de l'ampleur dans ce secteur. Laissez-vous passer les uns les autres. Accident sur la voie du milieu. Et puis, il y a un accident également dans la vallée de la Durance. Une fois passé Cadarache, direction Gap. Vous restez bien avec nous. Retour au trafic en détail aux alentours de 9h30. Courage à vous dans les difficultés. Tout de suite, votre agenda des sorties entre théâtre, fêtes et défis sportifs. Voici 3 idées de sorties à ne pas manquer. Raphaël Vallée, pour commencer, direction Sifour-les-Plages avec les nuits théâtrales de Simone.
1: C'est jusqu'au 27 juin, un festival qui s'impose déjà comme un rendez-vous culturel fort de cet été. Florence Lunardelli, adjointe culture à la mairie de Sifour, elle nous explique.
2: Donc après une première édition réussie, la ville de Sifour veut confirmer son engagement culturel avec la deuxième édition. C'est un festival pour tous qui effectivement vous propose autant des pièces de théâtre seul en scène, biographiques, comédies provençales. Chaque spectacle a été sélectionné pour un large public.
1: Un large public qui pourra découvrir plein d'univers différents, dont samedi, une dernière date importante, Florence Lunardelli.
2: C'est le Schpunz. Bon, ça, c'est la comédie provençale par excellence, culte de Marcel Pagnol. Il faut venir parce que dans ce cadre magnifique de la Villa Simone, avec une bâtisse provençale de caractère, dans un jardin qui sera comme un cocon, vous avez donc un véritable théâtre de verdure qui vous attend, avec une volonté de laisser les gens découvrir ses œuvres dans un cadre naturel et extraordinaire.
1: Si pour les plages, la sortie numéro 13 de La 50. Ensuite, changement d'ambiance à Draguignan avec la fête du dragon, un rendez-vous festif et familial qui anime la ville tout le week-end avec animation, jeux, concerts et un feu d'artifice pour en prendre plein les yeux. Une belle idée de sortie pour profiter d'une ambiance conviviale et festive en ce début d'été. Enfin, direction Villefranche-sur-Mer pour un événement sportif spectaculaire, le championnat de France d'apnée en eau libre. Les meilleurs apnéistes du pays repoussent leurs limites dans un cadre naturel exceptionnel. Bon week-end!
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1: 9h32, on reste à vos côtés, on vous accompagne dans les bouchons car il y a un bouchon long à traverser. Qu'est-ce qui se passe dans les Alpes-Maritimes entre Cannes et Nice? Il y a eu un accident ce matin qui s'était terminé il y a environ une demi-heure et depuis peu, un second accident s'est produit. Une fois passé la barrière de péage d'Antibes, l'accident s'est produit sur la voie du milieu. Il y a un fourgon et un poids lourd accidentés. Pour tout vous dire, ils sont accidentés sur la voie de droite désormais. Vous circulez uniquement sur les deux voies l'ipse à gauche, 2 kilomètres après la barrière de péage d'Antibes, d'où le bouchon qui prend encore de l'ampleur. Je compte sur vous, restez vraiment très concentrés dans ce secteur. Pensez à bien vous répartir au péage sur toutes les voies de circulation et surtout faites attention de ne pas provoquer à nouveau un accrochage dans les bouchons. Je sais que c'est pas facile avec la chaleur aujourd'hui. Vous êtes vraiment attentifs au volant de votre véhicule. On vous fait confiance actuellement. Une fois passé la barrière de péage d'Antibes, une fois passé la plateforme où vous avez une dizaine de voies de circulation puis 3 voies, vous comptez au moins un quart d'heure pour traverser ce bouchon. Pour aller du côté de Monaco, ça va de mieux en mieux. Et si vous êtes dans l'autre sens de circulation entre Nice et Antibes, en direction de Cannes, Aix-en-Provence, là également, vous ralentissez, vous comptez 10 minutes supplémentaires pour effectuer le trajet. Ça freine dès que vous allez passer Nice Aéroport, la sortie 51. Comment ça se passe dans le Var? Il y avait une voiture en feu avec un début de feu de broussailles. Les pompiers ont maîtrisé l'incendie. Ils sont toujours sur place. C'est la priorité au secours, hein, vous le savez, sur l'autoroute A57. Vous qui arrivez de Toulon, direction Nice, la voie de droite neutralisée, pensez à ralentir. Il y a du monde sur place. Ça se passe 8 km après Carnoules, la sortie 11, au niveau du kilomètre 40. Du côté de Toulon, ça se passe bien, ça y est, bon, ça freine toujours, mais les temps de parcours sont convenables. Vers Aix-en-Provence-Marseille, vous roulez bien. Et puis, on va terminer sur l'autoroute A51. Vous arrivez d'Aix-en-Provence, vous êtes en direction de Gap. Il y a tout d'abord 10 km après Mérargues, un fourgon en panne. A priori, il ne gêne pas votre passage. Et puis, un peu plus loin, un accident à vous rappeler, 4 km après Cadarache, la sortie 17. Au niveau du kilomètre 60, l'accident s'est produit sur la voie de droite, avant d'arriver à Manosque. Pensez à bien vous décaler sur la voie l'ipse à gauche. Ça ralentit dans ce secteur. Attention avec la chaleur, on vous le rappelle, les risques d'incendie sont très élevés, c'est le cas actuellement. Et puis il y a cette vigilance orange de Météo France, notamment aujourd'hui dans les Alpes-Maritimes. Pour canicule, pensez à boire beaucoup d'eau, à bien vous hydrater.
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1: La seconde partie de votre agenda des sorties arrive dans un instant au programme Fête médiévale, le festival de danse et de théâtre et concert Les Pieds dans l'eau. Nous vous emmènerons dans les Hautes-Alpes, à la Côte d'Azur, avec des étapes de Briançon, Château-Vallon à Villefranche-sur-Mer. Un rendez-vous à suivre juste après Ting Tings en souvenir sur le 107.7.

0: Kings sur Radio Vence et Autoroute. Vous restez vraiment très concentré à un accident s'est produit entre Antibes et Nice. Un bouchon lent à traverser qui englobe la barrière de péage d'Antibes en direction de Nice, en direction de l'Italie. Et puis un accident également à vous rappeler sur l'autoroute A51 en arrivant d'Aix-en-Provence direction Gap. Ça se passe sur la voie de droite, 4 km après Cadarache, la sortie 17. On refera un point trafic complet. Ce sera aux alentours de 9h45. Courage à vous dans les difficultés qui persistent ce matin. Seconde partie de la journée des sorties pour glaner quelques idées en ce week-end estival. Direction les Hautes-Alpes pour la fête médiévale de Briançon, de retour pour sa 22e édition en partenariat avec le 107.7. Aurélie Mignonne.
1: Exactement. 3 jours de fête à Briançon ce week-end aux côtés de troubadours, nobles seigneurs, chevaliers et autres saltimbanques. Avec au programme concerts, jeux, spectacles de feu, marché médiéval, les bénévoles de l'association Cœur Vauban sont prêts pour recevoir 25 troupes, 200 artistes et quelques 40 000 visiteurs. Mais d'ailleurs, à qui s'adresse la médiévale de Briançon? Didier Loy est membre de l'association Cœur Vauban.
2: À tout public, il y en a pour les jeunes, il y en a pour les moins jeunes, il y en a pour les très jeunes, les plus vieux, etc. Il y a des jeux, d'abord il y a l'ambiance, et il y a par exemple un petit manège. Il y a des déambulations qui ne peuvent qu'émerveiller les jeunes yeux. Il y a des spectacles du type rock celtique qui vont remuer. Et puis, des jolies choses à voir en termes de déambulation, des lanceurs de drapeaux, des spectacles de feu. Une ambiance dans la vieille ville qui est quand même le décor privilégié pour cet événement.
1: Rendez-vous du 26 au 28 juin pour la 22e édition. Medieval-briançon.fr pour en savoir plus. Et pour Briançon, suivre la 51 direction Gap jusqu'au bout, puis la N80. Dans le Var, jusqu'au 28 juillet, place au festival d'été de Château-Vallon qui rayonne depuis 60 ans. Là où sont nées la passion de la pensée libre et celle du spectacle vivant. Pour le directeur du théâtre, Charles Berling, qui tire sa révérence en cette fin de saison. Cette année, lumière sur l'œuvre de Pina Bausch ou encore Mourad Merzouki côté danse. Et puis, passage du podcast à la scène pour les résistantes. Enfin, musique, les pieds dans l'eau pour la Crème Festival à Villefranche-sur-Mer. Beach party, running, méditation, paddle en journée. Puis concert le soir avec 4 scènes pour électriser la citadelle. Cette année, Papouz, Bensé, Mickey, Yuxek, Lou ou encore DJ Pone. Belle soirée et bel été.
0: Merci beaucoup Aurélie Mignonne.
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0: priorité à votre sécurité si vous êtes sur l'autoroute A57 en direction de Toulon, vous qui arrivez de Nice. On nous signale au niveau de la bretelle d'entrée de Sainte-Christine une voiture qui est tombée en panne. Elle pourrait vous gêner. 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

0: Le nouveau Flo de la Vega sur Radio Vinci Autoroute. Aimez les gens, vous restez avec nous. Dans un court instant, je reviens sur le trafic qui reste chargé, notamment dans les Alpes-Maritimes.
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0: 9h47, nouvel aperçu de vos conditions de circulation, des accidents depuis ce matin. C'est pas facile, hein, donc je compte sur vous. Je sais qu'il fait chaud, très très chaud. Vous conduisez avec des températures très élevées. Pensez à vous arrêter souvent, surtout à boire beaucoup d'eau, à bien vous hydrater. Actuellement, j'ai un accident toujours en cours. C'est le deuxième de la matinée entre Antibes et Nice. Les conséquences, ça reste long à traverser. Pour tout vous dire, l'accident s'est produit en direction de Nice, de l'Italie. Après la barrière de péage d'Antibes, 2 kilomètres plus loin, un fourgon et un poids lourd accidenté sur la voie de droite. Et comme vous ne circulez que sur les deux voies les plus à gauche, au niveau du kilomètre 173, il y a ce bouchon long à traverser qui englobe la barrière de péage d'Antibes. Une fois passé Cannes-Centre-Mougins, c'est chargé. Une fois passé la barrière de péage d'Antibes, car il est difficile de vous donner un temps de parcours, là, vous mettrez 20 minutes supplémentaires pour aller jusqu'à Nice. Vous l'avez compris, ça risque d'être long dans ce secteur. Si vous êtes dans l'autre sens de circulation en direction de Cannes, en direction d'Aix-en-Provence, sûrement par curiosité, vous ralentissez. Il y a une circulation en accordéon entre Nice et Antibes. Comptez environ un quart d'heure pour traverser cette retenue de 11 km. On parle vraiment de circulation en accordéon. Et pour aller vers Monaco, ça va de mieux en mieux. On se décale dans le Var. Début de feu de broussailles suite à un véhicule en feu. Le feu a été maîtrisé. Les pompiers toujours sur place. C'est sur l'autoroute A57. Vous qui arrivez de Toulon, direction Nice, Draguignan. La voie de droite neutralisée. Pensez à bien vous décaler sur la voie la plus à gauche. 8 km après Carnoules, la sortie 11. C'est au niveau du kilomètre 40. Pas de bouchon. Et puis aux portes de Toulon, ça ralentit un petit peu. À l'est ou à l'ouest de Toulon, des temps de parcours vraiment convenables. On se décale maintenant vers Marseille où je n'ai vraiment aucun incident à vous signaler d'après la direction des routes méditerranéennes. Trafic tout à fait normal, ainsi qu'aux portes d'Aix-en-Provence. Mais on termine par l'autoroute A51 en arrivant d'Aix-en-Provence, direction Gap, avec un accident impliquant une voiture 4 km après Cadarache, la sortie 17 au niveau du kilomètre 60. C'est une voiture accidentée sur la voie de droite et vous ne circulez que sur la voie la plus à gauche. Ça ralentit dans ce secteur, ne soyez pas surpris.

Priorité à votre sécurité avec un nouvel accident sur l'autoroute A51, direction Gap. Une fois passé Cadarache, 10 km après Cadarache, une voiture accidentée sur la voie de droite au niveau du kilomètre 66, Radio Vence Autoroute.

Inspiro sur Radio Vence et Autoroute. Comment vous roulez? Ça reste chargé toujours, hein, notamment si vous êtes dans les Alpes-Maritimes suite à un accident, un second accident qui s'est produit ce matin entre Antibénis. Voie de droite neutralisée, vous comptez au moins, c'est une estimation, 25 minutes supplémentaires pour aller de Cannes à Nice selon votre moyen de paiement. C'est très compliqué, notamment à la barrière de péage d'Antibes. Hein. Le temps de parcours est parfois faussé. Peut-être c'est plus long à traverser, donc soyez vraiment très concentrés dans ce secteur. Et puis, si vous êtes du côté de Sainte-Christine, je vous parlais d'une voiture abandonnée, eh bien les conséquences par mesure de sécurité, le temps de permettre son évacuation par le dépanneur, vous ne pouvez plus emprunter l'autoroute A57 en direction de Toulon par la bretelle d'entrée de Sainte-Christine qui vient de fermer à la circulation. Des accidents également si vous êtes dans la vallée de la Durance en direction de Gap sur l'autoroute A51, sur le secteur de Cadarache, vous restez avec nous. Retour au trafic, on refera un point complet circulation après les infos de 10h, changement de copilote. Je vous souhaite une excellente journée, surtout un très très bon week-end.

0: Folie sur Radio Vence Autoroute. Je vous souhaite une très belle journée. Il est 10h.
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2: Bonjour à tous. Plus de 850 000 collégiens sont en ce moment en train de plancher sur l'épreuve de français du brevet. L'examen est bien maintenu malgré l'épisode de canicule. Le ministre de l'Éducation nationale a assuré hier que les correcteurs sauraient prendre en compte ces conditions exceptionnelles. La canicule se poursuit donc, mais le bout du tunnel approche. Les départements du littoral atlantique et de la Manche sont repassés en vigilance orange hier soir. Une dizaine d'autres dans le nord et les pays de la Loire seront concernés ce soir à partir de 22h. Enfin, 13 départements dans le centre du pays seront rétrogradés en orange dès demain matin. Il ne restera plus qu'une trentaine de départements en alerte rouge demain samedi, contre une soixantaine ce vendredi. Et des scientifiques du World Weather Attribution le confirment, cet épisode de canicule en cours en Europe aurait été impossible il y a 50 ans. Ces scientifiques sont chargés d'évaluer le rôle du changement climatique dans les phénomènes météorologiques observés sur la planète. La vague de chaleur actuelle résulte sans équivoque de la hausse des températures causée par les activités humaines émettrices de gaz à effet de serre. La guerre au Moyen-Orient, la cinquième session de pourparlers entre Israël et le Liban sous médiation américaine censée se terminer hier va finalement se poursuivre aujourd'hui à Washington. Selon le département d'État américain, le Hezbollah pro-iranien a de nouveau accusé hier Israël de violation flagrante du cessez-le-feu après qu'une frappe de drone a fait 3 morts. L'armée israélienne affirme avoir tué des combattants de la formation chiite. Le sport avec du football.
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2: Les Bleus vont essayer de terminer premier de leur groupe ce soir en affrontant la Norvège. Coup d'envoi de la rencontre à 21h, heure française. Les Australiens se sont qualifiés pour les 16e de finale de la Coupe du Monde en préservant leur deuxième place du groupe D à la faveur d'un match nul contre le Paraguay. Les Pays-Bas, vainqueurs de la Tunisie 3-1 à Kansas City, ont scellé leur première place du groupe F et affronteront le Maroc lundi à Monterrey, l'un des chocs des 16e de finale. Et puis de son côté, le Japon a accroché dans la nuit la Suède un partout et termine le groupe F, invaincu à la deuxième place, avec en vue un choc face au Brésil en 16e de finale. Il est 10h02, c'est la fin de ce flash. Dans une heure, vous retrouverez Francine Thomas pour l'actualité. L'infotrafic revient dans un instant, juste après un point sur la météo.
4: Oui, encore 61 départements qui restent en vigilance rouge canicule, 22 en orange et la canicule historique qui touche la France va encore durer plusieurs jours. Une atténuation progressive va se dessiner à partir d'aujourd'hui par l'ouest. Et ensuite, à quoi faut-il s'attendre cet été? Écoutez la réponse de Sébastien Léas de Météo France.
5: Alors on avait déjà des scénarios qui nous annonçaient un été chaud, c'est pas vraiment des prévisions mensuelles ou trimestrielles qui nous étonnent dans ce contexte de changement climatique. En revanche, effectivement, il est parti un peu trop vite et un peu trop fort. Par contre, ça ne nous dit pas de la suite du programme. Donc, même si pour l'instant, on n'a pas encore mis fin à cette vague de chaleur et on mettra sans doute pas fin avant le milieu de semaine prochaine au mieux, c'est pas exclu qu'on en reprenne une autre. Pour l'instant, c'est encore trop précoce pour se prononcer sur la suite de l'été. Ça n'exclut pas un mois d'août soit chaud, soit frais, c'est pas vraiment le scénario qui se dessine. En tout cas, on n'a pas vraiment de visibilité là-dessus, c'est bien trop tôt.
4: Merci beaucoup. Et les températures seront chaudes encore dans la région. Un petit peu de vent aussi, des orages dans l'après-midi. On attend entre 32 et 35 en bord de mer entre Marseille et Menton, 37 dans l'intérieur des terres et 28 en montagne. La tendance pour demain, ce sera tout pareil.
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4: Trafic encore chargé à cette heure-ci, effectivement, si vous êtes sur l'autoroute et en particulier sur les Côtes d'Azur. Alors d'abord, pour vous qui roulez en direction de l'Italie, il y a un long bouchon qui englobe le péage d'Antibes. C'est encore long, mais l'accident est fini maintenant près de Nice, donc les choses vont s'arranger, mais il va falloir un petit peu de temps. C'est pas encore le bon moment pour circuler entre le péage d'Antibes et Nice. Et en direction d'Aix-en-Provence aussi, vous avez encore 15 minutes de retenue entre Saint-Laurent-du-Var et Antibes en direction d'Aix-en-Provence. Un trafic qui reste chargé. Dans le secteur de Cadarache également, vous avez des accidents d'actualité, donc méfiez-vous sur l'autoroute A51. Il y a aussi tout à l'heure un véhicule qui a pris feu dans ce Val de Durance. On va évidemment suivre de près l'évolution des choses. Avec la chaleur et avec donc cette canicule encore dans une partie de la région, il est important de bien vous hydrater.
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Parfait d'avoir choisi le 107.7, on est là pour vous. Trafic encore très chargé entre la sortie de Cannes et Villeneuve-Loubet-Plage en direction de l'Italie. Vous avez un long bouchon, un bouchon qui englobe en plus le péage d'Antibes. Donc minimum 30 minutes, mais ça peut être beaucoup plus long pour traverser cette difficulté. Trafic aussi soutenu entre Saint-Laurent-du-Var et Antibes direction Aix. Et puis depuis peu, vous avez une voiture en panne au niveau de la sortie Sisteron-Vallée du Jabron sur l'A51 direction Aix-Marseille, avec aussi des accidents d'actualité au sud du Val de Durance vers Cadarache et Manosque. Les détails à suivre, vous restez bien avec nous. On va aussi s'intéresser à votre Mobilimag, des idées qui bougent avec vous. Toute la mobilité décryptée, c'est à suivre. Et là, c'est Skip the News.

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1: Quelques ralentissements à cette heure-ci, il faut éviter de passer en ce moment entre Cannes et Villeneuve-Loubet, si vous le pouvez. Nouveau point trafic complet, alors d'abord, si vous êtes dans le Val-de-Durance, où vous avez un accident avec deux voitures impliquées dans cet accident après Cadarache, 4 km après l'échangeur 17, sur la 51 en direction de Gap. Vous avez également un obstacle sur les voies de circulation, pas loin de Perruy, en direction de Gap, et puis vous avez aussi un véhicule en panne depuis peu, au niveau de la sortie Sisteron-Vallée du Jabron sur la 51, mais en direction de Marseille. Ça peut encore un petit peu freiner à Toulon, mais rien à voir tout à l'heure. Et puis le trafic le plus chargé, c'est toujours en direction de l'Italie, entre Mougins-Cannes-Centre et le péage d'Antibes jusqu'à Villeneuve-Loubet-Plage. Et donc un bouchon qui englobe le péage. Donc c'est très long pour aller de Cannes jusqu'à Villeneuve-Loubet, direction Italie. Et puis dans l'autre sens, un trafic encore soutenu entre Cannes-sur-Mer, un petit peu avant, et Antibes. Donc en distance, c'est long, mais en temps de traversée, là, c'est plutôt 15 minutes d'embouteillage dans ce secteur en arrivant donc de Nice. Voilà pour les éléments les plus gênants. Il fait toujours si chaud dans la région. Alors, dans toute la France, c'est vrai, un peu moins dans la région, mais quand même, il y a encore des départements en vigilance orange, canicule. Donc, effectivement, il faut être vigilant et penser à boire beaucoup d'eau, à vous hydrater. Belle matinée avec Sister Sledge.

Priorité à votre sécurité, une voiture en panne près de Nice, après Nice-Est, 3 km après l'échangeur 55 en direction de l'Italie avant d'arriver à Monaco. Encore du monde, surtout entre Cannes et Villeneuve-Loubet direction Italie, un trafic très très chargé. On va en reparler après Clan en nouveauté et Rihanna.

Priorité à votre sécurité. Des piétons ont été aperçus, peut-être près des voies de circulation et peut-être pas loin du terre-plein central et sur la voie de gauche. Donc méfiez-vous entre le Luc-en-Provence et Brignoles, a priori plus près du Luc-en-Provence que de Brignoles, vers le kilomètre 98 sur l'autoroute A8.

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1: Trafic encore très très compliqué entre Mougins-Cannes Centre et Villeneuve-Loubet direction Italie, c'est le secteur à éviter. Alors si vous partez maintenant de Cannes, vous verrez que le trafic est ralenti une fois que vous aurez passé l'aire de la Côte d'Azur. Alors parfois vous êtes à l'arrêt, mais vous attendez quand même moins longtemps que tout à l'heure pour aller jusqu'au péage d'Antibes en lui-même, mais quand même un trafic très chargé. Au péage d'Antibes, ça se débloque un peu par moment, surtout sur les voies les plus à droite, et puis ensuite une circulation en accordéon jusque dans la descente pour aller vers Villeneuve-Loubet, puis une fois passé Villeneuve-Loubet-Plage, ça roulera beaucoup mieux. Il y a eu des accidents ce matin, qui s'est fini il n'y a pas longtemps. Voilà pourquoi le trafic est si chargé dans ce secteur. Et donc, ça peut être long pour traverser cette difficulté. Surtout si vous êtes sur les mauvaises voies et pourquoi pas vers la gauche au niveau des voies T30, c'est là que ça avance le moins bien. Dans l'autre sens, entre Nice Aéroport et Antibes en direction de Marseille, vous avez là aussi 15 minutes de retenue, 10 km de circulation en accordéon. Depuis peu, vous avez aussi des véhicules en panne. Alors près de Nice, le poids lourd en panne, c'est fini, donc oublié. Près du Quai des Morts, il peut y avoir un piéton qui pourrait se mettre en danger près des voies de circulation et peut-être sur la voie de gauche. Donc méfiez-vous dans les deux sens, entre le Luc-en-Provence et Brignoles. A priori, c'est plus près du Luc-en-Provence que de Brignoles. Ces piétons aperçus vers le kilomètre 98. Le patrouilleur Vinci Autoroute a été prévenu. Sinon, si vous êtes en ce moment pas loin de Pont d'Étoile au péage, vous avez également un véhicule arrêté près des voies de circulation sur l'autoroute A52 en direction de Lyon. Mis à part cela, est-ce que ça se passe bien mieux dans le Val de Durance? Oui, tout est fini, tout ce que je rajoutais tout à l'heure, sauf la voiture en panne et un dépannage a commencé au niveau de Sisteron Vallée du Jabron sur la 51 direction Marseille. Il va faire encore très chaud sur toute la France aujourd'hui, même si ça devrait s'arranger ces prochains jours, mais pour l'instant encore de la chaleur annoncée et une partie de la région toujours en vigilance orange pour la canicule, donc pensez à bien vous hydrater.
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1: Nous partirons tout à l'heure à la plage où les risques augmentent fortement en été. L'an dernier, 50% des décès par noyade ont eu lieu pendant cette période. Il est donc primordial de prendre ces précautions. On développe le sujet après Maëlle. Toutes les machines.

0: Bonjour à vous, belle matinée. Trafic encore chargé entre Mougins-Cannes-Centre et Saint-Laurent-du-Var dans les deux sens. C'est le plus long bouchon. C'est en direction de l'Italie entre donc l'aire de la Côte d'Azur et jusqu'au point au moins Villeneuve-Loubet-Plage. Et le bouchon englobe le péage d'Antibes. Donc ça peut être vraiment long pour aller sur Nice. Il fait chaud, il fait beau. On va partir près de la mer. Et avec la chaleur, je vous rappelle aussi que chaque année, Radio Vinci Autoroute est partenaire de la grande campagne de prévention des feux lancée par le ministère de la Transition écologique. De nombreux départements sont confrontés à la sécheresse déjà et donc exposés au risque de feux de forêt et de la végétation. Avec la vigilance aussi de Météo France aujourd'hui, beaucoup de départements en vigilance orange, un risque très élevé pour les feux aujourd'hui dans le sud, sur l'arc méditerranéen, dans le centre et pour la région, le Var en orange et également le Vaucluse, donc pas d'imprudence. Donc il fait beau, il fait même très chaud et c'est vrai que vous serez en bord de mer ces prochains jours et dans les prochaines semaines pour les grandes vacances d'été et vous devrez ne pas oublier quelques réflexes de sécurité. Radio Vinci Autoroute est partenaire de la campagne Sécurité Loisirs Nautiques car en mer, comme sur la route, Perrine Martin, nous devons d'adopter les bons réflexes.
1: En mer, comme sur la route, le trafic est beaucoup plus dense en été. Et en mer, comme sur la route, les risques sont connus. Le capitaine Guillaume Leral, porte-parole de la préfecture maritime de l'Atlantique, vous les passe en revue.
2: On a très régulièrement des estivants qui sont isolés par la marée. C'est-à-dire que ils partent à la pêche à pied ou en randonnée le long du littoral, sans surveiller les horaires de marée et se retrouvent isolés par un bras de mer et donc font appel à des secours pour venir les tirer d'affaire. Un autre risque plus significatif en mer, c'est le risque de chute à mer, qui peut entraîner évidemment la noyade. Et le troisième risque sur lequel je voulais insister, c'est le risque des baïnes, notamment sur la côte aquitaine et l'ensemble des côtes du sud-ouest. Les baïnes sont un phénomène de courant qui entraîne vers le large le nageur qui se fait prendre dans une baïne. Et donc, pour éviter ça, il faut nager parallèle à la plage, ce qui n'est pas forcément un réflexe naturel pour des personnes non sensibilisées.
1: Face à ces nombreux risques, chacun doit prendre ses dispositions.
2: Il y a des bons réflexes à adopter pour éviter de se faire piéger. Le premier réflexe, c'est s'informer. Donc s'informer de la météo, s'informer des marées, avant toute activité nautique, avant toute activité sur le littoral. Le deuxième réflexe, c'est prévenir. Donc prévenir ses proches de ses intentions, sa destination, ses heures de retour. Ensuite, deux éléments techniques, c'est avoir un moyen de communication avec soi, donc son téléphone chargé avec une pochette étanche, et porter un gilet. Dès qu'on est en mer, il faut porter un gilet, même s'il fait beau, même si la mer bouge pas. On a chaque année des personnes qui tombent à la mer, notamment sur des embarcations semi-rigides, par exemple, qui se retrouvent isolées parce que le coupe-circuit du véhicule n'a pas fonctionné, et on les récupère plusieurs heures après, et elles ne survivent que parce qu'elles ont un gilet. Donc le gilet est vraiment vital. Dernier point, si vous cherchez à joindre les secours en mer, un seul numéro de téléphone, le 196, c'est un numéro qui permet de joindre directement les centres de coordination des secours et qui permet votre géolocalisation immédiatement. Donc un numéro à retenir, le 196.
1: Et pour les pratiquants de sport nautique, pensez à marquer votre matériel. Indiquez votre nom, votre numéro de téléphone. Comme ça, en cas de perte, cela permettra aux sauveteurs de ne pas déclencher inutilement des opérations de sauvetage qui les mettraient en danger si en fait vous êtes joignable.
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1: Trafic encore très très chargé en ce moment entre Cannes et Nice et un accident depuis peu à nouveau direction Aix-en-Provence. Alors c'est vrai qu'on va se concentrer sur les Alpes-Maritimes. On va d'abord commencer par la direction Aix-en-Provence en quittant Nice. Vous verrez que juste après Saint-Laurent-du-Var, vous avez un coup de frein et donc circulation dense jusqu'au niveau d'un accident désormais qui s'est produit dans une courbe vers Villeneuve-Loubet-Plage au niveau de l'entrée quasiment. Et méfiez-vous puisque le bouchon risque d'augmenter et au niveau de l'accident pour l'instant, eh bien sachez que les secours ne sont pas arrivés, ils ont été prévenus. Le patrouilleur Vinci Autoroute est déjà aussi un dépanneur. Trafic aussi chargé dans l'autre sens, direction Italie. Les accidents sont finis dans ce sens. Alors, vous avez déjà encore un peu d'attente de patience au niveau de la sortie 42 Mougins-Cannes-Centre. Et puis, vous êtes encore ralenti. Alors maintenant, c'est vraiment en arrivant au niveau de la sortie 44 Antibes-Ouest que d'un coup cela freine. Au niveau de la plateforme du péage d'Antibes, c'est encore très long, avant et après. Préférez peut-être les voies les plus à droite pour gagner quelques minutes précieuses. Et puis ensuite, vous allez rouler au pas encore jusqu'aux portes de Villeneuve-Loubet-Plage. C'est encore assez long pour traverser ce bouchon dans ce sens. Voilà pour les éléments les plus gênants. Ailleurs dans l'ensemble, ça se passe plutôt bien. On va conclure avec un nouvel événement. Au niveau du Canet des Morts, vous avez une voiture en panne sur l'A57 au niveau de l'échangeur numéro 13 en direction de Nice et de l'autoroute A8. Voilà pour les éléments les plus gênants. Et avec la chaleur encore même dans la région, pensez à bien vous hydrater et à faire des pauses plus régulièrement sur les aires de service, pourquoi pas, pour trouver un petit peu de fraîcheur au niveau des bâtiments climatiques. Tu sais.

Merci, bienvenue sur le 107.7. Je dirais pas comme d'hab, mais comme souvent, vous avez encore un trafic très chargé entre Mougins, Cannes-Centre et Saint-Laurent-du-Var dans les deux sens. Alors, le bouchon englobe toujours le péage d'Antibes, direction Italie, et en direction d'Aix, c'est le bouchon qui augmente à nouveau, puisqu'un accident est d'actualité vers Villeneuve-Loubet, plage. Deux voitures au niveau de la voie de gauche où les pompiers arrivent nombreux, et du coup, le bouchon augmente à nouveau si vous arrivez de Nice, au moins devant vous, 20 minutes d'embouteillage. Bientôt 11h.

0: On va parler de la météo, toujours de la chaleur. On va aussi revenir sur les bouchons actuellement. Toujours 20 minutes minimum pour traverser les plus longs bouchons entre Saint-Laurent-du-Var et Cannes. Dans les deux sens, encore un trafic chargé, secteur à éviter. Et on en reparle, promis, avec précision dans 2 minutes. Belle fin de matinée. Bon vendredi. 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
2: Bonjour, l'un des plus grands festivals de France annulé, c'est une des conséquences de la canicule historique que l'on vit en ce moment.

0: moment, les organisateurs de Solidays viennent d'annoncer qu'ils devaient renoncer à l'édition 2026, prévue ce week-end à Paris. Ils répondent à une demande de la préfecture de police de la capitale. La marche des fiertés est-elle reportée à septembre prochain? Paris est particulièrement exposé depuis le début de la semaine et la baisse réelle des températures n'est pas prévue avant lundi. Une nouvelle cellule interministérielle de crise se réunira cet après-midi à Matignon. Selon Sébastien Lecornu, la situation demeure maîtrisée dans les EHPAD. La vigilance des autorités se concentre donc, dit-il, sur les personnes isolées à leur domicile. Ce sont elles qui ont notamment recours aux hôpitaux où l'activité est très soutenue. Trop de personnes continuent à pratiquer une activité physique malgré les températures et les alertes, dénonce par ailleurs le chef du gouvernement. Dans ce contexte, 850 000 collégiens planchent en ce moment sur l'épreuve de français du brevet des collèges. Elle a été maintenue, mais légèrement adaptée. Deux pauses de 15 minutes peuvent être observées en fonction de la température des salles d'examen et des bouteilles d'eau sont distribuées aux élèves de 3e. La course contre la montre se poursuit au Venezuela, 36 heures après le double séisme qui a secoué le pays. Le dernier bilan fait état de 235 morts et 1500 blessés, mais il y a également de nombreux disparus et les secouristes s'activent dans les décombres des immeubles qui se sont effondrés. Un premier détachement militaire américain est arrivé ce matin à Caracas pour coordonner l'aide aux victimes. On passe au sport et au football.
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0: Troisième et dernier match de poule ce soir pour les Bleus. L'enjeu est de prendre la tête du groupe I en battant la Norvège, elle aussi invaincue pour l'instant dans la compétition. L'équipe de France devra par ailleurs faire son Didier Deschamps revenu en France suite au décès de sa mère. Le coup d'envoi de la rencontre sera donné à 21h. À la même heure, le Sénégal affronte l'Irak. Il est à présent 11h02 et vous connaissez les grands titres de l'actualité de ce vendredi 26 juin. On passe tout de suite à la météo.
2: Alors les températures aujourd'hui vont amorcer une petite baisse sur la façade atlantique, mais il va falloir encore patienter pour toute la France. 61 départements restent placés en vigilance rouge canicule, 22 au niveau orange, et du coup une atténuation donc progressive, comme je vous le disais, ça va se dessiner au fil des jours. Et ensuite, à quoi faut-il s'attendre pour cet été par exemple? Écoutez la réponse de Sébastien Léas de Météo France.
3: Alors on avait déjà des scénarios qui nous annonçaient un été chaud, c'est pas vraiment des prévisions mensuelles ou trimestrielles qui nous étonnent dans ce contexte de changement climatique. En revanche, effectivement, il est parti un peu trop vite et un peu trop fort. Par contre, ça ne nous dit pas de la suite du programme. Donc même si, pour l'instant, on n'a pas encore mis fin à cette vague de chaleur et on mettra sans doute pas fin avant le milieu de semaine prochaine au mieux, c'est pas exclu qu'on en reprenne une autre. Pour l'instant, c'est encore trop précoce pour se prononcer sur la suite de l'été. Ça n'exclut pas un mois d'août soit chaud, soit frais, c'est pas vraiment le scénario qui se dessine. En tout cas, on n'a pas vraiment de visibilité là-dessus, c'est bien trop tôt.
2: Sébastien Léas, prévisionniste à Météo France. Alors sachez qu'aujourd'hui, il va faire beau dans la région, risque d'orage dans l'après-midi, le vent sera fort par moment. Le mercure va indiquer entre 32 et 35 encore en bord de mer entre Marseille et Menton. Voilà pourquoi aussi les Alpes-Maritimes sont toujours en orange pour la canicule. 37 dans l'intérieur des terres et 28 en montagne. Demain, ce sera pareil. La suite avec Caroline Loeb et Elliott.
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2: Le trafic le plus compliqué, l'écoulement du trafic est compliqué en ce moment entre Cannes et Nice dans les deux sens de circulation. Un bouchon qui augmente à nouveau si vous partez maintenant de Nice en direction d'Aix-en-Provence puisque vous avez quasiment maintenant 30 minutes d'embouteillage. Circulation donc dense en raison d'un accident à hauteur de l'entrée de Villeneuve-Loubet-Plage direction Aix-en-Provence où les pompiers sont nombreux sur la voie de gauche pour prendre en charge les blessés et un dépanneur a été prévenu. Pour l'instant, il n'est pas arrivé. Pour vous qui roulez dans l'autre sens, il y a eu aussi des accidents ce matin qui sont finis dans ce sens. Mais n'empêche que le trafic reste chargé dès la sortie d'Antibes jusqu'aux portes de Villeneuve-Loubet-Plage. Il y a aussi maintenant en plus un effet de curiosité avec l'accident de l'autre côté. Donc là aussi, c'est long pour traverser le bouchon et en plus, le bouchon englobe le péage d'Antibes. Voilà pour les éléments les plus gênants à cette heure-ci. Ailleurs dans le Var, dans les Bouches-du-Rhône, dans les Alpes-de-Haute-Provence ou encore les Hautes-Alpes, tout va pour le mieux. Notez effectivement que la chaleur donc est d'actualité. Pensez à boire beaucoup d'eau et puis une partie de la région également en vigilance orange pour les risques élevés de départ de feu. Le Var et le Vaucluse, donc pas d'imprudence.
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Belle matinée, trafic encore très chargé entre Antibes et Saint-Laurent-du-Var. Dans les deux sens de circulation, c'est pas le bon moment pour aller vers Nice ou pour partir de Nice. Et par exemple, direction Aix-en-Provence, minimum 30 minutes de bouchon suite à un accident sur la voie de gauche à Villeneuve-Loubet-Plage où les pompiers sont en intervention. Le point trafic complet à 11h15 après John Legend. Et puis restez avec nous puisqu'on aura pour vous tout à l'heure le Magoto. On va parler de la Clio 6.

0: Très dense dans les deux sens et encore plus dense en direction d'Aix-en-Provence en raison d'un accident entre donc Antibénisson. On en reparle après ça.
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0: Vitesse moyenne très faible entre le péage d'Antibes et Nice, et ce dans les deux sens de circulation. C'est un secteur à éviter, une partie de l'autoroute A8 entre Antibes et Nice en ce moment. On va commencer ce point trafic toujours dans le 06 par un accident depuis peu impliquant en fait 2 voitures et 1 poids lourd. La voie droite n'est pas utilisable. 4 km après la sortie de Cannes-la-Bocca avant Mougins-Cannes Centre en direction de l'Italie, ça peut créer une petite retenue dans ce secteur. Et donc le plus compliqué, c'est la portion d'autoroute entre Antibes et Nice. Si vous arrivez de Nice et de Monaco, juste après Saint-Laurent-du-Var, d'un coup, trafic très chargé. Au moins 30 minutes de bouchons à traverser, une circulation dense sur au moins 8 km. La conséquence d'un accident sur la voie la plus à gauche, où les pompiers sont nombreux. Notez aussi qu'un dépanneur est arrivé et le dépannage va pouvoir commencer. Mais 2 voies pour avancer à hauteur quasiment de l'entrée de Villeneuve-Loubet-Plage. D'ailleurs, si vous entrez par Villeneuve-Loubet-Plage, il n'y aura pas de conséquence pour vous puisque vous allez arriver sur l'autoroute juste après l'accident, donc pas de bouchon. Pour vous qui roulez dans l'autre sens, vous avez un trafic chargé avant le péage d'Antibes, au niveau du péage et après le péage, du péage jusqu'à Villeneuve-Loubet-Plage. Et en plus maintenant, un effet de curiosité avec l'accident de l'autre côté. Donc là aussi, trafic très très dense et impossible de vous donner un temps de traversée du bouchon puisque le bouchon englobe encore le péage d'Antibes. Voilà ce qu'il fallait vous rappeler. Ailleurs dans l'ensemble, ça se passe plutôt bien. Si vous êtes, pourquoi pas, vers Toulon, vers Marseille, vers Aix-en-Provence ou encore vers Sisteron et La Saulce. Il va faire encore très chaud aujourd'hui dans la région et puis également, sachez-le, le Var et le Vaucluse sont en vigilance orange pour un risque élevé de départ de feux de forêt. Donc pas d'imprudence.

Belle fin de matinée, trafic toujours très très chargé entre le péage d'Antibes et Saint-Laurent-du-Var dans les deux sens et minimum 30 minutes de bouchon, mais ça peut être beaucoup plus et surtout quand vous arrivez de Nice puisqu'il y a un accident sur la voie de gauche à Villeneuve-Loubet-Plage. Le point précis côté circulation à 11h30 et puis restez avec nous, on aura tout à l'heure aussi pour vous avant midi le Magoto. Belle matinée, Phil Collins.

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1: Ce n'est pas le bon moment encore pour circuler sur l'autoroute A8 entre le péage d'Antibes et Nice Aéroport. Et en plus, ce n'est pas le bon moment dans les deux sens de circulation. Alors, on va commencer par vous qui roulez en direction de Marseille, puisque ce sont les seules infos du moment. C'est bouchon près de Nice. Alors, en quittant Nice, vous avez devant vous 30 minutes de retenue, une circulation dense en accordéon sur 8-9 km. La conséquence d'un accident toujours d'actualité sur la voie la plus à gauche. Mais quand même, les pompiers sont repartis. Alors ça, c'est déjà bon signe et le dépannage va sûrement pouvoir commencer. Il y a aussi les forces de l'ordre et vous circulez uniquement sur les deux voies les plus à droite à hauteur de Villeneuve-Loubet-Plage. Ça, c'est pour la direction d'Aix-en-Provence. Il y a eu des accidents en direction de l'Italie ce matin. Tous les accidents sont finis, mais il y a maintenant un effet de curiosité avec l'accident de l'autre côté dont je viens de vous parler. Et le trafic, on n'arrive pas à avoir un trafic fluide depuis tout à l'heure. Dès le péage d'Antibes et même maintenant un petit peu avant, vous êtes encore à l'arrêt. Et puis ensuite, une circulation très très ralentie jusqu'aux portes de Villeneuve-Loubet-Plage, direction Italie, et un trafic dense sur au moins 5-6 km. Voilà pour les éléments les plus gênants. Vous avez aussi un petit peu d'attente entre Canaboca et Mougins-Cannes-Centre. Quelques minutes de retenue en raison d'un accident juste avant Mougins-Cannes-Centre. La voie de droite est neutralisée. C'est deux voitures impliquées dans cet accident et un camion. Sinon, ailleurs, ça se passe bien. Pour aller à Marseille, ça va. En passant par Aubagne, vous verrez quand même qu'il y a un petit peu de monde dans l'autre sens dû à un événement d'après la direction des routes méditerranéennes, mais ça concerne celles et ceux qui partent de Marseille. Voilà pour l'essentiel. Il va faire encore très chaud aujourd'hui dans la région. Il y a encore des températures élevées annoncées dans les Alpes-Maritimes qui restent en vigilance orange canicule. Donc pensez effectivement à boire beaucoup d'eau et pensez à limiter vos déplacements pendant les heures les plus chaudes.
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1: Belle fin de matinée avant midi, Clio 6 hybride ou essence, deux versions et deux visions de la conduite pour la ville ou pour la route. On va en reparler, le Magoto après Vianney. Je m'en vais. Non, je reste là jusqu'à 15h pour ma part.
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0: Juste avant le Magoto, priorité à votre sécurité avec un véhicule arrêté. Méfiez-vous, 10 km après Fort-Calquier, au niveau de l'échangeur 19. Enfin, une fois passé l'échangeur 19, méfiez-vous. Il y a donc un véhicule arrêté au niveau de l'accès à une aire de repos en direction de Gap, au niveau du kilomètre dans ce secteur 75. Donc voilà, vous savez tout pour cette info. On va revenir tout à l'heure aussi avec donc encore du monde dans le secteur entre Antibes et Nice Aéroport. Dans les deux sens de circulation, il peut y avoir jusqu'à 30 minutes de bouchons, voire plus. Clio 6 hybride ou essence? Voici le reportage de Sébastien Datte et son invité, un journaliste du mensuel L'Automobile Magazine.
1: Et cette semaine, j'ai le plaisir d'être en compagnie de Christophe Congrega. Bonjour Christophe.
2: Bonjour.
1: Dossier spécial essai dans le dernier numéro de L'Automobile Magazine, dans lequel vous nous présentez les résultats des mesures que vous avez prises sur la nouvelle Clio, la Clio 6, que vous avez essayé en essence et en hybride, pour pouvoir les comparer.
2: Et la chose dont on se rend compte, c'est qu'il y a en fait un peu une Clio des villes et une Clio des champs. La Clio des villes, ça serait plutôt l'e-tech, l'hybride, qui est très agréable en ville, beaucoup
1: faible
2: de roulage électrique, faible conso. Par contre, sur route, sa boîte est un petit peu lente quand on veut dépasser, le temps de rétrogradage un peu long, en montagne, pareil, moteur un petit peu plus bruyant. Donc, voiture prévue pour ceux qui roulent quand même pas mal en ville. Et par contre, la Clio essence avec sa boîte auto, elle pourrait être agréable en ville, mais la gestion du stop and start est un peu ratée là. Donc en fait, il y a pas mal d'à-coups en ville, pas très agréable. Par contre, sur route, sa boîte auto reconnaît bien les montées, les descentes, elle s'adapte à votre façon de conduire. Donc c'est celle-là, la Clio des champs, pour ceux qui ne roulent pas trop en ville et roulent route, autoroute, montagne. Où elle sera plus à l'aise que l'hybride. Donc en fait, c'est chacun son choix.
1: Et est-ce qu'on fait le choix par rapport au portefeuille ?
2: Évidemment, les hybrides sont plus chers. Donc là, on commence à 24 600 € pour l'hybride, ce qui n'est pas déraisonnable par rapport à la concurrence. Elle est plutôt bien placée.
1: Et ce n'est pas déraisonnable par rapport à l'essence non plus. C'est quelques milliers d'euros en plus.
2: Oui, on est autour de entre 2 500 et 3 000 € de plus. Donc ce n'est pas déraisonnable. Est-ce qu'on rattrapera ça avec la conso plus faible ? Il faudra quand même rouler pas mal. Parce qu'en fait, la Clio essence, elle est très bien placée. Placée en boîte auto, elle commence à 21 900 et même à moins de 20 000 € en boîte mécanique avec ce même moteur. Donc oui, vraiment compétitif, d'autant qu'elle est bien équipée dès le premier niveau de finition. Donc voilà, oui, on peut choisir en fonction du prix, mais notre avis, c'est qu'il faut d'abord choisir en fonction de l'usage, parce que pour l'agrément, c'est important de ne pas se tromper et d'avoir la voiture et la technologie qui correspond bien à ce qu'on va faire avec.
1: Clio des villes ou Clio des champs, c'est le battle que vous proposez dans votre article dans le dernier numéro de l'Automobile Magazine avec ce grand dossier consacré aux essais de nombreux véhicules. Merci beaucoup et à très bientôt Christophe Congrega.
2: À bientôt.
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0: Trafic toujours très dense entre le péage d'Antibes et Nice Aéroport. Et en cette fin de matinée, encore dans les deux sens. Mais sachez que l'accident est fini à Villeneuve-Loubet, direction Aix. Donc ça devrait permettre de fluidifier le trafic. Alors pas en deux secondes, mais on va en reparler juste après ça.
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0: Ce n'est pas encore le bon moment pour circuler, pour voyager entre Antibes et Nice, et ce, dans les deux sens de circulation. Nouveau point trafic complet détaillé. On va commencer d'abord par une nouvelle information. Vous avez un poids lourd qui tombe en panne sur la voie de droite, sur l'autoroute A8 direction Italie, 16 km après la bifurcation A8 à 52. Ne vous laissez pas surprendre, c'est bien avant d'arriver évidemment à Saint-Maximin. Vous avez aussi un trafic donc soutenu dans les Alpes-Maritimes, en direction de l'Italie, dès le péage d'Antibes jusqu'à Villeneuve-Loubet-Plage. Vous avez encore de longues minutes d'attente. Et dans l'autre sens, vous avez encore 30 minutes de bouchon. Et c'est surtout vers Nice Aéroport, vers Saint-Laurent-Cannes-sur-Mer que ça avance le moins bien. Parce qu'en tête de bouchon, ça roule déjà bien mieux au niveau de Villeneuve-Loubet-Plage, là où s'était produit l'accident. Ça y est, c'est totalement terminé. Voilà, donc attendez encore un petit peu, en tout cas pour circuler si vous le pouvez. Enfin, si vous n'avez pas d'impératif, ne venez pas entre Antibes et Nice pour le moment dans les deux sens. Je reviens au niveau du poids lourd dont je vous avais parlé en début de point trafic. En plus du poids lourd, vous avez un obstacle normalement sur les voies de circulation, donc méfiez-vous. Je rappelle, c'est sur l'autoroute A8 direction Nice, Italie, et c'est 16 km après la bifurcation A8 à 52 avant d'arriver dans le secteur de Traite. C'est bien avant Saint-Maximin. Voilà pour l'essentiel. Je rappelle qu'il va faire encore chaud dans la région et toujours les Alpes-Maritimes en vigilance orange canicule. Donc limitez vos déplacements dans la mesure du possible. Notez également qu'une partie de la région est en vigilance orange par Météo France pour les risques élevés de départ de feux de forêt. C'est le cas pour le Var, pour le Vaucluse. Il y a beaucoup de départements également en Occitanie concernés dans le centre et dans l'ouest.

Priorité à votre sécurité. Un poids lourd est tombé en panne. Méfiez-vous sur la 57 en direction donc de l'Italie au niveau de la bifurcation pour passer de l'autoroute A8 à la 57.

mobilité. Alors toujours un trafic très très dense actuellement entre Nice Aéroport et Antibes dans les deux sens de circulation. En direction d'Aix-en-Provence, plutôt maintenant 20 minutes de retenue jusqu'à Villeneuve-Loubet. Et dans l'autre sens, pour l'instant, c'est toujours un bouchon qui englobe le péage d'Antibes. Donc c'est long pour aller jusqu'à Nice. On va reparler de tout cela, vous restez bien avec nous. Le début de votre 12-14, vous aurez pendant ce 12-14 monté le son, l'automobile et la loi. On parlera santé, Tempo 110 aussi. Et puis le chiffre du jour également concernant le mondial. Et ce soir, les Bleus jouent.

0: non. Tout laisser de musique chez nous, on aura Johnny tout à l'heure, on aura aussi Jack Savoret en nouveauté. Restez bien à nos côtés, le point trafic complet arrive, encore du monde entre le péage d'Antibes et Nice dans les deux sens, donc secteur à éviter encore si vous le pouvez. La suite, le 12-14 commence, les infos. 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Il est midi.
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2: La situation est extrêmement grave aux urgences de l'hôpital Pompidou à Paris. C'est ce qu'annonce ce matin la direction de cet établissement. Les conséquences de la canicule qui sévit en France depuis le week-end dernier commencent à se faire sentir dans la capitale. Le festival Solidays vient d'être annulé. La marche des fiertés est reportée à septembre. L'Ironman de Nice vient également d'être annulé. Par ailleurs, la vente et la consommation d'alcool est interdite à Paris dans l'espace public. Le ministre de l'Intérieur recommande aux préfets des départements en alerte rouge d'adopter la même mesure pour éviter tout risque d'engorger davantage les services de secours. Une nouvelle réunion interministérielle de crise est annoncée à Matignon cet après-midi. Hier, les températures minimales ont été en moyenne en France de 22 degrés. Il s'agit d'un nouveau

0: au record absolu. Dans ce contexte, l'envie de se rafraîchir est grande, mais elle mène à de nombreux drames depuis plus d'une semaine. 55 personnes sont mortes par noyade en France depuis le début de la canicule. Et dans la grande majorité des cas, ces noyades ont lieu sur des points de baignade non surveillés et non autorisés. Le bilan de l'été dernier est de 409 morts par noyade en France. L'épidémie d'Ebola qui sévit actuellement en République dominicaine du Congo risque d'être la plus meurtrière de l'histoire de ce virus. C'est ce qu'estime aujourd'hui le médecin Denis Mukwege, prix Nobel de la paix 2018. Le taux de létalité d'Ebola est estimé à 25% et les autorités ne parviennent pas à mettre en place les mesures sanitaires nécessaires dans un pays en guerre. On passe au sport et au football.
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0: Cinq nouveaux pays sont qualifiés pour les 16e de finale de la Coupe du Monde. Le Japon, la Suède, l'Australie, la Côte d'Ivoire et l'Équateur ont obtenu leur ticket hier et cette nuit. Ce soir, ce sont les deux derniers matchs de poule pour le groupe I, celui de la France. Les Bleus sont déjà qualifiés, mais une victoire leur assurerait un tableau final un tout petit peu moins compliqué et leur éviterait des déplacements trop importants. France-Norvège débute à 21h. Au même moment, le Sénégal affronte l'Irak. Cette Coupe du Monde est à vivre tous les jours sur le 107.7 à travers un chiffre clé. Pour connaître le chiffre du jour, rendez-vous après vos conditions de circulation. Pour l'instant, à 12h02, c'est l'heure de la météo.
2: Oui, effectivement, avec encore ces températures donc qui amorcent une petite baisse, mais ça va être progressif. Il y a 61 départements qui restent placés en vigilance rouge canicule, 22 au niveau orange et dans la région, il y a encore les Alpes-Maritimes. Alors progressivement, ça va s'arranger, mais ensuite, comment ça va se passer pour le reste de l'été? À quoi faut-il s'attendre? Écoutez la réponse de Sébastien Léas de Météo France.
3: Alors, on avait déjà des scénarios qui nous annonçaient un été chaud. C'est pas vraiment des prévisions mensuelles ou trimestrielles qui nous étonnent dans ce contexte de changement climatique. En revanche, effectivement, il est parti un peu trop vite et un peu trop fort. Par contre, ça ne nous dit pas de la suite du programme. Donc, même si pour l'instant, on n'a pas encore mis fin à cette vague de chaleur et on mettra sans doute pas fin avant le milieu de semaine prochaine au mieux, c'est pas exclu qu'on en reprenne une autre. Pour l'instant, c'est encore trop précoce pour se prononcer sur la suite de l'été. Ça n'exclut pas un mois d'août soit chaud, soit frais. C'est pas vraiment le scénario qui se dessine. En tout cas, on n'a pas vraiment de visibilité là-dessus. C'est bien trop tôt.
2: Sébastien Léas, prévisionniste à Météo France. En tout cas, les températures vont grimper encore aujourd'hui dans la région. Entre 32 et 35 en bord de mer entre Marseille et Menton. 37 dans l'intérieur des terres et par exemple en Provence vers Avignon. Et 28 en montagne. Et les risques d'orages d'ici ce soir, comme d'ailleurs ces derniers jours. Demain, ce sera pareil. La suite en musique dans le 12-14 avec Johnny.
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2: Le 12-14, peut-on se garer sur les places devant les bornes de recharge électrique? Bonne question, non? Eh bien, on s'est posé cette question et pour y répondre dans l'automobile et la loi, on va tout à l'heure accueillir Maître Éric de Caumont. Et puis, vous restez bien avec nous puisqu'on aura aussi dans les toutes prochaines minutes, l'occasion de parler non seulement du mondial et puis aussi on aura l'occasion de monter le son pour un groupe ou plutôt un collectif breton qui s'appelle d'ailleurs Breton.
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2: Depuis que je suis arrivé à 10h, il n'y a pas eu un moment où le trafic a été fluide entre le péage d'Antibes et Nice Aéroport dans les deux sens, et c'est pas encore le cas. Nouveau point, trafic complet, effectivement, le trafic reste dense actuellement. Alors en direction de l'Italie, le bouchon englobe le péage d'Antibes avec beaucoup de poids lourds sur la droite. Vous êtes aussi très nombreux au niveau des voies de T30 et vous ne roulez pas à 30 km/h. Donc avant et après le péage, c'est très long. Et puis ensuite, une circulation en accordéon jusqu'aux portes de Villeneuve-Loubet-Plage. Si vous êtes dans l'autre sens, direction Aix-en-Provence, l'accident n'est plus d'actualité à Villeneuve-Loubet-Plage, mais vous avez dès Nice Aéroport devant vous 10 km de circulation compliquée. Et on est pour l'instant à 15 minutes pour traverser cette difficulté selon les estimations. Y a-t-il d'autres événements dans les Alpes-Maritimes? Pour l'instant, non, ça se passe plutôt bien. Il y a quand même, n'oubliez pas, quand vous quittez le Var avant d'arriver vers Mandelieu et les Alpes-Maritimes, une voiture en panne sur la voie de droite, 6 km après les Adrets. Un dépannage au niveau d'un poids lourd, au niveau de la bifurcation pour passer de l'A57 à l'autoroute A8 en direction de l'Italie. Et puis en parlant de véhicules en panne, c'est en fait en direction de Marseille-Aix-en-Provence que le poids lourd est tombé en panne. C'est si vous êtes en direction de Marseille, juste après Traite, c'est échangeur 33 et dans ce secteur, il peut y avoir aussi des obstacles sur les voies. Sinon, il fait chaud à cette heure-ci. Pensez à faire des pauses régulièrement, pensez à bien vous hydrater. Et je vous rappelle également que le risque est très élevé pour les départs de feux de forêt aujourd'hui. C'est en orange, par exemple, pour le Var et pour le Vaucluse et pour beaucoup de départements en Occitanie, dans le centre et sur l'ouest.
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2: Bienvenue, midi 5, ce soir nos Bleus jouent
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2: Et c'est à vivre aussi sur le 107.7 avec tous les jours durant cette phase de groupe qui se termine bientôt. Un chiffre clé pour tout savoir sur cet événement planétaire. Aujourd'hui, Sébastien Date, quel est le chiffre à l'honneur?
5: 170, comme le nombre d'arbitres sélectionnés par la FIFA pour ce mondial. Parmi eux, 87 assistants de bord de terrain, 30 dédiés à la vidéo, la fameuse VAR, et surtout 52 arbitres centraux. Enfin 51, puisque pour rappel, l'arbitre somalien Omar Artan s'est vu refuser son entrée aux États-Unis par l'administration Trump. Il est rentré chez lui. Côté tricolore, ils ne sont que deux à avoir été sélectionnés, Clément Turpin et François Le Texier. Exit en revanche Stéphanie Frappard, qui était devenue au Qatar en 2022 la première femme à officier sur le terrain d'un mondial. Mais si la Française n'est pas là, elle a ouvert la voie. En effet, depuis le début de cette Coupe du Monde, deux autres femmes ont eu la chance de diriger un match. L'américaine Tori Penso lors de Tchéquie-Afrique du Sud, puis la mexicaine Katia Garcia lors de Tunisie-Pays-Bas. En ce qui concerne les vocations, justement, sachez qu'arbitrer peut rapporter gros. En effet, à mondial hors norme, salaire hors norme, chaque officiel retenu pour cette 23e édition touchera 100 000 dollars. Et si c'est près de 87 000 euros constitue déjà une belle somme, les meilleurs d'entre eux pourront empocher des bonus substantiels lors des matchs à élimination directe avec des gains supplémentaires à chaque tour. Ainsi, l'arbitre central, qui sera désigné pour la finale du 19 juillet prochain, empochera un véritable pactole.
2: En espérant que les Bleus soient présents pour cette finale. Merci beaucoup Sébastien, et puis évidemment toute la journée on vous tient au courant de l'évolution des scores. Et restez bien avec nous. La suite maintenant, c'est un beau 4-4-2 là, pour la musique, avec Passenger, avec Jacques Savoret, et puis avec Johnny.

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1: La chaleur encore au rendez-vous sur une partie de la région, c'est encore une vigilance orange pour les Alpes-Maritimes, pour la canicule. Et puis notez aussi que le trafic reste dense, toujours, entre le péage d'Antibes et Nice Aéroport dans les deux sens. On commence ce point trafic en vous rappelant que c'est important de marquer des pauses régulièrement lorsqu'il fait trop chaud. C'est important aussi de vous hydrater, on le répète souvent, mais comme ça le message passe pour tout le monde. Et puis notez également que si vous pouvez encore éviter le péage d'Antibes, enfin entre le péage et Nice Aéroport dans les deux sens, ce n'est que mieux. Il y a quand même une lueur d'espoir en direction d'Aix-en-Provence puisqu'on est maintenant plutôt à 10 minutes de retenue et une circulation dense entre Nice Aéroport et Villeneuve-Loubet en direction d'Aix-en-Provence. Et c'est entre Nice Aéroport et Cannes-sur-Mer que ça avance le moins bien. Et puis en direction de l'Italie, dès la gare de péage d'Antibes, avant et après, c'est là que ça avance difficilement. Parfois, c'est vrai que ça se débloque un peu, mais une fois que vous aurez récupéré les trois voies pour descendre vers Villeneuve-Loubet-Plage, ça roulera de mieux en mieux, mais c'est quand même encore assez long pour passer cette portion d'autoroute aussi en direction de l'Italie. Ailleurs, il n'y a pas d'autres bouchons. Pas de ralentissement. Il peut y avoir parfois des dépannages d'actualité. Alors, ça va être le cas au niveau d'un poids lourd qui est tombé en panne en direction de Marseille, juste après l'échangeur numéro 33, traite avant d'arriver au niveau du pays d'Aix-en-Provence. On va reparler maintenant des adrets. Je vous parlais tout à l'heure d'une voiture en panne. En fait, c'est un accident qui s'est produit 7 km après les adrets en direction de l'Italie, avant d'arriver à Mandelieu. L'accident sur la voie de droite et tous les secours ont déjà été prévenus. Montez le son arrive, on va vous parler du collectif breton, composé de 14 musiciens qui mêlent rock et culture celtique avec des chansons en breton et en irlandais. On va accueillir la chanteuse Jessica dans les toutes prochaines minutes. Pour l'instant, c'est Manon Lisa et sa mort, la musique sur le 107.7. Voici Petit Pêcheur.

0: Bienvenue, c'est la source du 107.7. Manon, Lisa, le petit pêcheur, il est midi 19. Nouveau point trafic complet, toute l'info trafic à tout moment, on est là pour vous. Alors il y a un petit peu de monde encore entre Antibénis, mais dans l'ensemble, les choses vont s'arranger progressivement.
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0: Breton, le 107.7 Breton, c'est un groupe, un collectif, et on accueille maintenant Breton pour nous parler de leur univers musical. Et c'est maintenant un reportage de Christelle Mollon. Montez le son.
2: On monte le son pour un groupe de rock celtique qui fait grand bruit dans le Grand Ouest et ailleurs. Breton est un collectif de 14 musiciens qui mêle hymne rock, composition en breton et chants irlandais. Jessica Delot est pour le moment la seule chanteuse du collectif qui parfois donc chante en langue bretonne.
3: Il nous arrive parfois en concert d'expliquer un petit peu le texte en fait au début de la chanson, pour ceux qui n'ont pas la chance d'être bretonnants ou bretonnantes. Si le thème général est acquis pour tout le monde, voilà, ça reste quand même quelque chose de très fédérateur et de très festif, même si la langue n'est pas connue. Donc c'est une forme d'acte militant pour nous de continuer à transmettre et à chanter dans cette belle langue bretonne. On peut à la fois s'inspirer d'airs traditionnels qui finalement ne sont plus vraiment connus de nos jours pour les remanier dans une sauce plus rock et beaucoup plus moderne aujourd'hui, donc une manière finalement de transmettre un peu notre héritage et à la fois de composer nos propres thèmes très engagés, comme par exemple un titre qui s'appelle Peine Sardine, qui parle des sardinières de Douarnenez, premier mouvement féministe en Bretagne, qui est vraiment un symbole fort des mobilisations sociales en Bretagne. Le deuxième album de Breton s'appelle Daou, et donc Daou, ça veut dire deux en breton.
2: Vous pouvez applaudir et chanter avec Breton cet été dans l'ouest de la France. Le nouvel album du collectif s'appelle Daou, et on y trouve notamment cette reprise de Christophe Miossec, Brest.

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1: Restez avec nous et montez le son à retrouver quand vous le voulez sur radio-vinci-autoroute.com en replay tout le week-end si ça vous dit. Nouveau point de trafic complet entre Antibes et donc Nice Aéroport dans les deux sens. Le trafic est encore très chargé et surtout en direction de l'Italie puisque le bouchon englobe le péage d'Antibes. On va écouter Lady Gaga, Kenny Williams et on se retrouve à 12h30 pour un nouveau point de trafic complet.
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1: Toujours un trafic très très compliqué entre le péage d'Antibénis en direction de l'Italie et c'est le cas aussi dans l'autre sens mais dans une moindre mesure. Alors si vous quittez maintenant Nice en direction d'Aix-en-Provence, depuis que l'accident est fini à Villeneuve-Loubet, ça fait déjà maintenant un certain temps, vous avez maintenant plutôt 10-15 minutes de retenue alors que tout à l'heure c'était plutôt une demi-heure. Et puis si vous êtes donc en direction de l'Italie, c'est avant et après le péage qu'il y a le plus d'attente. Il y a aussi beaucoup de poids lourds qui passent par là aujourd'hui à cette heure-ci en transit entre la France et l'Italie et donc ça avance très très difficilement au niveau du péage en lui-même. Et donc, il va falloir aussi être patient. Ça va rouler au pas jusqu'au niveau de Villeneuve-Loubet-Plage. Et puis ensuite, ça roulera mieux et vous serez à nouveau ralenti près de Saint-Laurent-du-Var. Si on met de côté ces bouchons, eh bien, sachez que ailleurs dans l'ensemble, certes, ça roule bien, mais il y a quand même des éléments à vous rappeler. Un accident d'actualité impliquant une voiture et un poids lourd, 7 km après l'échangeur 39, les adresses sur l'autoroute A8 direction Italie. Vous avez également un véhicule en panne depuis peu au niveau de l'entrée de Saint-Maximin sur la 8 direction Aix. Un poids lourd aussi en panne sur la voie de droite juste après Traite, direction Marseille. Et sinon, rien d'autre. La chaleur, toujours d'actualité. La canicule est donc une alerte orange pour encore les Alpes-Maritimes. Pensez à bien vous hydrater. Et puis une grande partie du sud de la France en vigilance orange pour le risque élevé de départ de feux de forêt. Et pour la région, c'est le cas pour le Var et pour le Vaucluse. Donc, pas d'imprudence.
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1: Priorité à votre sécurité, je viens d'apprendre qu'il peut y avoir un obstacle sur la voie de droite en direction de Menton-Vintimille, 7 km après la sortie 55 Nice-Est, avant d'arriver à Monaco, Radio Vinci Autoroute. Pour vous, les prévisions trafic du week-end prochain, et dès ce soir, il y aura des bouchons. On en reparle après Christophe Mahé. Ma douleur.

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1: Trafic toujours très dense depuis ce matin entre le péage d'Antibes et Nice Aéroport, et ce dans les deux sens. En direction de l'Italie, le bouchon englobe le péage d'Antibes, donc c'est long. Et dans l'autre sens, 10-15 minutes de retenue entre Nice Aéroport et Antibes direction Aix.
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1: Même si les vacances d'été ne commencent pas officiellement ce week-end, ce sera que le week-end prochain, vous serez déjà nombreux sur la route dès aujourd'hui pour profiter du premier week-end de l'été. N'oubliez pas de vous renseigner d'ailleurs avant de prendre la route. Alors sachez qu'aujourd'hui, le trafic sera dense pour l'heure de pointe de ce soir. Le conseil, privilégier un départ dès maintenant ou en début de soirée plutôt. Pour demain, samedi, oui, vous serez très nombreux, surtout sur l'A7 entre Orange et Lyon et autour de la Méditerranée. Pour dimanche, ce sera un petit peu moins compliqué, mais ce sera quand même orange pour la région parisienne dans le sens des retours. Prenez la route dimanche avant 14h ou après 18h.
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1: Bonjour mesdames, mesdemoiselles, messieurs, bienvenue dans le 12-14. La suite avec Teddy Swim, c'est le point trafic à 12h45 ou avant, si j'ai du nouveau.
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1: Ce n'est pas encore le bon moment pour circuler entre Antibes et Nice. Il y a au moins minimum encore 15 à 20 minutes de bouchon, mais ça peut être plus long. Et puis la canicule, toujours d'actualité, et même dans la région. Alors, nouveau point trafic complet. C'est vrai que si vous utilisez l'autoroute A8 maintenant entre Antibes et Nice, alors en direction de l'Italie, vous avez un bouchon qui englobe toujours le péage. Vous avez aussi beaucoup de poids lourds qui passent par là en ce moment et un trafic très compliqué jusqu'aux portes de Villeneuve-Loubet-Plage, direction Italie. Ensuite, dans l'autre sens, il y a eu un accident tout à l'heure qui est fini depuis longtemps, mais toujours au moins 11 km de circulation compliqué entre Saint-Laurent-du-Var et donc Antibes. Et il faut minimum 15 minutes pour traverser la difficulté. Et voilà, donc pour les éléments les plus gênants. Il n'y a pas eu un moment où le trafic a été fluide depuis que je suis arrivé à 10h. Si jamais vous êtes vous près de Toulon, près d'Aix-en-Provence, près de Marseille, pas d'autres bouchons à traverser, mais vous avez quand même d'autres éléments qui pourraient vous gêner. Par exemple, une voiture en panne au niveau de l'entrée Saint-Maximin dans le Var, direction Marseille. Vous avez un poids lourd en difficulté et en panne sur la voie de droite. Il faut circuler sur les deux voies de gauche juste après Traits, sortie 33 direction Marseille. Et puis sinon, ailleurs dans l'ensemble, rien d'autre à mentionner. Il fait toujours très chaud. Les Alpes-Maritimes toujours en vigilance orange canicule. Donc pensez à boire beaucoup d'eau, à limiter vos déplacements également pendant les heures les plus chaudes. Et c'est en ce moment, entre midi et 16h. Et puis méfiez-vous aussi avec le risque élevé de départ de feu. Le Var et le Vaucluse dans la région en risque orange, vigilance orange pour les risques de départ de feu de forêt. Donc pas d'imprudence, s'il vous plaît. Peut-on se garer sur les places devant les bornes de recharge électrique? Sont-elles réservées aux seuls véhicules électriques qui se chargent? Réponse avec Maître Éric de Caumont. L'automobile et la loi, après Benabar. Quoi qu'on dise, dans votre 12-14.
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0: 13h les infos, la météo, un nouveau point trafic complet. On parlera encore des bouchons entre le péage d'Antibes et Nice. Dans les deux sens, il y a encore de longs bouchons et minimum 15-20 minutes, voire plus, pour traverser ces difficultés. L'automobile et la loi avec Maître Éric de Caumont, notre invité, et c'est un reportage de Francine Thomas.
1: Bonjour Maître de Caumont.
2: Bonjour à toutes et à tous.
1: Question très simple, peut-on se garer sur les places de stationnement situées devant les bornes de recharge pour véhicules électriques si justement on n'est pas en train de charger ? Autrement dit, est-ce que ce sont des places comme les autres ?
2: Alors ce ne sont absolument pas des places comme les autres, ce sont des places réservées à la recharge. Attention, pas aux véhicules électriques, à la recharge. C'est-à-dire que si vous garez...
1: Oui, si j'ai un véhicule électrique mais qu'il ne charge pas, je ne peux pas y aller.
2: Exactement, vous êtes en infraction comme quelqu'un qui aurait un véhicule thermique parce que ce que veulent les pouvoirs publics, c'est que les véhicules puissent être rechargés. Pas que des petits malins sous prétexte qu'ils ont un véhicule électrique s'imaginent qu'ils ont des places réservées, un peu comme par exemple pour des personnes à mobilité réduite ou autre.
1: Donc il faut qu'il y ait le câble branché.
2: Il faut qu'il y ait le câble branché, qu'on soit en train de recharger et de payer. Alors vous me direz, quelqu'un qui est déjà complètement chargé, oui, si j'ose dire, et qui branche son câble, je ne pense pas que ça va lui être refusé, je ne pense pas que le policier verra la différence, le contractuel verra la différence, mais quoi qu'il en soit, c'est pour la recharge. Vous n'avez donc pas le droit de vous y mettre, que vous soyez avec un véhicule thermique ou avec un véhicule électrique, uniquement pour stationner. La loi le prévoit expressément, hein. Ça rentre dans le cadre de l'arrêt ou du stationnement gênant. Et il y a l'hypothèse de se garer devant un dispositif destiné à la recharge en énergie des véhicules électriques. J'ajoute que si vous n'êtes pas là quand le policier verbalise, ou que vous êtes là mais que vous voulez pas vous en aller, ça peut être mis en fourrière, votre véhicule. Et donc, vous allez vous retrouver avec, une amende modique de deuxième classe, effectivement, mais vous allez être pénalisé, vous allez être verbalisé, ça, vous n'y couperez pas.
1: D'accord. Et je signale au passage qu'il y a également une tarification supplémentaire qui peut être appliquée sur certaines bornes de recharge rapide si on est garé plus d'un certain temps, souvent au-delà de 45 minutes ou une heure. Il y a un tarif de stationnement qui est appliqué en plus du tarif de charge. Donc ça revient au même, en fait. C'est vraiment des zones pour charger et pas pour faire autre chose.
2: On est d'accord, mais il restera la double question, effectivement, d'abord de l'uniformisation de cette réglementation qui devait, a priori, des règlements, une réglementation locale.
1: Oui.
2: Donc ça veut dire qu'il faut qu'elle soit portée à la connaissance des, oui, usagers à proximité de la place en question. Puis après ça se posera la question, bien entendu, de la preuve de la durée pendant laquelle vous avez stationné, qui doit avoir effectivement des justifications pour que la verbalisation tienne debout. Sinon, les avocats sont là.
1: Merci beaucoup Maître de Caumont, et pour retrouver sans cesse de nouvelles informations sur nos droits d'automobiliste, on peut consulter votre site internet à l'adresse maître-de-caumont.fr. À bientôt Maître.
2: À très bientôt.
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0: Bon après-midi avec le 107.7, le 12-14. Ça ne désemplit pas au niveau du péage d'Antibes en direction de l'Italie. Il y a toujours autant de monde pour aller vers l'Italie. Dans l'autre sens, il y a aussi un trafic encore chargé entre Saint-Laurent-du-Var et Antibes. Vous restez bien avec nous. Nouveau point trafic complet dans deux minutes. Bon après-midi. 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Les 13h, les infos.
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2: 37 degrés déjà relevés à la mi-journée dans le Doubs. C'est une nouvelle journée de canicule en France. Une réunion interministérielle de crise aura lieu cet après-midi à Matignon. Le ministre de l'Intérieur a déjà recommandé au préfet d'interdire la vente et la consommation d'alcool dans l'espace public, comme c'est le cas à Paris. Tout est fait pour préserver les services d'urgence. La situation est extrêmement grave à l'hôpital Georges Pompidou de Paris, disait ce matin son chef de service Philippe Juvin. Le festival Solidays a dû être annulé à la dernière minute, ce qui est très préjudiciable. Selon le directeur de la manifestation, c'est 3 millions d'euros en moins pour Solidarité Sida. Dans ce contexte, le réseau électrique a du mal à tenir. 46 000 personnes restées privées d'électricité ce matin, essentiellement en région parisienne, dans les Yvelines et dans les Hauts-de-Seine, mais aussi en Gironde. Blaise Cendrars était au menu du brevet de français ce matin. 850 000 collégiens ont planché sur le texte de L'homme foudroyé, publié en 1945. Dans des salles où il faisait souvent très chaud, des pauses fraîcheurs ont pu être accordées. D'ailleurs, plus de 130 millions d'euros viennent d'être débloqués pour financer en urgence des systèmes de rafraîchissement et des travaux dans les écoles. Annonce conjointe ce matin d'EDF, de la Banque des Territoires, de la Banque Postale et du gouvernement qui financeront ces investissements. Sanofi, dans le viseur de la Commission européenne, une enquête vient d'être formellement ouverte contre le géant pharmaceutique français pour possible entrave à la concurrence sur le marché des vaccins antigrippaux. Le groupe aurait abusé de sa position.

0: position dominante en menant une campagne de dénigrement contre un vaccin de son concurrent australien, CSL Seqirus. On passe au sport et au tennis. Et le tirage au sort de Wimbledon a eu lieu ce matin. Il n'a pas été très clément avec Loïse Boisson. La Française affrontera dès le premier tour la numéro 2 mondiale, Elena Rybakina. Un dernier mot de football.
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0: Deux matchs au programme de la Coupe du Monde ce soir. Sénégal-Irak d'une part et France-Norvège d'autre part. Les Bleus sont déjà qualifiés pour les 16e de finale. L'enjeu est de terminer en tête du groupe I. Coup d'envoi de ces rencontres à 21h. Pour l'instant, il est 13h02. Ce flash est terminé. On enchaîne tout de suite avec la météo.
2: Effectivement, une météo et encore la chaleur. Vous l'avez dit, 61 départements restent placés en vigilance rouge canicule, 22 au niveau orange, dont un département dans la région les Alpes-Maritimes. Comment ça va évoluer? Alors progressivement, on va respirer, mais à partir de la semaine prochaine, pas avant, une atténuation progressive qui se dessine dès aujourd'hui par l'ouest. Et ensuite, à quoi faut-il s'attendre cet été? Écoutez la réponse de Sébastien Léas de Météo France.
3: Alors on avait déjà des scénarios qui nous annonçaient un été chaud. C'est pas vraiment des prévisions mensuelles ou trimestrielles qui nous étonnent dans ce contexte de changement climatique. En revanche, effectivement, il est parti un peu trop vite et un peu trop fort. Par contre, ça ne nous dit pas de la suite du programme. Donc même si, pour l'instant, on n'a pas encore mis fin à cette vague de chaleur et on mettra sans doute pas fin avant le milieu de semaine prochaine au mieux, c'est pas exclu qu'on en reprenne une autre. Pour l'instant, c'est encore trop précoce pour se prononcer sur la suite de l'été. Ça n'exclut pas un mois d'août soit chaud, soit frais, c'est pas vraiment le scénario qui se dessine. En tout cas, on n'a pas vraiment de visibilité là-dessus, c'est bien trop tôt.
2: Sébastien Léas, prévisionniste à Météo France. Et pour cet après-midi, il fait chaud dans la région entre 32 et 35 en bord de mer entre Marseille et Menton, 37 dans l'intérieur des terres vers Avignon, 28 en montagne et un risque d'orage. Les orages vont se développer sur les reliefs d'ici ce soir, comme d'ailleurs ces derniers jours. Demain, ce sera le même menu. La suite avec Emma et avec Peps pour la musique.
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2: Et le 12-14 avec les rendez-vous de la rédaction avant 14h, notre page santé. On va parler des maux de tête. Et puis Tempo 110 arrive et on fêtera un anniversaire.
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2: Encore 15 à 20 minutes pour traverser les plus longs bouchons et ça peut être encore plus long si vous passez par Antibes. C'est entre Antibes et Nice, dans chaque sens, qu'il y a le plus d'attentes. Alors, si vous êtes en direction de l'Italie, il n'y a plus d'accident depuis un certain temps, mais depuis ce matin, le trafic n'a pas retrouvé de sa fluidité. Trafic chargé donc dès le péage d'Antibes, avant et après. Vous êtes souvent à l'arrêt, ça n'avance pas du tout, méfiez-vous. Notez également, si vous êtes dans ce secteur au niveau du péage d'Antibes, méfiez-vous, puisqu'il pourrait y avoir en plus un accrochage entre une voiture et un poids lourd sur la droite. En tout cas, il y a des piétons effectivement dans ce secteur, des piétons et un véhicule accidenté, donc ça va faire augmenter les bouchons, et n'allez pas sur les voies les plus à droite au niveau du péage, puisqu'il y a donc un accrochage a priori entre une voiture et un poids lourd direction Italie. Et puis une fois passé donc ces longs bouchons au niveau de la plateforme, quand vous allez récupérer trois voies, progressivement ça va rouler de mieux en mieux. Dans l'autre sens, une circulation en accordéon de Saint-Laurent-du-Var jusqu'à Antibes, et dans ce sens, le temps de traverser de la difficulté, 10-15 minutes. Il y a aussi un accident dans le massif de l'Estérel, une voiture et un poids lourd accidentés 7 km après les adresses sortie 39 direction Monaco. Et puis des dépannages en cours actuellement, mais tout est fait pour guider votre passage. Il fait chaud actuellement, pensez à faire des pauses régulièrement, à chercher un petit peu de fraîcheur également pour vous reposer au niveau des bâtiments climatisés, au niveau des aires de service. Et puis dans les Alpes-Maritimes, vigilance orange canicule, pensez à boire beaucoup d'eau, il faut vous hydrater.
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Bienvenue, bon début d'après-midi. Trafic encore chargé en ce moment entre Saint-Laurent-du-Var et Antibes dans les deux sens. En direction d'Aix-en-Provence, 15 minutes de retenue. En direction de l'Italie, ça coince dès le péage d'Antibes. Et méfiez-vous, puisqu'il y a un accident aussi impliquant une voiture et un poids lourd sur la droite après le péage d'Antibes. Dans ce secteur, il va falloir faire preuve de vigilance. Nouveau point trafic complet après Yobi40 et puis la suite de votre menu tout à l'heure, Tempo 110 ou encore notre page santé.

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2: Trafic encore dense dans les Alpes-Maritimes entre Antibes et Nice Aéroport dans les deux sens. Sinon, globalement, ailleurs, ça se passe plutôt bien et toujours, bien sûr, la chaleur dans toute la France et dans la région. Alors, nouveauté pour vous qui roulez près d'Antibes, il y a un accident impliquant une voiture et un poids lourd après la gare de péage d'Antibes. Une gare de péage, une plateforme qui se vide par la droite, donc restez plutôt sur la gauche, effectivement, puisqu'il y a l'accident maintenant qui vous gêne. Il y a quand même encore de l'attente sur la gauche au niveau de la plateforme en elle-même, au niveau des voies T30, et une fois que vous allez pouvoir récupérer les 3 voies de circulation comme d'habitude, eh bien notez que ensuite le trafic va reprendre progressivement et il faut, une fois que vous aurez passé le péage et quand vous allez retrouver 3 voies après une 20aine de voies au niveau du péage, il va falloir ajouter déjà au temps perdu en plus 15 minutes de retenue. Dans l'autre sens, direction Aix-en-Provence, une circulation en accordéon entre Nice Aéroport et donc Antibes, et vous avez là aussi 15 minutes de retenue devant vous. Ailleurs, trafic plutôt fluide. Vous avez aussi un accident dans le massif de l'Estérel, 7 km après les direction Italie. La voie de droite n'est pas utilisable. Et puis avec la chaleur dans la région aussi, et toujours les Alpes-Maritimes en vigilance orange canicule, pensez à limiter vos déplacements et pensez aussi à bien vous hydrater. Restez avec nous, un très British trio qui forme effectivement un beau groupe et qui sort un nouvel album. On va parler d'un anniversaire juste après Louisa. Après Soleil Bleu et Bleu Soleil, voici une nouveauté et un son qui va nous suivre durant tout l'été à la plage. Louisa avec Jetlag, la scène française à l'honneur sur le 107.7.

0: Trafic dense compliqué depuis ce matin et toujours d'actualité, donc un trafic soutenu entre Antibes et Nice dans les deux sens. En direction d'Aix après Nice Aéroport, il y a au moins 15 minutes de retenue, et en direction de l'Italie, vous avez toujours un bouchon qui englobe le péage d'Antibes. Alors même si ça bouge un petit peu plus que tout à l'heure, il y a malheureusement depuis peu un accident impliquant une voiture et un poids lourd au niveau de la plateforme en elle-même. C'est sur la droite, vous le verrez, donc ne restez pas derrière le poids lourd puisque le poids lourd n'avance pas. Il faut passer sur la gauche, c'est mieux, parce que sur la droite, il peut y avoir des piétons. On va en reparler tout à l'heure. Tenez, du nouveau également dans le Val de Durance. Vous avez une voiture en panne au niveau de la sortie numéro 21. C'est la sortie Aubignosque-Digne sur la 51 en direction de Gap. Votre rendez-vous maintenant musical, votre rendez-vous Tempo 110, reportage de Charlotte Latour et les questions d'un anniversaire.
1: 110 secondes avec trois copines de conservatoire. Elles ont étudié le jazz et pratiqué le chant choral à Londres. Les Puppini Sisters ont sorti leur premier album d'harmonie vocale en 2006. Énorme succès à l'époque. 20 ans plus tard, elles sortent un album anniversaire. Il y a la blonde Kate, la voix la plus grave, la comédienne du groupe, adepte de la dérision et du second degré, la rousse, Rosanna, la voix la plus aiguë, femme fatale du trio, à la fois chic et sexy, et entre les deux, la brune, Marcella, la plus excentrique. C'est elle qui nous dit ce qui leur plaît le plus dans les années 40-50 qu'elles incarnent.
2: La mode, clairement, parce qu'elle ouvre une palette de créativité dingue. Et bien sûr, le son du jazz de cette période. Le hot jazz, les big bands, c'est tellement entraînant qu'on peut vraiment s'amuser avec. Il ne s'agit pas de laisser de côté les choses tristes de l'époque, mais plutôt d'essayer de mettre en avant les plus positives. On adore s'amuser en musique, revisiter des chansons de façon légère. Mais attention, on travaille notre musique très sérieusement. Et quand on chante en harmonie, il n'y a pas de « je ». Tout se conjugue avec « nous ». C'est ce qui fait la magie de notre trio. C'est un peu comme fêter nos 20 ans de mariage et fêter notre envie incroyable de continuer ensemble. On voulait donc donner un ton très joyeux à cet album. Certaines chansons sont un peu fofolles, d'autres poignantes, il y a un peu de tout, comme dans la vie quoi.
1: The Birthday Party, c'est le nouvel album des Puppini Sisters.
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1: Le trafic est encore dense depuis ce matin, c'est toujours l'actualité entre Antibes et Nice, et c'est le cas dans les deux sens. Nouvel aperçu de vos conditions de circulation, plus en détail, on commence par ce qui vous gêne le plus. En direction de l'Italie, vous le verrez, ça coince donc dès le péage d'Antibes jusqu'aux portes de Villeneuve-Loubet-Plage. Une fois passé le péage, vous ajouterez déjà votre temps perdu, au moins 15 minutes de retenue. Et puis dans l'autre sens, le trafic est toujours dense, avant Cagnes-sur-Mer et jusqu'aux portes de Saint-Laurent-du-Var, une circulation en accordéon, là aussi 15 minutes pour traverser la difficulté. Vous êtes peut-être, vous, aux portes de Toulon, aux portes d'Aix-en-Provence, où tout va pour le mieux, mais si jamais vous êtes aux portes d'Aubagne pour aller à Marseille, notez que sur l'A50, mais après le réseau Vinci Autoroute, d'un coup cela freine, donc à la fin du réseau autoroutier, vous allez attendre parce qu'il y a sûrement un véhicule en panne ou autre d'après la direction des routes méditerranéennes. Ça se joue à quelques minutes, mais ça suffit, ne vous laissez pas surprendre pour vous gêner avant d'arriver à Marseille. La canicule toujours d'actualité, le département des Alpes-Maritimes toujours en vigilance orange canicule. Et pensez à limiter vos déplacements. Les heures les plus chaudes, c'est en ce moment, jusqu'à 16h. Et sinon, pour le moment, rien d'autre à mentionner. Des risques d'orage également d'ici ce soir.
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1: Trafic, info, musique, on continue. On est pour vous avec Étienne Dao.

Priorité à votre sécurité, un véhicule prendrait feu en ce moment près des voies de circulation et sur la bande d'arrêt d'urgence. La fumée vous gêne dans les deux sens et physiquement le véhicule est arrêté sur la 57 direction Toulon, 2 km après la sortie 10 Pugéville.

0: Bel après-midi avec Radio Vinci Autoroute, le 12-14 pour vous confirmer qu'un priori un poids lourd prend feu en ce moment. Il y a un dégagement de fumée, il y a d'autres voitures aussi arrêtées. C'est donc 2 km après Pugéville avant d'arriver à Cuers. Les véhicules sont arrêtés donc sur la droite au niveau de la bretelle d'accélération, au niveau de l'entrée à ce niveau. Pensez à bien serrer sur la voie de gauche, vous êtes nombreux à le faire. Dégagement de fumée qui pourrait aussi vous gêner dans l'autre sens sur la 57. Les pompiers ont été prévenus et vont se rendre sur les lieux le plus rapidement possible.
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1: Priorité à votre sécurité, un obstacle sur les voies sur l'autoroute A8, l'axe Italie-Aix-en-Provence, direction Aix-en-Provence, 15 km après Brignoles, sortie 35. Un obstacle sur les voies de circulation avant d'arriver à Saint-Maximin.

Les premiers sapeurs-pompiers arrivent au niveau d'un véhicule qui est en feu actuellement. Il y a un dégagement de fumée important entre Pugéville et QR. Méfiez-vous dans les deux sens. Et si vous êtes en direction de Toulon, pensez à bien serrer sur la gauche. Trafic toujours aussi dense également entre le péage d'Antibes et Nice Aéroport dans les deux sens depuis tout à l'heure. On va en reparler après Angèle et Justice. L'album d'Angèle est quasiment terminé. Il devrait sortir bientôt. Normalement, peut-être à la rentrée.

0: Trafic dense depuis que je suis arrivé à 10h, il n'y a pas eu un moment où le trafic a été fluide entre Antibes et Nice, et c'est le cas encore, et en plus un accident d'actualité au péage d'Antibes, on en reparle après ça.
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0: Des bouchons, des ralentissements, effectivement, surtout sur la Côte d'Azur. On va commencer ce point trafic avec un événement depuis quelques minutes. C'est un poids lourd, a priori, qui prend feu. Il y a un dégagement de fumée et notez que les pompiers arrivent nombreux. Les pompiers présents donc au niveau de ce véhicule, 2 km après Pugéville, avant QRS Sud, en direction de Toulon. Notez qu'il y a un dégagement de fumée dans les deux sens, mais ça y est, les pompiers se mettent en action pour maîtriser le feu au plus vite. Pas loin, il y a un autre incendie, a priori, au niveau de la Valette Centre, sur l'A57. Là aussi, les pompiers ont été prévenus et il pourrait y avoir un dégagement de fumée. Je vous rappelle qu'aujourd'hui, le département du Var est en vigilance orange, ainsi que le Vaucluse dans la région pour les risques élevés de départ de feu. C'est le cas aussi en Occitanie, dans le centre et également sur l'ouest. Donc, pas d'imprudence et ne jetez pas vos mégots de cigarettes par la fenêtre de votre véhicule, évidemment. La canicule ne facilite pas tout cela également. C'est sec chez nous dans la région en ce moment. Et c'est donc en orange, hein, toujours la vigilance orange pour canicule dans les Alpes-Maritimes. Notez que dans les Alpes-Maritimes, c'est là où il y a encore un trafic soutenu. Alors à Cannes, la sortie 42 peut être à nouveau saturée, direction Italie, mais un trafic dense depuis ce matin entre le péage d'Antibes et Villeneuve-Loubet-Plage, direction Italie, avec encore de l'attente dès le péage d'Antibes. Et en plus, sur la droite, vous le verrez, conducteur poids lourd, méfiez-vous, passez plutôt sur la gauche, puisqu'il y a un poids lourd et une voiture accidentée. Si jamais vous passez sur la droite avec la largeur de votre poids lourd, ça peut ne pas passer puisque ça passe juste. Préférez circuler sur les voies les plus à gauche juste après la gare de péage et donc trafic dense jusqu'aux portes de Villeneuve-Loubet. Dans l'autre sens, direction Marseille, circulation au ralenti entre Cagnes-sur-Mer et Antibes. C'est moins long pour traverser cette difficulté. Alors c'est plus long en distance, mais en temps de traversée, c'est moins long. 10 minutes pour traverser ce ralentissement. Ensuite, pour vous qui roulez près d'Aix-en-Provence, près d'Aubagne, et bien sachez que c'est pas à Aix-en-Provence qu'il y a le plus de monde, ça se passe plutôt bien, et bien c'est pour vous qui allez passer par Aubagne. Notez que vous avez 10 minutes de retenue devant vous en raison d'un véhicule en panne après les réseaux Vinci Autoroute, d'après la direction des routes Méditerranée. Ne vous laissez pas surprendre. Voilà pour les éléments les plus gênants. Pensez à faire des pauses régulièrement pour trouver un peu de fraîcheur au niveau des bâtiments climatisés, au niveau des stations-service, et pensez à vous hydrater. Migraine, mécanisme identifié et nouveau traitement. On va développer ce sujet dans Bien-être et Santé, les conseils santé avec le magazine Bien-être et Santé pour mieux vivre au quotidien. Juste après, et ça c'est bon pour le moral, Pascal Obispo et Icar. Viens.

0: Bon après-midi avec le 107.7. Avant de développer notre rendez-vous santé et bien-être, je vous rappelle qu'il y a un dégagement de fumée important si vous êtes dans le secteur de Pugéville en raison d'un poids lourd pas loin qui a pris feu a priori. En tout cas, les pompiers sont présents. Il y a peut-être aussi le feu qui s'est propagé à la végétation. En tout cas, il y a la fumée et vous verrez la fumée de loin. Méfiez-vous dans les deux sens entre Pugéville et QRC. Et puis, vous avez normalement aussi peut-être un début d'incendie pas loin de Lavalette sur la 57. Et puis, toujours un trafic soutenu entre Antibes et Nice depuis ce matin dans les deux sens. Minimum 15 à 20 minutes de retenue devant vous. Rendez-vous santé, il est question de migraine avec notre invité à vos côtés, Charlotte Latour.
1: La migraine peut désormais se traiter de façon très ciblée, ce qui n'était pas le cas il y a encore quelques années. Les médecins n'hésitent pas à parler de traitements révolutionnaires. Avant de les évoquer, posons déjà le diagnostic de la migraine, Juliette Legros.
2: Alors, il repose sur des critères qui sont assez précis. Il s'agit d'une personne, le plus souvent une femme parce qu'elles sont plus touchées, qui a eu au moins 5 crises identiques d'un seul côté de la tête, avec une douleur qui s'intensifie notamment en cas d'activité physique et une sensibilité particulière à la lumière et au bruit, et c'est même parfois accompagné de troubles digestifs.
1: Ces dernières années, des chercheurs ont réussi, cela dit, à comprendre comment naît une crise.
2: C'est vrai, alors c'est un petit peu technique. Tout part du nerf crânien trijumeau, qui est le nerf de la sensibilité du visage et de la tête. Il libère un peptide, le CGRP, qui est un messager pour envoyer un signal douloureux au cortex, l'endroit du cerveau où se trouvent les neurones. Et ce peptide, ce messager, donc, il est relié à un gène qui est un vasodilatateur de l'organisme, c'est-à-dire qui dilate les vaisseaux. Du coup, le sang circule plus vite et la douleur avec. Et le message de douleur peut aller jusqu'aux terminaisons nerveuses qui gèrent la respiration, la digestion. En résumé, c'est cette autoroute de la douleur qui a été identifiée.
1: Et c'est grâce à cette identification qu'on traite mieux la migraine aujourd'hui ?
2: Voilà. Avant, les traitements de crise visaient à rétrécir les vaisseaux sanguins pour inhiber ou diminuer la libération du CGRP, notre peptide qui envoie le signal douloureux. Et aujourd'hui, il y a donc une nouvelle génération de médicaments qui bloquent la réception du message douloureux et neutralise ce peptide. Il s'agit du rimegepant qui lui prévient et traite les crises et de l'atogepant qui est un traitement de fond.
1: J'ai aussi entendu parler d'un stylo injecteur de médicaments. Il s'agit de quoi là ?
2: Alors là, c'est encore un autre médicament de nouvelle génération. Lui, il diffuse des anticorps monoclonaux qui sont dirigés toujours contre notre peptide, le CGRP. Mais ce médicament-là, il est quand même destiné aux patients qui sont sujets à au moins 4 migraines par mois et chez qui les traitements de fond qu'on a évoqués à l'instant ne marchent pas et ils ne sont pas remboursés non plus.
1: La voix des migraineux.fr, c'est l'association de référence pour les personnes souffrant de migraines et leurs proches. Merci Juliette Legros, Bien-être et Santé, magazine à retrouver dans toutes les pharmacies partenaires.
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0: Trafic dense depuis ce matin. Si vous êtes entre Antibes et Nice, toujours un secteur à éviter. 10-15 minutes pour traverser les plus longs bouchons. Et puis un feu qui se propage à la végétation, là où il y avait un poids lourd en feu tout à l'heure, près de Pugéville et Cuers. Les pompiers interviennent, et les pompiers qui vont devenir nombreux et qui vont arriver nombreux pour pouvoir intervenir en dehors de l'autoroute aussi. Bon après-midi, le point trafic arrive, 14h, les news. C'est parti.
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2: L'inquiétude de la ministre de la Santé dans l'actualité de ce début d'après-midi. Stéphanie Rist se dit préoccupée par le nombre de décès à domicile à travers la France, tout en assurant ne pas avoir encore de chiffres précis à dévoiler. Le CHU de Rennes fait état de son côté d'un record absolu d'appels passés au SAMU pendant la journée d'hier. Ce matin, c'est le chef des urgences de l'hôpital Pompidou à Paris qui assurait que la situation était extrêmement grave. Dans la capitale, la grande distribution est mise à contribution pour fournir des tonnes de glace aux pompiers afin de traiter les hyperthermies. Dans ce contexte, plusieurs grandes manifestations sont annulées, comme le festival Solidays à Paris, le concert d'Orelsan au festival de Chambord ou l'Ironman de Nice. La marche des fiertés, elle était repoussée à septembre prochain. 61 départements sont toujours en alerte rouge, 25 en alerte orange. 850 000 collégiens ont planché ce matin sur l'épreuve de français du brevet des collèges. Elle a été maintenue mais légèrement adaptée avec de possibles pauses fraîcheurs. Un texte de Blaise Sandras, issu de l'homme foudroyé, était au centre de l'épreuve. La Russie vient de placer la Crimée annexée en situation d'urgence. C'est la conséquence des récentes frappes ukrainiennes sur la région. Elles ont causé de graves pénuries de carburant et d'électricité. La vente d'essence aux particuliers est désormais interdite. De nombreuses bases militaires russes se situent dans ce territoire rattaché à la Russie en 2014. Signalons par ailleurs qu'un nouvel échange de plus de 150 prisonniers a eu lieu tout à l'heure entre les deux pays. On passe au sport et au football.
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2: Troisième et dernier match de poule ce soir pour les Bleus. L'enjeu est de prendre la tête du groupe I en battant la Norvège, elle aussi invaincue pour l'instant dans la compétition. L'équipe de France devra par ailleurs faire sans Didier Deschamps, revenu en France suite au décès de sa mère. Le coup d'envoi de la rencontre sera donné à 21h. À la même heure, le Sénégal affronte l'Irak. Pour l'instant, il est 14h02 et vous connaissez à présent les grands titres de l'actualité de ce vendredi 26 juin. On passe tout de suite à la météo.

0: Théo.
1: Encore beaucoup de départements en vigilance rouge et orange. La canicule historique qui touche la France va encore durer plusieurs jours. Une atténuation progressive va se dessiner à partir donc de cet après-midi par l'ouest d'abord. Et ensuite, à quoi faut-il s'attendre pour cet été? Écoutez la réponse de Sébastien Léas de Météo France.
2: Alors, on avait déjà des scénarios qui nous annonçaient un été chaud. C'est pas vraiment des prévisions mensuelles ou trimestrielles qui nous étonnent dans ce contexte de changement climatique. En revanche, effectivement, il est parti un peu trop vite et un peu trop fort. Par contre, ça ne nous dit pas de la suite du programme. Donc, même si pour l'instant, on n'a pas encore mis fin à cette vague de chaleur et on mettra sans doute pas fin avant le milieu de semaine prochaine au mieux, c'est pas exclu qu'on en reprenne une autre. Pour l'instant, c'est encore trop précoce pour se prononcer sur la suite de l'été. Ça n'exclut pas un mois d'août soit chaud, soit frais, c'est pas vraiment le scénario qui se dessine. En tout cas, on n'a pas vraiment de visibilité là-dessus, c'est bien trop tôt.
1: Sébastien Léas, prévisionniste à Météo France, il fait chaud cet après-midi entre 32 et 35 en bord de mer entre Marseille et Menton, 37 dans l'intérieur des terres et vers Avignon, 28 en montagne avec un risque d'orage. Le vent est parfois aussi fort et dans le Var par exemple, d'ailleurs c'est pas simple pour arrêter le feu au niveau de Pugéville. On en parle maintenant.
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1: Encore un trafic soutenu entre Antibénis, mais ça devrait s'arranger. Et un trafic soutenu aussi vers Pugéville en raison d'un départ de feu. Nouvel aperçu de vos conditions de circulation. On va commencer par vous qui roulez en direction de Toulon. Il va falloir vous décaler sur la voie de droite après Pugéville, échangeur 10, puisqu'il y a de la fumée, vous le verrez. Et c'était au départ un véhicule qui a pris feu. Le feu se propage à la végétation et un feu de plus en plus important avec le vent aussi dans ce secteur. Alors les pompiers qui sont déjà en intervention sur une partie de l'autoroute, vous les verrez présents. Des autres pompiers vont intervenir par, bien sûr, le réseau secondaire et pas sûr qu'on ne fasse pas appel aussi à peut-être des hélicoptères spéciaux ou alors des canadaires. Pourquoi pas, on va voir ça, comment ça évolue. En tout cas, ça crée un bouchon à ce niveau puisque vous circulez sur une seule voie et dans l'autre sens, la fumée pourrait réduire votre visibilité. On va maintenant aussi partir à Pugey-sur-Argence puisque depuis peu, un obstacle est sur les voies, direction Marseille, 10 km après l'échangeur 37 avant d'arriver au niveau du Muy-Saint-Tropez. Et parmi les nouvelles informations, on part maintenant en Provence, à Belcodène. Vous avez sur l'A52 en direction de Toulon un obstacle au niveau de la sortie. Numéro 33, le patrouilleur Vinci Autoroute a été prévenu. Puisqu'on est à Belcodène, je confirme que si vous partez vers Aubagne, ça roule mieux désormais. Et si vous êtes à Aix-en-Provence pour aller à Marseille ou pour aller peut-être vers l'A51 entre Aix-en-Provence et la Saulce, tout va pour le mieux. Je conclus en vous rappelant que le trafic est dense encore entre le péage d'Antibes et Nice. C'est compliqué depuis ce matin, mais c'est de bonne augure quand même puisqu'en direction de l'Italie, ça y est, le bouchon n'englobe plus le péage d'Antibes. Donc maintenant, je peux vous donner un temps de traversée du bouchon devant vous, à peu près 10 minutes de retenue avant d'arriver à Villeneuve-Loubet-Plage. Ensuite, ça roulera mieux et vous serez un petit peu ralenti à Saint-Laurent-du-Var. Et dans l'autre sens, le trafic peut être ralenti, mais c'est vraiment très léger désormais, entre Villeneuve-Loubet et Antibes, direction Aix-en-Provence. Voilà pour les éléments les plus gênants. Vous l'avez entendu, il fait aussi très chaud. Et notez que les Alpes-Maritimes sont toujours en vigilance orange canicule. On parlera aussi tout à l'heure d'un accrochage au péage d'Antibes, mais ça y est, tout est fait pour guider votre passage avec les forces de l'ordre qui sont arrivées au niveau d'un poids lourd et d'une voiture accidentée.
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Le 107.7, restez bien avec nous dans quelques minutes et avant 15h, notre rendez-vous que vous aimez le week-end, absolument live, vous restez bien avec nous. Et aussi, vous le savez, régulièrement, toute l'info trafic à 14h15, le prochain point trafic complet, avec donc un véhicule qui a pris feu tout à l'heure, sauf que le feu se propage à la végétation en ce moment vers Pugéville. Ça crée une retenue, vous le verrez, gros dégagement de fumée. Et d'ailleurs, comme je vous l'avançais tout à l'heure, il y a maintenant des rotations par les airs avec des hélicoptères bombardiers d'eau. Donc, ça peut paraître impressionnant, mais en tout cas, tout est fait pour maîtriser au plus vite ce feu qui se propage. Voici Jerry Rafferty et juste après le point trafic complet, on reparlera encore de quelques ralentissements sur la Côte d'Azur. A tout de suite.

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1: 10 bonnes minutes pour traverser les plus longs bouchons et c'est actuellement dans la région de Villeneuve-Loubet qu'il y a le plus de monde. On va en reparler. Nouveau point de trafic complet juste avant. On va parler de cette difficulté en direction de Toulon également sur l'A57. Une fois que vous aurez passé le secteur de Bugéville, l'échangeur 10, vous le verrez plus loin. Vous allez vite comprendre. La voie droite est neutralisée parce qu'au départ, un véhicule a pris feu et le feu se propage à la végétation et avec le vent aussi. Ça ne facilite pas les choses pour l'intervention des pompiers. Alors, les pompiers à terre, mais également, vous avez des rotations d'hélicoptères bombardiers d'eau, donc par les airs aussi, pour maîtriser ce feu qui se propage vraiment largement à la végétation. Et notez qu'il pourrait y avoir aussi une réduction de votre visibilité avec la fumée. Évitez le réseau secondaire aussi dans ce secteur, dans la mesure du possible. Le plus long bouchon pour l'instant, c'est en direction donc de Toulon sur la 57, puisque vous avez une voie en moins. Dans l'autre sens, un peu de fumée sûrement encore, mais en tout cas dans l'autre sens, si vous arrivez de Toulon, il n'y a pas de long bouchon à traverser. Voilà la situation dans ce secteur. Il peut y avoir d'autres véhicule en panne, mais tout est fait pour guider votre passage. Et là où le trafic est chargé également depuis ce matin, c'est entre le péage d'Antibes et Villeneuve-Loubet et ce, dans les deux sens. Alors, pour l'instant, c'est en direction d'Aix-en-Provence qu'il y a le plus d'attente. Entre 10 et 15 minutes de retenue, vous allez être ralenti juste après Villeneuve-Loubet-Plage et ensuite ça ralentit jusqu'aux portes d'Antibes. Et dans l'autre sens, alors désormais, le bouchon n'angle plus le péage, donc c'est de bonne augure quand même, mais le trafic reste soutenu au niveau du plat après le péage et jusqu'au début de la descente pour aller vers Villeneuve-Loubet-Plage. Voilà pour les éléments les plus gênants à cette heure-ci. Il fait toujours aussi chaud, donc bien sûr, pensez à vous hydrater. Et en parlant aussi d'alerte météo, vigilance orange aussi pour les risques de départ de feu. N'oubliez pas, c'est pour le Var et le Vaucluse. Aussi beaucoup de départements dans le sud et en Occitanie, dans le centre et sur l'ouest. Donc, pas d'imprudence.

15 à 20 minutes de bouchon maintenant à traverser entre Villeneuve-Loubet et Antibes. À nouveau, le trafic est plus chargé que tout à l'heure et puis un trafic chargé également aux portes de Cuers. Quelques minutes de retenue également en raison d'un feu qui se propage à la végétation dans ce secteur. On va reparler de tout cela évidemment. Vous restez bien avec nous après Janet Jackson, le point de trafic complet.

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1: Trafic soutenu actuellement et à nouveau dense, surtout entre Antibes et Nice. Nouvel aperçu de vos conditions de circulation. On va commencer par des nouvelles informations à Puget-sur-Argence, 10 km après l'échangeur, donc 37 sur la 8 direction Marseille, sur la voie de droite. Un poids lourd est tombé en panne et méfiez-vous, il pourrait y avoir des piétons côté circulation. Si vous êtes à Puget-Ville désormais, donc plus près de Toulon, il y a eu un départ de feu au niveau d'un camion. Bon après-midi. Et puis si vous êtes dans le secteur de Puget-Ville, eh bien sachez que le feu se propage en ce moment à la végétation, donc il y a les pompiers qui interviennent à terre mais également dans les airs avec aussi des hélicoptères bombardiers d'eau. Il y a donc des rotations et notez qu'il y a une seule voie pour avancer en direction de Toulon, voilà pourquoi il y a un bouchon dans ce secteur. Ensuite à Toulon, sinon ça se passe bien, vers Aix-en-Provence, Marseille, ça roule très bien également. Et donc si vous êtes entre Antibes et Nice, voyez comment le trafic est dense en ce moment, et bien si vous êtes sur les lieux vous le constatez. Alors ça roule quand même un peu mieux en direction de l'Italie, en tout cas le bouchon n'englobe plus le péage d'Antibes en direction d'Italie, mais ça reste chargé et c'est à nouveau plus chargé que tout à l'heure. 30 minutes quasiment maintenant d'embouteillage entre Cannes-sur-Mer et en fait le début de la montée pour Antibes où il y a une voiture en plein milieu des voies de circulation. Donc soit vous passez sur la gauche, soit sur la droite. Le patrouilleur Vinci Autoroute ne va pas tarder pour mettre en place un dispositif de sécurité. Voilà pour l'essentiel.
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0: Entre Pujéville et QR, c'est un dégagement de fumée pas loin des voies de circulation. Les pompiers interviennent par les airs et sur terre. Donc c'est vrai qu'il y a encore de la fumée qui peut vous gêner. Méfiez-vous sur la 57. Et puis un trafic soutenu depuis ce matin entre Antibes et Nice. Il n'y a pas eu un moment depuis que je suis arrivé à 10h où le trafic a été fluide. Et le bouchon augmente à nouveau en direction d'Aix puisqu'il y a un véhicule arrêté en plein milieu des voies de circulation sur la voie du milieu avant la sortie 44 Antibes. Et le patrouilleur Vinci Autoroute doit arriver ou ne va pas tarder. Et maintenant c'est quasiment à nouveau 30 minutes de bouchon.
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0: Et aujourd'hui, Marie Codemo nous replonge dans une mi-temps pas comme les autres avec une artiste qui a littéralement pris de la hauteur.
2: On l'a découverte adolescente alors qu'elle chantait déjà en live dans The Voice. C'était en 2013. En 2024, après de longs mois de on dit, de ragots, d'attente, le verdict tombe. C'est bien Louane qui représentera la France à l'Eurovision en 2025.
3: Merci beaucoup, thank you so much.
2: Alors oui, Louane est à l'Eurovision, mais avec quelle chanson? C'est un autre suspense qui s'installe. Elle dévoile ce titre dans un format inédit, un grand show au Stade de France le 15 mars à la mi-temps du match de rugby France-Écosse. Entre parenthèses, match gagné par la France 35-16. Après des semaines de travail acharné pour créer le titre, elle présente enfin le très personnel « Maman » comme une sorte de mise à jour de sa vie qu'elle raconte à sa maman décédée, une suite à la chanson du même titre sortie en 2015. Elle a dû affronter le vertige et le stress et comme si de rien n'était, elle apparaît resplendissante au milieu du stade juchée sur une plateforme de 12 mètres de haut devant 80 000 spectateurs. Le 17 mai 2025, Louane est arrivée 7e du concours de l'Eurovision. Un résultat qui n'est pas à la hauteur des attentes, mais toute cette aventure a été belle à suivre. Et avec cette prestation au Stade de France, Louane mérite largement sa place dans la cour des grands. La voici dans Absolument Live.

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2: De rien, merci. Le 177, toute l'info trafic à tout moment. Il y a encore du monde en ce moment entre Antibes et Nice et surtout en direction d'Aix-en-Provence en raison d'un véhicule en panne, jusqu'à 30 minutes de bouchon. Et puis toujours ce feu qui doit être maîtrisé par les pompiers. C'est pas facile au niveau de QR s'il y a un dégagement de fumée. On en reparle tout à l'heure.
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1: Trafic encore chargé jusqu'à 20-30 minutes pour traverser les plus longs bouchons. Et oui, effectivement, déjà à cette heure-ci, beaucoup de monde, 14h47. On va commencer par vous qui arrivez de Nice, jusqu'à 20-30 minutes de bouchons dès Villeneuve-Loubet en raison d'un véhicule qui était en panne, a priori. Il a été poussé, ce véhicule en panne, sur la bande d'arrêt d'urgence sûrement. En tout cas, il ne gêne plus au niveau des voies de circulation normalement. Donc en tête de bouchon, ça roule mieux. Dans l'autre sens, direction Italie, vous avez aussi un petit peu de monde après le péage d'Antibes et avant Villeneuve-Loubet et puis à l'approche de Saint-Laurent-du-Var. On fait un grand pas pour se retrouver maintenant aux portes de Toulon, à Pugéville. La formation d'une retenue également, petite difficulté, puisque vous le verrez, au niveau de Cuers avant Cuers, après Pugéville, il faut circuler sur la voie la plus à gauche, puisqu'il y a eu un départ de feu tout à l'heure au niveau d'un véhicule. Le feu s'est propagé à la végétation et toujours d'épaisses fumées qui se dégagent au niveau de la végétation sur un grand périmètre. Et du coup, les pompiers agissent par le sol, mais aussi par les airs, puisqu'il y a des rotations en ce moment d'hélicoptères, de bombardiers d'eau. Donc, pour l'instant, c'est toujours une épaisse fumée qui peut se dégager. Méfiez-vous dans les deux sens avec un dégagement de fumée par moment, même près de l'autoroute. Sinon, ailleurs dans l'ensemble, ça se passe bien. Il fait toujours aussi chaud. Pensez à boire beaucoup d'eau, à vous hydrater. Prenez soin de vous. Et puis aussi, notez que les Alpes-Maritimes restent en vigilance orange canicule. Et puis, concernant les vigilances de Météo France, c'est en orange également concernant les risques de départ de feu. C'est donc élevé pour le Var et le Vaucluse dans la région. Beaucoup de départements dans le sud, dans le centre et dans l'ouest également en vigilance orange, donc pas d'imprudence. Ne jetez pas vos mégots de cigarettes par la fenêtre de votre véhicule.

Priorité à votre sécurité sur Radio Vinci Autoroute à Toulon. Méfiez-vous au niveau de l'entrée de Toulon Ouest en direction de Toulon. Vous avez une voiture en panne sur la 50 en raison d'un véhicule en panne aussi près d'Antibes. Vous avez 30 minutes de bouchon entre Nice et Antibes direction Aix. Un trafic aussi soutenu entre le péage d'Antibes et Villeneuve-Loubet direction Italie qui n'englobe pas pour l'instant le péage d'Antibes. Et puis toujours un feu qui est en train d'être maîtrisé. Un véhicule a pris feu tout à l'heure et le feu s'est propagé à la végétation. Et bah, du coup, il y a toujours les pompiers qui interviennent et ça crée un bouchon près de Puget. Les détails à suivre, voici Zazie.

0: Bel après-midi, déjà un trafic très chargé entre Antibes et Nice, surtout en ce moment direction Aix, entre Saint-Laurent et Antibes, jusqu'à 20-30 minutes de bouchon en raison d'un véhicule en panne. On va aussi reparler tout à l'heure d'un dégagement de fumée encore avec un feu qui s'est propagé à la végétation dans le secteur de QRC de Pugéville. Lisa arrive pour votre sécurité. Bon week-end. Les infos, il est 15h.
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2: Il y a eu plus d'appels hier aux urgences d'Ille-et-Vilaine qu'au plus fort de la crise du Covid. C'est ce que révèle aujourd'hui le CHU de Rennes. Plus de 2900 appels en 24 heures. Plusieurs signaux laissent présager d'un bilan assez lourd de cette canicule exceptionnelle. La ministre de la Santé elle-même s'est dite tout à l'heure préoccupée par le nombre de décès à domicile à travers toute la France. Stéphanie Rist a toutefois assuré ne pas avoir de chiffres précis à dévoiler à ce stade. Une réunion interministérielle de crise se tient cet après-midi à Matignon. Le ministre de l'Intérieur a déjà recommandé au préfet d'interdire la vente et la consommation d'alcool dans l'espace public, comme c'est déjà le cas à Paris. Et puis plusieurs grandes manifestations prévues ce week-end sont finalement annulées. C'est le cas notamment du festival Solidays à Paris ou du concert d'Orelsan à Chambord. Dans ce contexte, l'envie de se rafraîchir est grande, mais elle mène à de nombreux drames depuis plus d'une semaine. 55 personnes sont mortes par noyade en France depuis le début de la canicule. Et dans la grande majorité des cas, ces noyades ont lieu sur des points de baignade non surveillés ou non autorisés. La course contre la montre se poursuit au Venezuela 36 heures après le double séisme qui a secoué le pays. Le nouveau bilan fait état de 589 morts. Il y a également de nombreux disparus et les secouristes s'activent dans les décombres des immeubles qui se sont effondrés. Des équipes de sauvetage venues d'une quinzaine de pays sont en train d'être déployées. Et puis un autre séisme vient avoir lieu en Asie. Celui-ci, tremblement de terre de 6,5 au large des côtes sud des Philippines, moins de 3 semaines après un précédent séisme dans la même région qui a fait plus de 80 morts. Un dernier mot de football.
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2: Deux matchs de cette Coupe du Monde sont au programme ce soir. Sénégal-Irak d'une part et France-Norvège d'autre part. Les Bleus sont déjà qualifiés pour les 16e de finale. L'enjeu est de terminer en tête du groupe I, ce qui assurait à l'équipe de France un tableau final un tout petit peu moins compliqué et des déplacements trop importants. Coup d'envoi des deux rencontres à 21h. Pour l'instant, il est 15h02. Ce flash est terminé. Dans une heure, c'est Clément Fineau qui vous informera. Tout de suite, c'est la météo.
4: Francine, l'épisode de forte chaleur se poursuit aujourd'hui en France avec 61 départements qui restent en vigilance rouge. Ailleurs, c'est de l'orange. Dans notre région, seules les Alpes-Maritimes sont en vigilance orange. Risque élevé d'incendie aussi, mauvaise qualité de l'air, donc beaucoup de paramètres à ne pas négliger. Pensez à boire de l'eau suffisamment en quantité suffisante, à toujours en avoir aussi dans votre véhicule, sait-on jamais. La tendance pour ces prochains jours va malheureusement encore se confirmer et en ce qui concerne notre

0: région côté température. Pour les maximales, aujourd'hui, c'est 36 degrés du côté de Gonfaron, 35 dans le Vaucluse, près d'Avignon, près de Carpentras, 33 près de Marseille, 31 sinon à Cannes et à Nice.
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0: Trafic perturbé en ce moment dans le Var, mais aussi sur la Côte d'Azur. Il est 15h03 et on prend tout de suite la direction de l'autoroute A8 entre Antibénis. Trafic perturbé principalement en direction d'Aix-en-Provence. Vous perdez une demi-heure dans les bouchons entre Saint-Laurent-du-Var et la sortie Antibes. Bouchon qui s'étend actuellement sur 10 km. Il y a un véhicule en panne. C'est la raison pour laquelle le bouchon a tendance à augmenter. Véhicule en panne juste avant la sortie d'Antibes sur la voie du milieu. Et même si le véhicule a été rabattu plus à droite, ça n'empêche pas que ça reste compliqué. Et dans l'autre sens aussi, vous n'êtes pas tout seul. Après le péage d'Antibes jusqu'à Villeneuve-Loubet, c'est 5 minutes de plus. Ailleurs sur la Côte d'Azur, rien d'autre pour l'instant, quoique un peu de monde dans la descente vers Monaco, via la 500 puis la moyenne corniche, c'est 10 minutes de perdu dans les bouchons. En ce qui concerne le Var, vous êtes également concerné par un ralentissement en raison d'intervention au niveau d'un véhicule en feu. Encore du dégagement de fumée dans ce secteur, c'est sur la 57 en direction de Toulon, juste après le péage de Pugéville. Ça peut vous concerner aussi dans l'autre sens. Attention aux équipes qui interviennent, observez bien le corridor de sécurité. Je vous rappelle également un véhicule en cours de dépannage sur l'A8 en direction d'Aix-en-Provence entre Puget-sur-Argens et Lemuy. Véhicule arrêté aussi sur voie de droite à hauteur de Traite, sortie 33, direction Aix-Marseille. Et dans la traversée d'Aix-en-Provence, une nouvelle info, un poids lourd qui est arrêté aussi en direction de Lyon sur la voie la plus à droite. C'est juste après la sortie 31, Aix-Val-Saint-André. Et sinon, si depuis Aix-en-Provence, vous choisissez de bifurquer vers Gap et d'emprunter la 51, on nous signale à la fois des obstacles et une voiture en panne. Voiture en panne direction Gap, une quinzaine de kilomètres après le péage de Mérargues, et obstacle en direction de Marseille, entre Cadarache et Pertuis.
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Mélodrama entre Décis et Théodora. On poursuit avec Elephant, Seul Livre d'Alestal ou encore Wet Wet Wet. Retour au trafic prévu pour 15h15 avec toujours des bouchons importants à traverser entre Antibes et Nice. Et pas mal de véhicules en difficulté aussi cet après-midi, mais pour l'instant, pas de nouvelles infos.

Radio Vinci, autoroute priorité au trafic à Aubagne sur l'A50 en direction de Toulon. On nous signale un véhicule arrêté près des voies, 3 km après Aubagne, sortie 35.

0: Bel après-midi avec nous sur Radio Vinci Autoroute et bon courage dans les bouchons, déjà bien installés sur la Côte d'Azur. On en reparle dans 30 secondes.
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0: De retour à vos côtés à 15h15 ce vendredi après-midi sur la route des départs en week-end, parfois des vacances un peu précipitées, mais du coup beaucoup de monde actuellement, avant l'heure de pointe déjà, un quart d'heure de bouchon pour ceux qui nous écoutent en ce moment, entre Nice et Antibes, direction Cannes, Aix-en-Provence. Vous serez ralenti une fois passé le secteur de Saint-Laurent-du-Var, vous êtes ralenti jusqu'au niveau d'Antibes, la voiture en panne a par contre été évacuée, et donc c'est un quart d'heure désormais contre une demi-heure dans le dernier point, ça évolue positivement, et dans l'autre sens, il y a aussi un bouchon de curiosité qui démarre à partir du péage d'Antibes jusqu'à Villeneuve-Loubet et ça se traverse en 5 minutes. Je vous rappelle également des interventions dans le Var sur l'A8 en direction d'Aix-en-Provence. On vous rappelle un poids lourd qui est en panne entre Puget-sur-Argens et Lemuy, sur la voie la plus à droite, un dépanneur intervient. Sur l'A57, en direction de Toulon, il y avait tout à l'heure un véhicule en feu. L'incendie a été maîtrisé au niveau du véhicule. Par contre, il s'est propagé à la végétation. Donc, il y a encore des interventions qui se poursuivent. Direction Toulon, juste après le péage de Pugetville, avec une seule voie pour passer. Et même si le véhicule a été évacué, il y a encore beaucoup d'équipes en intervention. Donc, il faut s'écarter, observer le corridor de sécurité. Et sinon, plus près d'Aix-en-Provence, on vous rappelle 2 poids lourds en panne. Sur la 8, direction Aix-Lyon, un premier au niveau de Traits, la sortie 33 sur la voie de droite, et un second juste après Aix-Val-Saint-André, sortie 31, direction Lyon, sur voie de droite aussi. À part ça, rien d'autre. Fin des interventions entre Gap et Aix-en-Provence. Sinon, plus près de Toulon, Aubagne ou encore Marseille, ça roule bien, ça se passe bien, pas d'incident pour l'instant, mais il fait chaud par contre, donc hydratez-vous régulièrement et marquez des pauses plus souvent que d'habitude.

0: Bel après-midi avec nous sur Radio Vinci Autoroute et un bref retour à vos conditions de circulation à 15h20 avant un point plus précis et plus détaillé dans 10 minutes. On rappelle toujours un incendie qui s'est propagé à la végétation dans le Var sur l'A57. Après le péage de Pugéville, c'est en direction de Toulon. Les pompiers et autres équipes sont positionnés au niveau de la bretelle d'entrée de Cuers, numéro 9. Donc ça peut occasionner de la gêne à la fois pour ceux qui arrivent du Canet des Morts, mais aussi pour ceux qui arrivent du réseau secondaire. Encore des bouchons aussi à traverser en 10 minutes depuis Nice vers Antibes, une fois passé Saint-Laurent-du-Var. Des ralentissements aussi entre Antibes et Villeneuve-Loubet, direction Nice. Cela se traverse en 5 minutes, mais Bison Futé aujourd'hui prévoit beaucoup de monde jusqu'en début de soirée. Vous serez nombreux sur la route des premiers départs en vacances, même si officiellement elle ne commence que le 4 juillet. Je reste à vos côtés, je surveille ça pour vous et je vous donne rendez-vous pour un prochain point complet après Dido et les Soul to Soul. Et dans le prochain quart d'heure, ne manquez pas non plus des idées ciné-série pour vos vacances dans notre rendez-vous Play Replay.
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1: Radio Vinci Autoroute, priorité au trafic. Après Aubagne sur la 50 en direction de Toulon, on nous signale des obstacles sur les voies et on est 3 km après la sortie 35 pour Aubagne.

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1: Il est quasiment 15h30, l'heure de pointe a pris un petit peu d'avance aujourd'hui puisqu'il y a déjà du monde entre Antibes et Nice dans les deux sens de circulation. Vous perdez entre 5 et 10 minutes de plus entre le péage d'Antibes et les sorties de Saint-Laurent-du-Var numéro 49. Il n'y a pas d'incident par contre dans ce secteur. Un petit ralentissement à traverser aussi du côté de Pugéville dans le Var après le péage sur la 57 en direction de Toulon. Des pompiers interviennent à ce niveau-là, vous n'avez qu'une voie pour passer et c'est parce qu'il y a eu un véhicule en feu tout à l'heure et que l'incendie s'est propagé également à la végétation. On évoque également dans le Var un poids lourd en panne sur l'habitant en direction d'Aix-en-Provence, entre Pugey-sur-Argence et Lemuy. La circulation ne s'effectue que sur les deux voies les plus à gauche. À Aix-en-Provence, également un dépanneur en intervention auprès d'un autre poids lourd en panne sur l'habit direction Lyon, juste après la sortie 31 Aix-Val-Saint-André. Et plus près d'Aubagne, des obstacles ont été repérés sur la 50 en direction de Toulon, entre Aubagne sortie 35 et Carnoux sortie numéro 6.
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1: Le prochain point trafic complet dans un quart d'heure et dans un instant, ne manquez pas votre rendez-vous Pléri-Plé avec un coup de projecteur aujourd'hui sur Avatar, le dernier maître de l'air. C'est une série très attendue cette semaine à l'approche des vacances d'été. La saison 2 arrive sur Netflix et on en parle après Jean-Louis Aubert.

0: Radio Vinci Autoroute, 15h34, toujours du monde et des ralentissements entre Antibes et Nice dans les deux sens de circulation, mais la tendance est à l'amélioration quelle que soit la direction. Toujours des véhicules en difficulté aussi à vous rappeler dans le prochain point d'ici 10 minutes. Mais tout de suite, comme prévu, voici Play Replay. On vous parle aujourd'hui du retour d'une série très attendue. C'est Avatar, le dernier maître de l'air.
1: Avatar, le dernier maître de l'air, raconte l'histoire d'Aang, un jeune garçon capable de maîtriser les quatre éléments. L'eau, l'air, la terre et le feu. Dans un monde divisé, il est le seul à pouvoir rétablir l'équilibre.
2: Ça, c'est l'Avatar ? Zouzou, ce n'est qu'un gamin.
3: Si on veut parvenir à les vaincre, j'ai besoin que tu m'apprennes la maîtrise de la terre. Tu es la meilleure maître de la Terre que je connaisse.
1: Dans la saison 2, la série poursuit ce voyage. Aang continue d'apprendre, le monde s'élargit et les enjeux deviennent plus complexes pour lui comme pour ceux qui l'accompagnent.
4: Je suis navré, Avatar. Je pense que vous faites erreur. Nous ne sommes pas en guerre à Ba Sing Se.
3: Ça fait 100 ans que la Nation du Feu se bat pour conquérir le monde. Dans tout le royaume de la Terre, la guerre fait rage.
1: Adapté de la série culte du même nom, Avatar le dernier maître de l'air est proposé ici en version live-action. Une série pensée aussi bien pour les fans de la première heure que pour ceux qui la découvrent.
5: Le royaume de la Terre est sur le point de tomber.
6: La victoire nous est acquise. La vraie question c'est, quel sacrifice es-tu prêt à faire ?
1: Avatar le dernier maître de l'air saison 2 à découvrir sur Netflix dès le 25 juin.
0: Et retrouvez aussi d'autres idées ciné-séries sur notre site et sur notre application. Quant à nous, on se retrouve pour un prochain point trafic complet après Trinix et les Tame Impala.
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0: Interruption du programme et priorité au trafic à Aubagne sur l'A52 au péage de Pont de l'Étoile, direction Aix-en-Provence. On nous signale une voiture en panne juste après la plateforme. Et ne manquez pas un nouveau point complet dans moins de 10 minutes.
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0: Radio Vinci Autoroute, bientôt l'heure de pointe, mais pour l'instant, une accalmie, une légère tendance à l'amélioration, dont on parle dans le détail dans 30 secondes.
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0: Et l'infotrafic à 15h45 ce vendredi après-midi dans la région PACA nous emmène pour commencer côté Côte d'Azur avec une nouvelle info. Entre Nice Nord et Nice Saint-Isidore, on nous signale une voiture en panne arrêtée sur la voie de droite sur l'Habitant en direction d'Aix-en-Provence. C'est juste après Nice Nord, la sortie numéro 54, et donc on attend des perturbations dans le secteur à l'heure où l'heure de pointe se rapproche. Vous êtes toujours concerné aussi par des ralentissements entre Antibes et Nice dans les deux sens de circulation. Ça freine entre Saint-Laurent-du-Var et Antibes, et il faut compter moins de 5 minutes désormais pour passer les encombrements. Ailleurs, pour l'instant, ça roule bien dans tout le reste de la région, mais attention tout de même à un poids lourd en panne à Aix-en-Provence sur l'Habitant en direction de Lyon et de Barcelone. C'est juste après la sortie 31 Aix-Val-Saint-André, secteur où il fait chaud actuellement. Les Alpes-Maritimes, on le rappelle, sont en vigilance orange. Marquez des pauses encore plus régulièrement et hydratez-vous bien.

Radio 26 Autoroute, priorité au trafic dans le Var. Attention à des obstacles signalés sur l'A8 en direction d'Aix-en-Provence entre Le Canet des Morts et Brignoles.

Bel après-midi avec nous sur Radio Vinci Autoroute. Ne manquez pas un nouveau point trafic complet après 16h et les infos de la rédaction. On parle d'une petite accalmie en ce moment entre Antibes et Nice dans les deux sens de circulation, mais ça continue de ralentir un peu. C'est moins de 5 minutes désormais pour passer des difficultés. Et donc, prochain point à suivre après 16h. Et d'ici là, on voyage en musique avec Dua Lipa, Brigitte. Et tout de suite, voici Avril Delmar.

0: On termine l'heure en bonne humeur avec Dua Lipa. On retourne dans la région pour parler du trafic qui se charge surtout sur la Côte d'Azur. Juste après les infos de la rédaction, tout de suite, il est déjà 16h. Belle route.
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2: Bonjour à tous. Si la France compte les heures avant de ressentir la fin de la canicule, 61 départements restent en vigilance rouge et 25 autres en vigilance orange. Et la pression s'intensifie sur le corps médical. Le SAMU d'Ille-et-Vilaine a reçu un nombre d'appels record jeudi avec plus de 2900 contacts. C'est plus encore que lors du pic du Covid. La ministre de la Santé se dit, elle, préoccupée par les décès à domicile, mais il n'y a pas de chiffres précis à ce stade. Pour éviter de surcharger encore un peu plus les urgences saturées, le ministre de l'Intérieur a recommandé au préfet d'interdire la consommation et la vente à emporter d'alcool dans l'espace public. C'est déjà le cas à Paris. Les conséquences indirectes de la canicule continuent avec l'annulation forcée du festival Solidays, conformément à la demande du préfet de Paris. S'il dit comprendre la décision au vu du contexte, le président de Solidarité Média annonce une perte immédiate de 3 millions d'euros. Au sujet des écoles, elles sont aussi très affectées et plus de 130 millions d'euros ont été débloqués pour financer en urgence des systèmes de rafraîchissement en grande partie financés par le groupe EDF. Sanofi, sous le coup d'une enquête de la Commission européenne, après avoir procédé à des perquisitions l'an dernier, l'exécutif européen soupçonne le groupe français d'avoir mené une campagne de dénigrement d'un vaccin antigrippal concurrent du sien. À l'international, les deux puissants séismes au Venezuela d'une magnitude de 7,2 et 7,5 sur l'échelle de Richter ont fait un nombre de morts conséquent. Selon un dernier bilan, on dénombre 589 victimes et près de 2980 blessés. L'assistance internationale, elle, s'organise et les États-Unis ont par exemple promis une réponse importante, rapide et efficace.
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2: Avec deux matchs très attendus ce soir dans le groupe I, avec Sénégal-Irak, et une occasion à ne pas gâcher pour les Lions, défait par deux fois depuis le début du Mondial. Match à 21h, tout comme Norvège-France. Les Bleus, en cas de succès, valideront la première place du groupe et aborderont les 16e de finale plus sereinement. Didier Deschamps, endeuillé par la perte de sa maman, sera absent et sera remplacé par son adjoint de toujours, Guy Stéphan. 16h02 sur le 107.7, prochain rendez-vous avec l'actualité dans une heure. Retour au trafic après quelques mots de météo.
0: Merci beaucoup Clément. L'épisode de forte chaleur se poursuit aujourd'hui en France avec 61 départements qui restent concernés par une vigilance rouge canicule. Dans notre région, seules les Alpes-Maritimes sont en vigilance orange, mais la tendance va encore se confirmer ces prochains jours. Chez nous, pour ce qui est des températures, pour les maximales, c'est 36 degrés du côté de Gonfaron, 35 relevés dans le Vaucluse, près d'Avignon, de Carpentras, 30 à Marseille, 31 près de Cannes et de Nice, ou encore 33 à Toulon. On rappelle aussi que la qualité de l'air est mauvaise en ce moment dans la région et qu'il y a notamment le Var et le Vaucluse qui sont en risque élevé de départ de feu. Donc beaucoup de paramètres à ne pas négliger. On ne jette pas son mégot par la fenêtre de son véhicule.
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0: Et déjà du monde à Aix-en-Provence, près de Toulon, mais aussi sur la Côte d'Azur. Il est 16h03, bienvenue sur Radio Vinci Autoroute, nouveau point trafic complet dans la région. À commencer donc par la Côte d'Azur et les Alpes-Maritimes. Nouvelle info, un accident signalé au niveau de Cannes-sur-Mer.

0: juste après la sortie 48 quand vous empruntez la 8 en direction d'Aix-en-Provence. Pas plus de précisions pour l'instant quant à la gêne occasionnée, mais a priori, il y aurait 3 voitures en cause dans cet accident. On rappelle aussi toujours des véhicules en panne à Nice, entre Nice-Nord et Nice-Saint-Isidore, tous les deux arrêtés dans le tunnel de Pessicard. Il y en a un dedans, l'autre à la sortie, sur la voie de droite tous les deux, direction Aix. Et déjà un bouchon de 3 km en amont, c'est 5 à 10 minutes de plus. Les équipes interviennent sur les lieux. Notez aussi des ralentissements toujours entre Nice et Antibes dans les deux sens de circulation. Vous perdez à peu près 5 minutes pour passer cette difficulté qui d'ailleurs a tendance à augmenter actuellement en direction de Nice. Donc on surveille ça pour vous également. On se retrouve aussi près d'Aix-en-Provence avec un camion en panne qui occasionne des bouchons sur la bite direction Lyon et Barcelone. Le camion est arrêté juste après la sortie 31 Aix-Val-Saint-André sur la voie de droite. Un dépanneur intervient et le bouchon actuellement remonte déjà sur 3 km, donc le péage de la barque est englobé. C'est au moins 10 minutes, mais ça peut varier en fonction de la voie que vous allez emprunter ou du moyen de paiement que vous allez utiliser. Si depuis Aix, vous partez vers Marseille par l'A51, attendez-vous à des bouchons aussi sur le secteur géré par la direction des routes Méditerranée. C'est 10 minutes de plus. En arrivant d'Aubagne par l'A50, pour l'instant ça va. Et au nord d'Aix-en-Provence, vous ne serez pas tout seul non plus. Vous serez concerné par des ralentissements jusqu'au niveau de Sélony. Et principalement pour ceux qui arrivent de l'Avite et qui souhaitent bifurquer vers Gap sur l'autoroute A51. Et on termine dans le Var, au niveau du Canet des Morts, où des obstacles ont été repérés sur l'Avite direction Aix, entre le Canet des Morts et Brignoles. Notez aussi la régulation du tunnel de Toulon, qui engendre derrière elle des bouchons. Bouchons actuellement de 10 minutes en direction de Nice.
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0: De mer avec Julien Doré. Retour tout de suite sur le bitume dans la région et sur l'autoroute A8, toujours des longs bouchons à traverser entre Antibes-Nice, mais aussi sur le contournement de Nice direction Aix-en-Provence en raison de deux véhicules en panne dans le tunnel de Pessicard. L'un dedans sur la voie de droite, l'autre à la sortie, et donc des bouchons qui augmentent actuellement. Nouvelle info aussi à Toulon sur la 50 direction Marseille. On nous signale des sacs et des obstacles qui ont été perdus sur la voie de droite juste après Château-Vallon sortie 14. Et je vous donne rendez-vous pour un nouveau point trafic complet juste après Midnight Oil.
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0: La route avec les Midnight Oil et le retour à vos conditions de circulation, c'est tous les quarts d'heure et c'est maintenant dans 30 secondes.
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0: Il est 15h, ou plutôt 16h passées de 15 minutes, et le trafic reste perturbé dans la région Provence-Alpes-Côte d'Azur, principalement sur la Côte d'Azur, avec plusieurs points noirs et secteurs difficiles, notamment le contournement de Nice. Quand vous arrivez de Monaco, de l'Italie, et que vous roulez en direction d'Aix-en-Provence, il y a deux véhicules en panne dans le même tunnel, juste après Nice Nord, sortie 54. L'un dedans, l'autre à la sortie. Les deux, le point commun, c'est qu'ils sont arrêtés sur la voie la plus à droite. Des équipes interviennent, et du coup, la circulation ne s'effectue que sur les deux voies les plus à gauche, ce qui suffit amplement à créer un bouchon actuellement. Bouchon de déjà 10 minutes à traverser. En continuant, une fois donc passé le péage de Saint-Isidore en direction d'Aix, vous serez de nouveau ralenti entre Saint-Laurent-du-Var et Antibes. Et là, il faut compter un bon quart d'heure pour passer les bouchons. Dans l'autre sens, vous serez concerné aussi entre le péage d'Antibes et Villeneuve-Loubet, direction Nice. Vous perdez actuellement 5-10 minutes dans les bouchons. À noter aussi un accident pas trop gênant, a priori, d'après les premières infos, mais où des piétons sont près des voies. On est juste après Cannes-sur-Mer, sortie 48 en direction d'Aix-en-Provence. Trois voitures impliquées et on continue de vous tenir informés. Je vous retrouve aussi dans le Var avec des bouchons à Toulon en direction de Nice sur l'A50. La régulation du tunnel est activée, ce qui veut dire que vous n'avez qu'une voie pour emprunter le tunnel. C'est déjà 15-20 minutes pour passer les encombrements. Attention aussi, quand vous quittez Toulon pour partir vers Marseille-Aubagne sur l'A50, des obstacles ont été repérés 2 km après Château-Vallon, sortie numéro 14. Obstacle repéré aussi dans le Var, mais sur l'A8 cette fois-ci, en direction d'Aix-en-Provence, entre Le Canet-des-Morts et Brignoles. Et en se rapprochant d'Aix-en-Provence, vous rencontrerez également un bouchon d'à peu près un quart d'heure en direction de Lyon et de Barcelone. En fait, c'est dans la traversée d'Aix, après le péage de la Barque, et c'est dû au fait qu'il y ait un poids lourd en cours de dépannage sur la voie la plus à droite après la sortie 31 Aix-Val-Saint-André. Et donc un bouchon actuellement qui remonte déjà sur 4 km. Prenez vos dispositions, Bison Futé annonce beaucoup de monde jusqu'en début de soirée, même si les vacances officielles ne démarrent que le week-end prochain. Vous serez déjà nombreux à partir pour un long week-end ou pour les vacances. Donc ça va être chargé jusqu'en fin de soirée.

0: Bel après-midi avec nous sur Radio Vinci Autoroute. Trafic chargé sur la route, des départs en vacances, des départs en week-end. Le trafic est surtout chargé près de Toulon, Aix-en-Provence, mais aussi à Nice et à Antibes. Après le péage, vous êtes ralenti en direction de Nice. Vous serez ralenti aussi dans l'autre sens de circulation. Les temps de parcours détaillés arrivent dans un prochain point de trafic complet qui arrivera, lui, après Elena ou encore Jamie Colomb. Et dans le prochain quart d'heure, ne manquez pas notre rendez-vous Montez le son pour nos invités de la semaine, un groupe breton.
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1: À 16h30, vous êtes déjà nombreux et vous êtes surtout en pleine heure de pointe. Beaucoup de bouchons à prévoir près des grandes villes de la région. Mais avant d'en parler, nouvelle info tout de suite. Un incendie, feu de végétation déclaré dans le Var et signalé près des voies de l'A57. C'est entre La Farlède et Solliès, les sorties numéro 6 et numéro 7. Le départ de feu tiendrait son origine au niveau du terre-plein central. Donc ça vous concernerait a priori dans les deux sens de circulation. On attend l'arrivée des services sur place. Je vous rappelle également des bouchons pour quitter Toulon, direction Nice, entre la Valette du Var et Solliès. Vous perdez déjà un quart d'heure dans les bouchons. Bouchons aussi quand vous arrivez de Bandol par la 50 direction Toulon et Nice. En fait, ça freine parce que la régulation du tunnel de Toulon a été activée. Vous n'y passez que sur une seule voie contre deux habituellement et donc le bouchon est estimé à 20-25 minutes de temps de traversée. Il remonte jusqu'au niveau de Sifour-les-Plages. Et dans l'autre sens, quand vous quittez Toulon pour aller vers Marseille sur la 50, attention à des obstacles repérés après Château-Vallon, sorti 14. On reste aussi dans le Var pour évoquer ensemble d'autres obstacles sur l'A8 en direction d'Aix-en-Provence entre Le Canet des Morts et Brignoles. Mais pour ce qui est du Var, pour l'instant, c'est tout. Je vous retrouve aussi près d'Aix-en-Provence avec un autre bouchon à traverser en direction de Lyon et de Barcelone sur l'A8. C'est pour passer en fait à un secteur où un poids lourd est en panne. Le poids lourd est en panne après la sortie 31 Aix-Val-Saint-André sur la voie la plus à droite. Un dépanneur intervient. Mais le bouchon, lui, il remonte jusqu'au niveau du péage d'Aix-la-Barre qu'il faut compter au moins un quart d'heure pour passer cette difficulté. Évidemment, ça peut fluctuer et ça dépend en fait de la voie que vous allez emprunter ou bien du moyen de paiement que vous allez utiliser. Vous êtes nombreux aussi à arriver à Aix-en-Provence depuis l'autoroute A7. Donc, dans les tout premiers kilomètres de l'Habit direction Nice, ça coince entre le Jas de Bouffan et Pont de l'Arc. Au nord d'Aix, c'est ralenti aussi dans les deux sens jusqu'à Célonie, mais c'est 5 minutes tout au plus. Et sinon, pour aller vers Marseille, en arrivant de Aubagne ou d'Aix-en-Provence, ça freine et vous comptez à peu près 10 minutes sur le secteur géré par la direction des routes Méditerranée. Je termine enfin par la Côte d'Azur, avec là aussi des bouchons à traverser entre Antibes et Nice dans les deux sens de circulation. Pas d'incident sur cette portion, mais un quart d'heure de plus entre Antibes et Saint-Laurent-du-Var. Et vous êtes ralenti aussi sur les hauteurs de Nice en raison de deux véhicules qui étaient en panne mais qui ont depuis été évacués. Vous êtes concerné entre Nice-Est et Nice-Nord et vous perdez entre 5 et 10 minutes de plus pour partir en direction d'Aix-en-Provence.
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1: Et dans un instant, nous partirons en Bretagne pour monter le son avec un collectif de musiciens qui écume les scènes de l'Ouest. Tout ça après Ménélique.
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0: Radio Vinci Autoroute, 16h36 avec Ménélic. La suite du programme, c'est avec un nouveau point trafic d'ici 10 minutes. Beaucoup de bouchons toujours et les principales difficultés pour l'instant du côté de Toulon et de Nice. À Toulon, on rappelle aussi un départ de feu signalé entre La Farlède et Solliès sur la 57 dans les deux sens au niveau du terre-plein central. Bouchons dans ce secteur et donc un prochain point dans 10 minutes.
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0: Et on monte le son aujourd'hui pour un collectif breton que nous présente Christelle Molon.
2: On monte le son pour un groupe de rock celtique qui fait grand bruit dans le Grand Ouest et ailleurs. Breton est un collectif de 14 musiciens qui mêle hymne rock, composition en breton et chants irlandais. Jessica Delo est pour le moment la seule chanteuse du collectif qui parfois donc chante en langue bretonne.
3: Il nous arrive parfois en concert d'expliquer un petit peu le texte en fait au début de la chanson, pour ceux qui n'ont pas la chance d'être bretonnant ou bretonnante. Si le thème général est acquis pour tout le monde, voilà, ça reste quand même quelque chose de très fédérateur et de très festif, même si la langue n'est pas connue. Donc c'est une forme d'acte militant pour nous de continuer à transmettre et à chanter dans cette belle langue bretonne. On peut à la fois s'inspirer d'airs traditionnels qui finalement ne sont plus vraiment connus de nos jours pour les remanier dans une sauce plus rock et beaucoup plus moderne aujourd'hui, donc une manière finalement de transmettre un peu notre héritage et à la fois de composer nos propres thèmes très engagés, comme par exemple un titre qui s'appelle Peine Sardine, qui parle des sardinières de Douarnenez, premier mouvement féministe en Bretagne, qui est vraiment un symbole fort des mobilisations sociales en Bretagne. Le deuxième album de Breton s'appelle Daou, et donc Daou ça veut dire deux en breton.
2: Vous pouvez applaudir et chanter avec Breton cet été dans l'ouest de la France. Le nouvel album du collectif s'appelle Daou et on y trouve notamment cette reprise de Christophe Miossec, Brest.

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1: C'était Brest de Christophe Miossec, repris par le collectif Breton, à retrouver toute cette semaine sur notre site internet ou notre application. On repart tout de suite en musique avec Zaoui et Stéphane, le titre Love Noir. On se retrouve dans 5 minutes pour une nouvelle actualisation des temps de parcours et des bouchons que vous rencontrez actuellement dans la région.
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1: De retour à vos côtés ce vendredi après-midi sur la route des départs en vacances, des départs en week-end, il est 16h45 et vous êtes déjà très nombreux avec des bouchons un petit peu partout aux quatre coins de la région. On commence d'abord par Toulon avec, on le rappelle, un départ de feu signalé sur la 57 entre La Farlède et Solliès. Par conséquent, un bouchon pour quitter Toulon direction Nice. Une fois passé Pierre-Ronde et quitté la Valette du Var, vous perdez un quart d'heure et vous êtes ralenti aussi à l'entrée du tunnel de Toulon dans les deux sens de circulation, mais principalement pour ceux qui vont vers Nice sur la 50. Bouchon jusqu'à Sifour-les-Plages, 30 minutes pour le traverser en raison de la régulation du tunnel qui reste activé dans ce secteur. Plus près de Nice et d'Antibes sur l'A8, vous êtes également ralenti. Sur les hauteurs de Nice, ça commence à aller mieux depuis que les voitures en panne ont été évacuées. On rappelle, c'est dans le tunnel de Pessicard après Nice Nord en direction d'Aix-en-Provence. C'est un secteur où par contre le trafic n'a pas encore retrouvé une fluidité à 100%, donc il y a encore 5 minutes de patience à avoir. Et puis toujours des bouchons aussi entre Antibes et Villeneuve-Loubet, direction Nice sur l'A8. Dans l'autre sens, vous êtes ralenti au tri entre Nice-Saint-Isidore et le péage d'Antibes, direction Aix. Vous perdez à peu près un quart d'heure à chaque fois pour passer les bouchons, quel que soit votre sens de circulation. Méfiez-vous aussi des sorties pour Cannes numéro 42 qui peuvent être très encombrées, surtout pour ceux qui arrivent de Mandelieu. Il faut parfois faire la queue dès l'autoroute et donc attendre un petit peu aussi avant de pouvoir atteindre le réseau secondaire. Je vous rappelle également toujours des bouchons autour d'Aix-en-Provence. Vous perdez un quart d'heure entre le péage de la Barque et la traversée d'Aix-en-Provence direction Lyon sur l'A8 en raison d'un poids lourd qui était en panne mais qui depuis a été évacué. Le trafic a repris sur les trois voies. Vous êtes peut-être concerné aussi par des bouchons dans l'autre sens de circulation entre le Jas de Bouffan et Pont de l'Arc direction Nice quand vous arrivez en fait de l'autoroute A7 et de la vallée du Rhône, c'est 10 minutes de plus. Depuis Aix vers Marseille, vous êtes également ralenti par des bouchons sur le secteur géré par la direction des routes Méditerranée, c'est un quart d'heure de plus. En arrivant d'Aubagne par la 50, vous serez ralenti aussi dans la traversée de la Penne-sur-Yvonne. Et si depuis Aix-en-Provence, vous souhaitez peut-être partir vers Venelle, vers Gap, vers Sisteron sur la 51, vous serez ralenti jusqu'à Célonie et c'est 5 à 10 minutes de plus.

Ace of Base, All That She Wants sur A2 Vinci Autoroute. On poursuit avec Ben L'Oncle Soul et Pascal Obispo. Après 17h, on reparle de vos conditions de circulation, toujours chargées aux portes des grandes villes de la région. Rien d'inhabituel pour une heure de pointe, pas d'événement majeur non plus, mais toujours un départ de feu signalé au niveau du terre-plein central près de Toulon sur la 57 entre Solliès et La Farlède. Les pompiers interviennent et c'est pour cette raison que vous êtes ralenti en direction de Nice. Vous perdez plus d'un quart d'heure dans les bouchons parce qu'il y a une voie de circulation en moins pour passer.

0: Bel après-midi, bon week-end et belles vacances avec nous sur le 107.7. Bon courage dans les bouchons. On en reparle après les infos. Il est 17h.
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2: Bonjour à tous, un nouveau drame en lien avec la canicule à Marseille. Un bébé de 18 mois a été retrouvé seul dans une voiture et est décédé aux urgences. Signe que personne n'est épargné entre les plus jeunes, les 55 morts par noyade et parmi eux de nombreux adolescents et aussi les personnes les plus âgées. Le ministère de la Santé se dit préoccupé par les nombres de décès à domicile, sans chiffre précis à ce stade. Tout cela amène une saturation dans les hôpitaux. Le SAMU d'Ille-et-Vilaine a reçu hier 2900 appels. C'est un record et un chiffre encore supérieur au pic du Covid. Le ministre de l'Intérieur a recommandé au préfet d'interdire la consommation et la vente à emporter d'alcool dans l'espace public pour éviter une surcharge supplémentaire, ce qui est déjà le cas à Paris. À 7h, 61 départements restent en vigilance rouge et il y en aura 50 demain. Solidays, Chambord et un Ironman à Nice, de nombreuses manifestations culturelles ou sportives ont dû être annulées le jour même. Pour Solidays, s'il dit comprendre la décision au vu du contexte, le président de Solidarité Média annonce une perte immédiate de 3 millions d'euros. Pour les écoles, 130 millions d'euros ont été débloqués pour financer en urgence des systèmes de rafraîchissement, en grande partie fournis par le groupe EDF. On apprend par l'archevêque de Paris que le pape Léon XIV va célébrer une messe sur la place de la Concorde et des Champs-Élysées le samedi 26 septembre. Un rassemblement impressionnant risque de gagner les rues avec jusqu'à 500 000 personnes attendues. ONU et agences humanitaires appellent à la solidarité après le dramatique double séisme au Venezuela d'une magnitude de 7,2 et 7,5 sur l'échelle de Richter. Un dernier bilan fait état d'au moins 589 morts et 3000 blessés. Les agences de secours réclament un accès humanitaire rapide et sans entrave et les États-Unis se sont déjà portés garants, d'ores et déjà portés garants pour apporter un soutien rapide.
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2: Et après deux matchs très attendus ce soir dans le groupe I avec Sénégal-Irak, les Lions peuvent arracher une qualification pour le 16e de finale, match à 21h. Tout comme Norvège-France, les Bleus en cas de succès valideront la première place du groupe et aborderont le tour suivant avec un adversaire moins piégeux. Cette Coupe du Monde est à suivre tous les jours sur le 107.7 au travers d'un chiffre clé. Pour connaître le chiffre du jour, rendez-vous juste après vos conditions de circulation.
0: Merci beaucoup Clément. L'épisode de forte chaleur se poursuit aujourd'hui en France avec 61 départements toujours placés en vigilance rouge canicule. Chez nous, dans la région, seules les Alpes-Maritimes sont en vigilance orange, mais les températures ont atteint les 36 degrés aujourd'hui du côté de Gonfaron. 35 dans le Vaucluse, près de Carpentras à Avignon, 32 à Marseille, 31 près de Nice et de Cannes. En montagne, 32 relevés du côté de Gap. La tendance devrait encore se confirmer malheureusement ces prochains jours et attention aussi à la qualité de l'air qui est mauvaise en ce moment dans la région, ainsi qu'au risque d'incendie qui reste élevé dans certains départements.
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0: Et à 17h03, je reste à vos côtés ce vendredi soir sur la route des départs en vacances et des départs en week-end de Bison Futé, annonce du monde jusqu'en fin de soirée. Donc si vous pouvez pour l'instant éviter les secteurs embouteillés, ce ne sera que mieux parce qu'il y a vraiment de longs bouchons, notamment si vous nous écoutez sur la Côte d'Azur en ce moment. Pour passer le péage d'Antibes direction Nice, de l'attente avant et après la plateforme. D'ailleurs, j'ai des retours caméra au niveau du péage d'Antibes qui me permet de dire que vous êtes vraiment très, voire trop nombreux sur les voies les plus à gauche. Il n'y a quasiment personne sur celle de droite. Donc n'hésitez pas à vous déplacer et vous répartir sur toutes les voies de la plateforme de manière à passer plus vite et à faciliter aussi le passage des autres personnes derrière vous, même si vous êtes équipé d'un télépéage, ça passe n'importe où. On évoque aussi des bouchons dans l'autre sens entre Nice-Saint-Isidore et le péage d'Antibes direction Aix-en-Provence, vous perdez 20 minutes. Notez aussi toujours des bouchons sur les hauteurs de Nice entre Nice-Est, Nice-Nord et Nice-Saint-Isidore direction Aix, 5 à 10 minutes de plus. Et sinon,

0: Pour l'instant, dans le département des Alpes-Maritimes, rien d'autre. Parfois des sorties un peu compliquées, notamment près de Cannes, Nice-Ouest, Antibes. Ça peut remonter parfois sur les voies de circulation, mais pour l'instant, donc, ce ne sont pas les plus longs bouchons. Plus à l'ouest, dans le Var, toujours des bouchons aussi à Toulon, en direction de Nice. Un premier bouchon pour franchir le tunnel où la régulation est activée. Vous n'avez qu'une voie pour passer. C'est une demi-heure de plus entre Sifour-les-Plages et l'entrée du tunnel. Et quand vous sortirez du tunnel, vous rencontrerez un autre bouchon d'une demi-heure entre la Vallée du Var et Solliès, dû au fait que des pompiers interviennent au niveau du terre-plein central après la Farlède, parce qu'il y a actuellement un départ de feu au niveau du terre-plein central. Et par mesure de sécurité, donc, la circulation ne s'effectue que sur la voie la plus à droite. Je termine par les Bouches-du-Rhône, Aix-en-Provence, Aubagne, Marseille, secteur très emprunté actuellement, avec tout à l'heure un véhicule en panne qui occasionnait des bouchons dans la traversée d'Aix direction Lyon sur l'A8. Le véhicule a été évacué. Il reste encore du monde, mais c'est moins de 5 minutes pour passer les bouchons. D'ailleurs, c'est valable aussi dans l'autre sens de circulation pour ceux qui arrivent de l'autoroute A7 direction Nice. Dans les tout premiers kilomètres de la ville entre le Jas de Bouffan et le péage de la Barque, ça peut freiner un peu. Au nord d'Aix-en-Provence, vous serez ralenti aussi entre Célony et les Platanes. C'est 5 minutes de plus. Par contre, c'est beaucoup plus long si depuis Aix, vous partez vers Marseille par l'autoroute A51. Attendez-vous à 10-15 minutes de bouchons. Je reste d'ailleurs à Aix-en-Provence avec une toute nouvelle info. Un accident signalé sur l'A8 en direction de Lyon, après Pont de l'Arc, la sortie 30B. Une voiture serait accidentée sur la bande d'arrêt d'urgence. Entre Aix-en-Provence et Trets, attention à des piétons repérés près de l'autoroute A8. Et on termine ce point trafic sur la Côte d'Azur avec une autre nouvelle info. Véhicule arrêté entre le péage de la Turbie et Monaco Est sur l'A8 en direction de l'Italie.
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0: Et ne manquez pas un nouveau point trafic complet d'ici 17h15.
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0: Et oui, la Coupe du Monde 2026, c'est à vivre sur le 107.7 avec tous les jours durant la phase de groupe, un chiffre clé pour tout savoir sur cet événement planétaire. Et aujourd'hui, on se demande quel est le chiffre à l'honneur.
3: 170, comme le nombre d'arbitres sélectionnés par la FIFA pour ce mondial. Parmi eux, 87 assistants de bord de terrain, 30 dédiés à la vidéo, la fameuse VAR, et surtout 52 arbitres centraux. Enfin, 51, puisque pour rappel, l'arbitre somalien Omar Hartan s'est vu refuser son entrée aux États-Unis par l'administration Trump, il est rentré chez lui. Côté tricolore, ils ne sont que deux à avoir été sélectionnés, Clément Turpin et François Le Texier. Exit en revanche, Stéphanie Frappard, qui était devenue au Qatar en 2022 la première femme à officier sur le terrain d'un mondial. Mais si la Française n'est pas là, elle a ouvert la voie. En effet, depuis le début de cette Coupe du Monde, deux autres femmes ont eu la chance de diriger un match. L'américaine Tori Penso lors de Tchéquie-Afrique du Sud, puis la mexicaine Katia Garcia lors de Tunisie-Pays-Bas. En ce qui concerne les vocations, justement, sachez qu'arbitrer peut rapporter gros. En effet, à mondial hors norme, salaire hors norme, chaque officiel retenu pour cette 23e édition touchera 100 000 dollars. Et si c'est près de 87 000 euros, constitue déjà une belle somme. Les meilleurs d'entre eux pourront empocher des bonus substantiels lors des matchs à élimination directe avec des gains supplémentaires à chaque tour. Ainsi, l'arbitre central, qui sera désigné pour la finale du 19 juillet prochain, empochera un véritable pactole.
0: Et vous retrouverez chaque jour un chiffre marquant de cette Coupe du Monde sur le 107.7, sans oublier bien sûr les résultats dans nos flashs d'actualité. On va se rafraîchir un peu avec la nage indienne d'Étienne Dao. Peut-être êtes-vous plutôt brasse-coulée, mais c'est tout de suite, on commence l'heure avec lui.

0: La nage indienne avec Étienne Dao. Le retour au trafic après le bruit de l'autre par King Kong. Et pour l'instant, pas de changement.
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Radio Vinci Autoroute, priorité au trafic sur la 51 direction Aix-Marseille. Attention à des obstacles signalés entre Aubignosque, Digne et Perruy, sortie 21 et 20. Et puis, notre info, d'autres obstacles repérés dans le Var sur l'A8 en direction de l'Italie entre Lemuy et Puget-sur-Argence.

0: Une nouveauté sur A2 Vinci Autoroute, le bruit de l'autre par King Kong et un nouveau point trafic à suivre aussi dans 30 secondes.
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0: 17h passées de 16 minutes, énormément de monde sur la route dans la région Provence-Alpes-Côte d'Azur à l'occasion du week-end, de la fin de journée, peut-être certains aussi qui partent en vacances, Bison Futé l'avait prévu. Le retour au calme n'est prévu qu'en deuxième partie de soirée, donc c'est-à-dire aux alentours de 21h-22h. Pour l'instant, vous êtes encore en pleine heure de pointe avec aussi pas mal d'événements en cours, à commencer toujours par cet accident qui est en cours dans la traversée d'Aix-en-Provence sur l'Abite en direction de l'Italie. Accident après lui, la sortie numéro 30A, secteur déjà en proie aux embouteillages pour ceux qui arrivent de l'autoroute A7, c'est 10 minutes de plus. Dans l'autre sens, c'est 5 minutes tout au plus pour pouvoir bifurquer de la Vite vers la 51, que ce soit vers Gap ou vers Marseille. Direction Gap, vous serez ralenti ensuite jusqu'à Céloni, c'est 5 minutes de plus. Et direction Marseille, vous êtes ralenti une fois passé Cabriès, c'est 15-20 minutes de plus. Du monde aussi vers Marseille en arrivant d'Aubagne par la 50. Mais donc tout ça, on le rappelle, c'est le secteur géré par la direction des routes Méditerranée. Puis attention aussi toujours à ces piétons repérés près d'Aix-en-Provence entre Aix et Trets, sortie 33. Vigilance dans chaque sens de circulation. Petit coup d'œil aussi dans les Alpes de Haute-Provence, sans bouchon mais avec des obstacles repérés sur l'A51 quand vous redescendez vers Marseille-Aix. C'est 3 km après Aubignos-Cudine, sortie numéro 21. Et ce sont d'importants obstacles puisqu'il s'agirait de panneaux solaires qui seraient tombés sur les voies. Les équipes ont été prévenues et elles se rendent sur place. Sinon, on se retrouve aussi dans le Var, d'abord à Toulon, pour vous rappeler qu'il y a un feu de broussailles qui s'est déclaré au niveau du terre-plein central sur l'A57. Au niveau de la Farlède, et par conséquent en direction de Nice, vous n'avez qu'une voie pour passer, les pompiers se sont positionnés, donc c'est 20-25 minutes pour passer cette difficulté, en sachant qu'il y en a une autre à traverser pour ceux qui arrivent de Bandol ou encore d'Aubagne par la 50. L'accès au tunnel est régulé direction Nice, ce qui veut dire qu'il n'y a qu'une seule voie pour l'emprunter et du coup un bouchon qui en découle. Une demi-heure pour le traverser, 4 km en tout, et ça remonte jusqu'à hauteur de Sifour-les-Plages. Sinon, attention aussi à des obstacles repéré entre Lemuy et Puget-sur-Argence sur l'Abite en direction de l'Italie. Et attention aussi à des bouchons qui vous attendent plus près de la Côte d'Azur, donc notamment sur les hauteurs de Nice, entre Nice-Est et Nice-Nord direction Aix sur l'Abite, vous perdez à peu près 10 minutes. Notez aussi un véhicule en panne dans l'autre sens en partant vers l'Italie entre Nice-Est et Monaco, dans un tunnel sur la voie la plus à droite. Pour l'instant, pas de long bouchon. Le plus long bouchon finalement, dans le 06, c'est entre Antibes et Nice, dans les deux sens de circulation. Direction Aix-en-Provence, vous êtes concerné une fois passé le péage de Nice-Saint-Isidore jusqu'à Antibes, c'est 20 minutes de plus. Et dans l'autre sens de circulation, quand vous arrivez de Cannes et que vous roulez vers Nice, vous êtes ralenti avant le péage. Pensez à vous répartir sur toutes les voies, vous êtes beaucoup trop nombreux sur les voies les plus à gauche. Même si vous êtes équipé d'un badge télépéage, vous pouvez passer n'importe où, notamment sur les voies les plus à droite où il n'y a personne. Et je parle en connaissance de cause puisque j'ai vraiment un retour caméra sous les yeux, donc éparpillez-vous un peu partout. Une fois que vous aurez passé le péage, par contre, un temps de parcours à vous donner, 5 à 10 minutes pour aller jusqu'à Villeneuve-Loubet et passer les encombrements. Et dans un instant, nous partirons nous rafraîchir dans les salles obscures au cinéma avec la sélection de la semaine de Thierry Chaise, le rédacteur en chef du magazine Ciné Première, qui nous parlera d'une nouvelle comédie historique française qui réunit Artus en Cyrano de Bergerac et Franck Dubosc en D'Artagnan. Ça a l'air pas mal et on en parle après Robin Schulz.

0: La route avec Robin Schulz, le titre OK, on ne peut pas vraiment en dire de même en ce qui concerne le trafic actuellement très perturbé aux quatre coins de la région. On vous en reparle dans le détail à 17h30. Mais tout de suite, comme prévu, nous partons au cinéma avec Thierry Chaise, le rédacteur en chef du magazine Ciné Première, pour sa sélection de la semaine.
1: Et on commence par une comédie historique française avec notamment l'ami Artus qui interprète Cyrano de Bergerac. Le film s'intitule « Les caprices de l'enfant roi », Thierry.
2: Oui, c'est un film de Michel Leclerc qui plonge dans un récit historique, mais un récit historique à la manière de Michel Leclerc, donc plein de malice. Et il imagine ce qui aurait pu se passer si le vrai Cyrano et Molière avaient pu se rencontrer alors que D'Artagnan avait confié le roi, encore tout petit, à Cyrano pour qu'il échappe au conjuré.
3: J'ai besoin de toi pour une mission secrète de la plus haute importance. Tu es le seul à qui je peux demander ça.
4: Si tu peux tout me demander, sauf de m'occuper d'un enfant ou d'un roi.
2: Voilà, c'est ça la base de l'intrigue. Alors il y a des courses-poursuites et tout ça, mais il y a surtout plein d'allusions à ce qui se passe aujourd'hui. Il y a notamment des clins d'œil au couple Macron, par exemple, à l'intérieur de tout ça. Joué donc par Artus, qui est formidable en Cyrano. D'Artagnan, c'est Franck Dubosc. Ouais. Molière, c'est Nemo Schiffman, qu'on avait aussi vu dans The Voice chanter à un moment. On retrouve aussi Julia Piaton. Chez Michel Leclerc, toujours, il y a un plaisir à la fois d'acteur et aussi de créer des rôles féminins très importants sur un film qui peut être prétendument d'homme. C'est une fantaisie historique absolument savoureuse.
1: C'est comique, c'est un côté comique.
2: Exactement.
1: Aussi.
2: Exactement. Décalé, comique et assez léger, toujours léger, comme Michel Leclerc.
1: Eh bien, sans transition aucune, vous nous proposez un deuxième choix qui s'appelle Mas Palomas, film espagnol qui sort d'ailleurs en France avant de sortir en Espagne.
2: Ah, c'est un film absolument bouleversant, très cru, qui démarre de manière très crue, parce que c'est l'histoire d'un homme homosexuel qui vivait donc à Maspalomas, qui est un coin des Canaries, qui est une sorte de paradis pour les gays, et il vit là, et il a un problème de santé, il doit rentrer à San Sébastien, et sa fille, qui n'a pas eu depuis des années, il va s'occuper de lui. Et à partir de là, il n'aura qu'un but, c'est d'essayer, malgré son état de santé, de repartir à Maspalomas. Et c'est vraiment un très beau film, qui commence, je le dis, de manière très crue, et qui ensuite va dans une émotion particulière, sans lourdeur, sans vous faire pleurer. C'est un petit bijou d'émotion, vraiment, de bout en bout.
1: Je rappelle le titre de ce film espagnol, Mas Palomas et les caprices de l'enfant roi, comédie française avec Artus. Les deux films sont en salle cette semaine, à retrouver également dans le magazine Première et sur première.fr.
0: Et vous retrouverez aussi la bande-annonce de ces deux films sur notre site et sur notre application. Quant à nous, on laisse passer Matt Pokora et on se retrouve juste après pour un nouveau point trafic.
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Radio Vinci Autoroute, priorité au trafic sur l'autoroute A8 en direction d'Aix-en-Provence. On nous signale une voiture qui est arrêtée sur la voie d'accès à l'aire de service de Rousset.

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1: Nouveau point trafic complet à 17h30, à commencer par le secteur de Toulon. Vous perdez actuellement une demi-heure dans les bouchons pour emprunter le tunnel direction Nice sur l'A50 en raison de la régulation qui est activée. À la sortie du tunnel, vous serez de nouveau ralenti entre la Valette du Var et la Farlède suite aux interventions des pompiers pour maîtriser un incendie de végétation au niveau du terre-plein central. Sinon, dans le Var, on a aussi à vous rappeler des obstacles, mais pas d'autres bouchons. Obstacle sur l'A8 en direction de l'Italie, entre Le Muy et Puget-sur-Argence, les sorties 36 et 37. Et sinon, à part ça, rien d'autre. Je me décale aussi dans les Alpes de Haute-Provence. Actuellement, des obstacles signalés sur l'A51 direction Aix-Marseille, entre Aubignosque-Digne et Pervis, sorties 21 et 20. En vous rapprochant d'Aix-en-Provence, vous serez ralenti au nord, au sud et dans la traversée, sur l'A51, sur l'A8, sur la Nationale 296. Les bouchons se traversent à chaque fois entre 10 et 15 minutes, quel que soit votre sens de circulation, y compris pour ceux qui arrivent de la vallée du Rhône et qui empruntent l'autoroute A8 à Aix direction Nice. Depuis Aix ou depuis Aubagne en direction de Marseille par l'A50 ou l'A51, c'est un quart d'heure de plus aussi. Et sinon, attention à des piétons qui ont été repérés entre Aix-en-Provence et Traits, sortie 33 près de l'A8, vigilance dans chaque sens. On rappelle aussi un accident au niveau de Luynes, sortie 30A en direction de l'Italie. Pas de gêne occasionnée. Et puis justement, on termine par l'autoroute route habite entre l'Italie et Cannes avec pas mal de bouchons. Des incidents aussi, notamment cette voiture en panne entre Nice-Est et Monaco qui occasionne quelques ralentissements en direction de l'Italie. C'est 3 km après la sortie 55. Dans l'autre sens, vous êtes également ralenti entre Nice-Est et Nice-Nord en direction d'Aix-en-Provence, là où il y a le viaduc de Magnan. Donc c'est 5 à 10 minutes de plus. Et puis c'est également un quart d'heure de plus entre Antibes et Nice dans les deux sens.
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0: Bel après-midi avec nous sur Radio Vinci Autoroute. Ne manquez pas un nouveau point trafic dans 10 minutes avec toujours un incendie près de Toulon. Des véhicules en panne, des piétons repérés aussi près d'Aix-en-Provence et des bouchons près des grandes villes. Mais d'ici là, on voyage en musique avec Miley Cyrus, Stéphane Escher ou encore Elliot et Anastasia.
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0: Sick and Tired avec Anastasia. Nouvel aperçu de vos conditions de circulation dans 30 secondes et on partira tout de suite à Nice.
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0: Et l'infotrafic à 17h45 nous emmène tout de suite à Nice entre le péage de Saint-Isidore et Nice Nord sur la 8 en direction de l'Italie. On nous signale trois véhicules accidentés sur les deux voies les plus à droite. Du coup, le passage ne s'effectue que sur la voie la plus à gauche. Ça va déjà rendre le temps de traversée augmenté. Et déjà des bouchons, en l'occurrence à l'arrière de cet événement. Puisque donc une seule voie de passage, on continue de vous tenir informés. Pour l'instant, le bouchon ne remonte pas plus de sur 1 km. Et vous ne serez pas concernés que dans ce sens-là, puisque dans l'autre sens, pas d'accident, mais un bouchon aussi entre Nice Nord et Nice Saint-Isidore, direction Aix, en raison du viaduc de Magnan et du rétrécissement de voie qui vous fait passer seulement de 3 à 2 voies de circulation. Trafic chargé aussi toujours entre Antibes et Nice dans les deux sens de circulation. Direction Aix, vous perdez 20 minutes. Direction Nice, c'est 10 minutes. Et le bouchon n'englobe plus désormais le péage d'Antibes, quoique si, mais vous êtes très nombreux sur les voies les plus à gauche. Si vous vous éparpillez un petit peu plus à droite, ça passera plus facilement pour vous, puisqu'il y a moins de monde. Sinon, à part ça, dans les Alpes-Maritimes, des sorties qui peuvent être saturées aussi, notamment près de Cannes, près de Nice-Ouest, mais ça a tendance à s'améliorer, en tout cas pour ce qui est du réseau secondaire. Je vous retrouve aussi à Toulon, avec actuellement des bouchons entre Sifour-les-Plages et l'accès au tunnel en direction de Nice sur la 50, parce que le tunnel est régulé, donc il n'y a qu'une voie pour avancer. Dans le bouchon, il y a une voiture qui s'est immobilisée sur la voie la plus à droite après Château-Vallon, la sortie numéro 14. Et en quittant Toulon, direction Nice, sur l'autoroute A57, des pompiers interviennent suite à un départ de feu qui a été maîtrisé. Donc tout le monde est reparti, le trafic reprend normalement sur les deux voies, mais il n'y en a une qu'une seule pendant plus d'une heure pour passer. Et vous êtes également concerné par ces bouchons si vous arrivez de Hyères et de Saint-Tropez par la 570. Vous comptez actuellement, pour ceux qui arrivent de Hyères, 3 quarts d'heure. Pour ceux qui arrivent de Toulon par la 57, 10 minutes pour passer la difficulté. Et sinon, on se retrouve aussi plus près de la Provence, autour d'Aix notamment, avec toujours des bouchons pour ceux qui arrivent de l'autoroute A7 et qui empruntent l'autoroute A8 dans la traversée d'Aix-en-Provence direction Nice, vous perdez un quart d'heure. Entre Bouc-Bélair et Céloni, sur la 51, que ce soit vers le nord ou vers le sud, il y a des bouchons aussi sur le secteur qui est géré par la direction des routes Méditerranée. C'est 10 minutes en plus. Un quart d'heure de plus aussi pour aller vers Marseille, entre Aix-en-Provence et Septèmes-les-Vallons sur la 51. Ceux qui arrivent d'Aubagne par la 50 perdront un petit peu moins de temps. Et on termine ce point trafic par deux nouvelles infos. D'abord, des obstacles repérés sur l'A8 entre Lemuy et Puget-sur-Argence en direction de l'Italie. Obstacles repérés aussi sur la 51 direction Aix-Marseille entre Aubignosques-Digne et Pervis, sortie 21 et 20. Et puis on nous signale aussi une voiture en panne sur la voie du milieu à hauteur de Cannes-sur-Mer, sur la Côte d'Azur, sur la 8 en direction d'Aix-en-Provence. Et à suivre, des artistes qui ne se prennent pas au sérieux et qui nous replongent dans un univers burlesque. Les Poupini Sisters sortent un album aux airs de fête. Leur trio vocal s'inspire des Andrew Sisters, typiques des années 40-50, et elles seront dans Tempo 110 pour nous en parler, juste après 18. Radio Vinci Autoroute, priorité au trafic à Aix-en-Provence sur l'A8 direction Nice. On nous signale une voiture en panne dans la sortie Fuveau numéro 32.

0: La route avec 18, toujours beaucoup de monde sur la route ce vendredi soir à l'occasion des départs en week-end. On refait un point complet après 18h et les infos. Mais tout de suite, c'est l'heure de retrouver notre rendez-vous Tempo 110.
1: 110 secondes avec trois copines de conservatoire. Elles ont étudié le jazz et pratiqué le chant choral à Londres. Les Puppini Sisters ont sorti leur premier album d'harmonie vocale en 2006. Énorme succès à l'époque. 20 ans plus tard, elles sortent un album anniversaire. Il y a la blonde Kate, la voix la plus grave, la comédienne du groupe, adepte de la dérision et du second degré. La rousse, Rosanna, la voix la plus aiguë, femme fatale du trio, à la fois chic et sexy. Et entre les deux, la brune, Marcella, la plus excentrique. C'est elle qui nous dit ce qui leur plaît le plus dans les années 40-50 qu'elles incarnent.
2: La mode, clairement, parce qu'elle ouvre une palette de créativité dingue. Et bien sûr, le son du jazz de cette période. Le hot jazz, les big bands, c'est tellement entraînant qu'on peut vraiment s'amuser avec. Il ne s'agit pas de laisser de côté les choses tristes de l'époque, mais plutôt d'essayer de mettre en avant les plus positives. On adore s'amuser en musique, revisiter des chansons de façon légère. Mais attention, on travaille notre musique très sérieusement. Et quand on chante en harmonie, il n'y a pas de « je ». Tout se conjugue avec « nous ». C'est ce qui fait la magie de notre trio.
3: C'est un peu comme fêter nos 20 ans de mariage et fêter notre envie incroyable de continuer ensemble.
2: On voulait donc donner un ton très joyeux à cet album. Certaines chansons sont un peu faux-folles, d'autres poignantes, il y a un peu de tout. Comme dans la vie, quoi.
1: The Birthday Party, c'est le nouvel album des Puppini Sisters.
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0: Péage de Saint-Isidore en direction de l'Italie. D'ailleurs, la bretelle d'entrée Saint-Isidore est fermée dans ce secteur. On continue de vous en parler dans le prochain point après les infos. Tout de suite, 18h.
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2: Bonsoir à tous. Le plan Grand Blanc déclenché dans tous les hôpitaux d'Île-de-France. L'agence régionale parisienne évoque une activité du SAMU en forte hausse avec 61% d'appels en plus que la semaine dernière et 75% de plus que l'an dernier à la même époque. Ailleurs, comme en Ille-et-Vilaine dans le secteur de Rennes, le SAMU a reçu 2900 appels rien qu'hier. Un record, même comparé au Covid. À 7h, 61 départements restent en vigilance rouge et il y en aura 50 demain. Un nouveau drame en lien avec la canicule à Marseille. Un bébé de 18 mois a été retrouvé seul dans une voiture avant de décéder aux urgences. Signe que personne n'est épargné. Les 55 morts par noyade et parmi eux de nombreux adolescents, mais aussi les personnes les plus âgées. Le ministère de la Santé se dit préoccupé par le nombre de décès à domicile. Dans le reste de l'actualité, sa fin de mandat s'annonce compliquée. Dans un communiqué, l'Union syndicale des magistrats dit que le ministre de la Justice a perdu leur confiance pour les avoir, je cite, jetés en pâture après le meurtre de Liana et persiste, je cite, certains ont pu voir dans la conduite de Gérald Darmanin le seul souhait de se protéger et d'éviter que soit questionnée sa responsabilité. Fin de citation. On apprend par l'archevêque de Paris que le pape Léon XIV va célébrer une messe sur la place de la Concorde des Champs-Élysées le 26 septembre. Un rassemblement impressionnant qui risque de drainer jusqu'à 500 000 personnes. Enfin, du concret au Moyen-Orient avec la réouverture du détroit d'Ormuz et un chiffre important, 115 navires et 2500 marins ont été évacués depuis mardi selon le chef de l'agence maritime de l'ONU. La reprise de ce trafic amène une autre nouvelle encourageante. Le prix du baril de Brent, un point de référence, a baissé de 5%. ONU et agence humanitaire appellent à la solidarité après le dramatique double séisme au Venezuela d'une magnitude de 7,2 et de 7,5 sur l'échelle de Richter. Un dernier bilan fait état d'au moins 589 morts et 3000 blessés. Les États-Unis sont d'ores et déjà portés garants pour apporter un soutien rapide. Et puis un mot du mondial de football, et le groupe I est à l'honneur ce soir avec Norvège-France et Sénégal-Irak à 21h. Les Bleus, en cas de succès, assureraient un 16e de finale plus abordable. Et selon le journal L'Équipe, eh bien la Norvège jouera avec une équipe B ce soir, avec la qualification quasi acquise. On attend aussi les matchs du groupe H et G, avec par exemple Uruguay-Espagne ou Égypte-Iran. Il est 18h02 ce soir, sur le 107.7 plutôt. Rendez-vous avec l'actualité dans une heure. Retour au trafic après la météo.
0: Oui Clément, l'épisode de forte chaleur se poursuit aujourd'hui en France avec 61 départements qui restent placés en vigilance rouge canicule. Chez nous dans la région, seules les Alpes-Maritimes sont en vigilance orange, ailleurs c'est jaune. Les températures sont allées jusqu'à 36 degrés aujourd'hui près de Gonfaron, 35 à Avignon-Carpentras, 33 du côté de Toulon, 30 à Marseille ou encore 31 à Cannes et à Nice. La tendance devrait encore se confirmer malheureusement ces prochains jours, pas d'accalmie en vue. Et puis on rappelle aussi que la qualité de l'air est dégradée en ce moment dans la région et que certains départements sont en risque élevé de départ de feu, donc ça fait beaucoup de paramètres à ne pas négliger. Ne jetez pas votre mégot par la fenêtre de votre véhicule.
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0: L'infotrafic à 18h03 nous emmène à Nice avec cet accident important qui est confirmé, qui s'est produit juste après le péage, ou plutôt 3 km après le péage de Nice-Saint-Isidore en direction de l'Italie. Vous n'avez qu'une seule voie pour avancer, ce qui crée déjà d'importants bouchons qui remontent jusqu'au péage de Saint-Isidore. Donc les temps de parcours ne sont valables que pour ceux qui ont franchi le péage. Ce sera au moins 20 minutes pour arriver 3 km plus loin au lieu dit de l'accident. Sinon, notez que les bretelles d'entrée Saint-Isidore en direction de l'Italie ont également été fermées pour éviter de venir grossir le bouchon. Donc il faudra passer par le réseau secondaire et récupérer la bite après au niveau de Nice Nord, l'entrée 54. On évoque aussi toujours des bouchons dans l'autre sens de circulation entre Nice Est, Nice Nord et Nice Saint-Isidore direction Aix. C'est 10 minutes de plus. Là où ça commence un peu à s'arranger, c'est entre Antibes-Nice, mais les temps de traversée diminuent. C'est sur l'A8 dans les deux sens. Il reste encore du monde entre le péage d'Antibes et le péage de Nice-Saint-Isidore. Là où c'est le plus dur à chaque fois, c'est pour passer les péages. Mais une fois que vous les avez passés, vous perdez un peu moins de 10 minutes dans les difficultés. D'ailleurs, pensez vraiment à vous répartir sur toutes les voies, même si vous êtes équipé d'un badge télépéage. Ce n'est vraiment pas là que ça passe le plus vite. Donc éparpillez-vous un peu sur les voies les plus à droite. Je vous retrouve également dans le Var, à Toulon principalement, avec toujours des bouchons pour entrer dans le tunnel direction Nice sur l'A50. 25 minutes de plus d'après les dernières estimations.

0: Il y avait aussi tout à l'heure un incendie au niveau du terre-plein central près de la Farlède sur la 57. Pendant plus d'une heure, vous n'êtes passé que sur une voie en direction de Nice. Désormais, c'est fini. Le trafic a repris normalement, mais il faut simplement le temps que les choses s'améliorent. Donc, c'est encore 10 minutes de bouchon entre la Valette du Var et la Farlède. Et ça concerne aussi, du coup, ceux qui arrivent de la 570 depuis hier et depuis Saint-Tropez. Attention aussi à l'ouest de Toulon, à une voiture en panne dans le bouchon direction Nice. Au niveau de Château-Vallon, l'échangeur numéro 14, vous ne circulez que sur les deux voies les plus à gauche. Et on termine par la Provence, le secteur d'Aix en Provence, avec un quart d'heure de bouchon entre le Jas de Bouffan et le péage de la Barque qui est direction Nice. Donc ça, c'est pour ceux qui arrivent d'ailleurs, notamment de la vallée du Rhône ou encore de la Camargue. Notez aussi des ralentissements entre Bouc-Bélair et Célony dans les deux sens sur la Nationale 296 et la 51. Donc le nord et le sud d'Aix sont aussi en proie au bouchon. Et si vous partez vers Marseille en arrivant d'Aix ou d'Aubagne, vous perdez entre 5 et 10 minutes sur le secteur géré par la direction des routes méditerranéennes. Et on termine enfin au nord d'Aix-en-Provence avec une nouvelle info et des obstacles signalés sur la 51 direction Marseille dans la sortie 17 Cadarache.
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0: de 28 euros de priorité au trafic à 18h09. On nous signale un véhicule arrêté à Fréjus sur la 8 direction Nice, entre le péage du Capitou et les Adrets. A priori, pas de grosse gêne, mais toujours un accident par contre qui gêne votre passage après le péage de Saint-Isidore à Nice en direction de l'Italie. De très longs bouchons à traverser en ce moment, qui d'ailleurs augmentent petit à petit. On refait un point complet à 18h15. D'ici là, on voyage en musique avec Will Smith. Et dans le prochain quart d'heure, ainsi que tout au long de l'heure prochaine, ne manquez pas la première partie de votre agenda des sorties dans la région.
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0: petit détour dans l'Ouest américain avec Will Smith et retour dans la région Provence-Alpes-Côte d'Azur dans 30 secondes pour parler de vos conditions de circulation.
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0: Et à 18h15, comme tous les quarts d'heure, nouvel aperçu de vos conditions de circulation qui restent bien chargées. L'heure de pointe n'a pas encore dit son dernier mot. La preuve en est encore de longs bouchons et des accidents à vous rappeler à Nice après le péage de Saint-Isidore en direction de l'Italie sur l'A8. Vous n'avez qu'une voie pour passer. C'est au kilomètre 192, donc 3 km après le péage. Par conséquent, les accès Nice-Saint-Isidore, la bretelle d'entrée 52 a été fermée pour éviter de venir grossir le bouchon. Donc il y a de l'attente aussi sur le réseau secondaire. Il faut privilégier un passage par Nice-Nord-Lens. Entrée 54, et ceux qui donc se retrouveront coincés au niveau du péage devront penser à se répartir sur toutes les voies, et une fois passé le péage, sachez que c'est au moins 20 minutes pour passer la difficulté. On évoque aussi des bouchons dans l'autre sens de circulation pour ceux qui partent de Nice en direction d'Antibes. Jusqu'à Antibes justement, vous êtes ralenti, vous perdez à peu près 10 minutes. Dans l'autre sens aussi, toujours de l'attente entre le péage d'Antibes et Villeneuve-Loubet, et de nouveau des bouchons avant Nice-Ouest. En tout et pour tout, vous comptez au moins un quart d'heure de plus. Sinon, pas d'autres difficultés, pas d'autres incidents pour l'instant. Sur le contournement de Nice, vous n'êtes pas tout seul non plus quand vous arrivez d'Italie, mais ça commence à aller mieux. C'est moins de 5 minutes désormais pour passer les bouchons entre Nice-Est, Nice-Nord et Nice-Saint-Isidore direction Aix. À Aix-en-Provence, il y a toujours des bouchons aussi, notamment sur l'A8 en direction de Nice, entre le Jas de Bouffan et le péage de la Barque, un quart d'heure de plus. Dans l'autre sens, ceux qui souhaitent bifurquer de l'A8 vers l'A51 direction Gap devront patienter un petit peu. Et au nord d'Aix, ça reste chargé aussi jusqu'à Célony sur la N296. Vous perdez un quart d'heure. Depuis Aix ou depuis Aubagne, pour aller vers Marseille, via la 50 ou la 51, ça commence à aller mieux. C'est moins de 10 minutes désormais pour passer les bouchons, donc en périphérie de Marseille, sur le secteur qui est géré par la direction des routes méditerranées. Au nord d'Aix-en-Provence, attention à des obstacles repérés sur la 51 direction Marseille, dans la sortie numéro 17 pour Cadarache. Et on termine dans le Var, avec principalement des difficultés autour de Toulon, ailleurs rien d'autre. Et en l'occurrence, à Toulon, il y a deux bouchons scindé en deux en direction de Nice. Un premier entre Sifour-les-Plages et l'entrée du tunnel. Vous perdez entre 25 et 30 minutes. Et un second bouchon entre Pierre-Ronde et Solliès en passant par la Farlède. C'est 5 minutes de plus. Ça commence à aller mieux. Mais par conséquent, ceux qui arrivent de la 570 depuis hier ou Saint-Tropez sont aussi concernés. Et attention aussi à la chaleur, la canicule qui touche en ce moment tout le pays. Les Alpes-Maritimes sont en vigilance orange. Donc hydratez-vous bien et marquez des pauses encore plus régulièrement. Et dans un instant, ne manquez pas la première partie de votre agenda des sorties dans la région. Ce sera juste après Jean-Jacques Goldman.

0: Belle soirée, bon week-end avec nous sur Radio Vinci Autoroute et encore bon courage dans les bouchons en ce moment, notamment entre Antibes et Nice et entre Nice et Monaco. Après le péage de Saint-Isidore, un accident est en cours, vous n'avez qu'une voie pour passer. Le temps de parcours indiqué, c'est au moins une demi-heure et ça dépend de la voie que vous allez choisir au niveau du péage de Saint-Isidore donc, et du moyen de paiement que vous allez utiliser. Prochain point complet à 18h30. Et tout de suite, la première partie de votre agenda des sorties. Pour commencer, direction Sifour avec les nuits théâtrales de Simone.
1: C'est jusqu'au 27 juin, un festival qui s'impose déjà comme un rendez-vous culturel fort de cet été. Florence Lunardelli, adjointe culture à la mairie de Sifour, elle nous explique.
2: Donc après une première édition réussie, la ville de Sifour veut confirmer son engagement culturel avec la deuxième édition d'un festival pour tous qui effectivement vous propose autant des pièces de théâtre seul en scène, biographique, comédie provençale. Chaque spectacle a été sélectionné pour un large public.
1: Un large public qui pourra découvrir plein d'univers différents, dont samedi, une dernière date importante, Florence Lunardelli.
2: C'est le Schpunz. Bon, ça, c'est la comédie provençale par excellence, hein, culte de Marcel Pagnol. Il faut venir parce que donc dans ce cadre magnifique de la Villa Simone, avec une bâtisse provençale de caractère, dans un jardin qui sera comme un cocon, vous avez donc un véritable théâtre de verdure qui vous attend, avec une volonté de laisser les gens découvrir ses œuvres dans un cadre naturel et extraordinaire.
1: Si pour les plages, la sortie numéro 13 de La 50. Ensuite, changement d'ambiance à Draguignan avec la fête du dragon, un rendez-vous festif et familial qui anime la ville tout le week-end avec animation, jeux, concerts et un feu d'artifice pour en prendre plein les yeux. Une belle idée de sortie pour profiter d'une ambiance conviviale et festive en ce début d'été. Enfin, direction Villefranche-sur-Mer pour un événement sportif spectaculaire, le championnat de France d'apnée en eau libre. Les meilleurs apnéistes du pays repoussent leurs limites dans un cadre naturel exceptionnel. Bon week-end!
0: Merci beaucoup Raphaël et ne manquez pas la deuxième partie de votre agenda des sorties dans le prochain quart d'heure après le point trafic de 18h30 et d'ici là on voyage en musique avec Barry White.
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1: Et retour à Nice à 18h30 dans ce point trafic complet. Dans toute la région Provence-Alpes-Côte d'Azur, il y a du monde, des départs en week-end, des départs en vacances. Mais là où c'est le plus long à traverser pour vous, c'est à Nice. Après le péage de Saint-Isidore, un accident est en cours en direction de l'Italie. C'est 3 km après et vous ne circulez à ce niveau-là que sur une seule voie, la voie de gauche. Beaucoup d'équipes interviennent. Vous devez aussi comprendre malheureusement que c'est la priorité de prendre en charge les véhicules et les personnes accidentées. Par mesure de précaution pour éviter aussi de venir grossir le bouchon, l'accès Saint-Isidore, la bretelle d'entrée 52 a été fermée en direction de l'Italie. Et pour ceux qui franchissent le péage en arrivant de Carrosse ou encore peut-être d'Antibes, il va falloir compter au moins une demi-heure de bouchon, mais ce n'est qu'une estimation. D'ailleurs, notez que la sortie pour Saint-Isidore reste une sortie qui est conseillée. On rappelle aussi des bouchons dans l'autre sens entre Nice-Est et Nice-Nord en direction d'Aix. C'est 5 à 10 minutes de plus. 5 à 10 minutes de plus aussi pour ceux qui nous écoutent entre Antibes et Nice dans les deux sens de circulation. C'est chargé. Pas d'événement, par contre, pas d'incident sur cette portion-là. Puis toujours les sorties pour Cannes qui sont un peu saturées, mais ça commence à aller mieux. On se retrouve aussi à Toulon. Là aussi, légère accalmie pour ceux qui nous écoutent entre la Valette et la Farlède. Ça va mieux pour vous. Ceux qui arrivent de hier et de Saint-Tropez par la 570, par contre, il faut encore passer les bouchons, et notamment au niveau de la bifurcation avec la 57. Et ceux qui poursuivent vers Nice seront ralentis au niveau du péage de Pugéville. Un petit peu d'attente, et puis toujours de l'attente aussi à l'entrée du tunnel. Ceux qui arrivent de Bandol perdent à peu près 20 minutes dans les bouchons entre Sifour-les-Plages et l'entrée du tunnel en direction de Nice. Je termine à Aix-en-Provence avec toujours des bouchons dans la traversée d'Aix sur l'A8 en direction de Nice. 10 minutes entre Jas de Bouffan et le péage de la Barque. Une nouvelle info aussi pour ceux qui souhaitent bifurquer de l'A8 vers la 51. On nous signale un camion en panne dans cette bretelle de bifurcation. Et si justement vous bifurquez ensuite vers Gap, vous serez ralenti jusqu'à Céloni sur le secteur géré par la direction des routes Méditerranée. Et donc sur la nationale 296, vous perdez 10 minutes.
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1: Et dans un instant, ne manquez pas comme prévu la seconde partie de votre agenda des sorties dans la région. Et ce sera juste après Matt Simons.

0: Radio Vinci Autoroute, 18h35, un nouveau point trafic complet qui arrive dans 10 minutes avec toujours des bouchons en ce moment sur la Côte d'Azur entre Nice-Saint-Isidore et Nice-Nord en direction de l'Italie. Un accident est en cours. Vous n'avez qu'une voie pour avancer. On déconseille le secteur et donc on en reparle en précision à 18h45. Et tout de suite, la seconde partie de l'agenda des sorties.
1: Exactement. 3 jours de fête à Briançon ce week-end, aux côtés de troubadours, nobles seigneurs, chevaliers et autres saltimbanques. Avec au programme concerts, jeux, spectacles de feu, marché médiéval, les bénévoles de l'association Cœur Vauban sont prêts pour recevoir 25 troupes, 200 artistes et quelques 40 000 visiteurs. Mais d'ailleurs, à qui s'adresse la médiévale de Briançon? Didier Loy est membre de l'association Cœur Vauban.
2: À tout public, il y en a pour les jeunes, il y en a pour les moins jeunes, il y en a pour les très jeunes, les plus vieux, etc. Il y a des jeux, d'abord il y a l'ambiance, et il y a par exemple un petit manège, il y a des déambulations qui ne peuvent qu'émerveiller les jeunes yeux, et il y a des spectacles du type rock celtique qui vont remuer, et puis des jolies choses à voir en termes de déambulation, des lanceurs de drapeaux, des spectacles de feu, une ambiance dans la vieille ville qui est quand même le décor privilégié pour cet événement.
1: Rendez-vous du 26 au 28 juin pour la 22e édition, medieval-briançon.fr pour en savoir plus et pour Briançon. Suivre la 51 direction Gap jusqu'au bout, puis la N94. Dans le Var, jusqu'au 28 juillet, place au festival d'été de Château-Vallon qui rayonne depuis 60 ans. Là où sont nées la passion de la pensée libre et celle du spectacle vivant. Pour le directeur du théâtre, Charles Berling, qui tire sa révérence en cette fin de saison. Cette année, lumière sur l'œuvre de Pina Bausch ou encore Mourad Merzouki côté danse. Et puis, passage du podcast à la scène pour les résistantes. Enfin, musique, les pieds dans l'eau pour la Crème Festival à Villefranche-sur-Mer. Beach party, running, méditation, paddle en journée, puis concert. Concert le soir avec 4 scènes pour électriser la citadelle. Cette année, Papouz, Bense, Mickey, Yuxek, Lou ou encore DJ Pone. Belle soirée et belle été.
0: Vous retrouvez aussi d'autres idées de sortie sur notre site et notre application. Nous, on se retrouve après le titre Clocks des Coldplay pour reparler du trafic. Ce sera dans 10 minutes.
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1: Avec un petit peu d'avance, à pas tout à fait 18h45, une bonne nouvelle devant vous à Nice. L'accident est terminé sur l'A8 et après le péage de Nice-Saint-Isidore en direction de l'Italie. Le trafic a repris sur toutes les voies de circulation. Cependant, la bretelle d'entrée Nice-Saint-Isidore reste fermée pour l'instant jusqu'à ce que ça rentre dans l'ordre parce qu'il y a encore un bouchon d'au moins une demi-heure à traverser. Le bouchon d'ailleurs remonte avant le péage de Saint-Isidore, donc pensez à vous répartir sur toutes les voies. Et notez que d'ailleurs la sortie Nice-Saint-Isidore reste également une sortie conseillée pour le moment. On continue de vous tenir informés. Des bouchons à traverser aussi dans l'autre sens de circulation entre Nice-Est et Nice-Nord en direction d'Aix-en-Provence. Vous êtes toujours ralenti aussi entre Antibes et Nice dans les deux sens de circulation avec deux points bien distincts entre Antibes et Villeneuve-Loubet et à l'approche de Saint-Laurent-du-Var aussi. À chaque fois dans les deux sens, vous perdez une bonne dizaine de minutes à passer les bouchons. Des bouchons à traverser aussi du côté de Toulon à l'entrée du tunnel, une seule voie pour passer en direction de Nice. Et le bouchon remonte sur l'A50 sur environ 4 km, vous comptez 20 minutes, ça commence à partir de Sifour-les-Plages. Vous êtes également ralenti pour passer le péage de Pugéville en quittant Toulon, direction Nice, sur l'A57, un petit peu d'attente aussi. Et de l'attente également dans la traversée d'Aix-en-Provence, sur l'A8 en direction de Nice, entre le Jas de Bouffan et Aix-Pont de l'Arc. En tout et pour tout, il faut compter 10 minutes. Bouchon aussi au nord d'Aix en partant vers Gap et Sisteron jusqu'à Célony sur la Nationale 296. C'est 5 minutes de plus. Et en vous rapprochant de Marseille, que ce soit en arrivant d'Aix-en-Provence ou d'Aubagne, ça va mieux.

0: Belle soirée avec nous et les Soup Dragons. On continue avec Benabar, Shawn Mendes et les Four Non Blondes. Le retour au trafic après 19h et les infos de la rédaction. Légère accalmie, ou plutôt légère amélioration en ce qui concerne les conditions de circulation près de Toulon ou encore entre Antibénis, mais ça reste chargé après le péage de Saint-Isidore. Et on refait le point donc d'ici le prochain quart d'heure.
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0: En Ille-et-Vilaine et dans le secteur de Rennes, le SAMU a reçu 2900 appels rien qu'hier. C'est un record même comparé au Covid. À 7h61 départements restent en vigilance rouge. Il y en aura 50 demain. À Marseille, un bébé de 18 mois a été retrouvé seul dans une voiture et est décédé aux urgences. Signe que personne n'est épargné par cette canicule. Les plus jeunes, 55 morts par noyade et parmi eux de nombreux adolescents et aussi bien sûr les personnes les plus âgées. La ministère de la Santé se dit préoccupée par ces décès à domicile. Sa fin de mandat s'annonce compliquée. Dans un communiqué, l'Union syndicale des magistrats dit que le ministre de la Justice a perdu la confiance des magistrats pour les avoir, je cite, jetés en pâture après le meurtre de Liana. Il persiste, je cite, certains ont pu voir dans la conduite de Gérald Darmanin le seul souhait de se protéger et d'éviter que soit questionnée sa responsabilité. Fin de citation. Enfin, du concret au Moyen-Orient avec la réouverture du détroit d'Ormuz, un chiffre important, 115 navires et 2500 marins ont été évacués depuis mardi, selon le chef de l'agence maritime de l'ONU. La reprise du trafic fluvial amène une autre nouvelle encourageante, c'est d'ailleurs le prix du baril de Brent, qui fait office de référence, a baissé de 5%. On apprend par l'archevêque de Paris que le pape Léon XIV va célébrer une messe sur la place des Concordes et des Champs-Élysées le samedi 26 septembre. 500 000 personnes sont attendues sur place. ONU et agences humanitaires appellent à la solidarité après le dramatique double séisme au Venezuela et les chiffres sont effrayants. Au moins 589 morts, 3000 blessés et près de 50 000 disparus, selon les dernières informations en ce moment. Et puis au football et le mondial en Amérique du Nord, le groupe I est à l'honneur. Il nous intéresse tout particulièrement avec Norvège, France et Sénégal-Irak à 21h. Les Bleus, en cas de succès, s'assureraient un 16e de finale plus abordable qui aura lieu le mardi 30 juin. On attend aussi les groupes H et G avec par exemple Uruguay, Espagne ou Égypte, Iran. En attendant, il est 19h02 sur le 107.7. Prochain rendez-vous avec l'actualité dans une heure. Retour au trafic après la météo.
1: Beaucoup Clément, l'épisode de forte chaleur se poursuit aujourd'hui en France avec toujours 61 départements concernés par une vigilance rouge canicule. Dans la région, seules les Alpes-Maritimes sont en vigilance orange et la tendance devrait encore se confirmer ces prochains jours. Dans la région, on a eu jusqu'à 36 degrés aujourd'hui du côté de Gonfaron, 35 près d'Avignon, 33 à Toulon, 31 à Marseille, Cannes et Nice. Et attention aussi à la qualité de l'air qui reste dégradée et à certains départements dans notre région qui sont en risque élevé de départ de feu.
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1: Et 19h03 marque une légère tendance à l'amélioration sur la Côte d'Azur, même si vous êtes encore nombreux à circuler ce vendredi soir. Bison Futé a prévu un retour au calme à partir de la deuxième partie de soirée, donc aux alentours de 21h-22h. Pour l'instant donc, c'est encore chargé aux quatre coins de la région. Le plus long, ça a été Nice, le péage de Saint-Isidore en direction de l'Italie. Ça commence à aller un petit peu mieux, moins de 5 minutes désormais pour passer les difficultés. Et d'ailleurs, les bretelles d'entrée pour Saint-Isidore sont ouvertes. Dans l'autre sens, fin des bouchons et c'est toujours chargé aussi entre Antibes et Nice dans les deux sens de circulation. Vous perdez à chaque fois entre 5 et 10 minutes, mais là aussi, ça commence à aller un petit peu mieux. Notez aussi une voiture en panne après le péage de Saint-Isidore qui s'est arrêtée à cheval entre la bande d'arrêt d'urgence et la voie de droite en direction de l'Italie. Et sinon, rien d'autre pour l'instant. Si vous nous écoutez plus près de Toulon, il reste encore la régulation du tunnel en direction de Nice, donc une voie pour passer et un bouchon entre Sifour-les-Plages et l'accès au tunnel de 20-25 minutes, d'après les dernières estimations. Fin des bouchons par contre près de Lavalette, près de Cuers et de Pugéville. Et autour d'Aix-en-Provence, ça commence aussi à aller mieux. Fin du bouchon notamment pour ceux qui roulent en direction de Nice. Par contre, ceux qui souhaitent bifurquer de l'Abitte vers la 51 direction Gap patienteront encore un peu jusqu'à Célony. C'est 5 à 10 minutes de plus. Et d'ailleurs, dans cette bifurcation, il y a un poids lourd qui occasionne de la gêne au passage.
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0: Belle soirée avec nous sur A2 Vinci Autoroute. Bon courage dans les bouchons qui commencent à s'estomper petit à petit. Du côté de Toulon, c'est toujours 20 minutes entre Sifour-les-Plages et l'entrée du tunnel direction Nice. Et on en reparle après Sienna Spiro et Vernis Rouge.
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0: La route avec vernis rouge et le retour au trafic dans 30 secondes.
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0: Toujours 20 minutes de bouchon entre Sifour-les-Plages et Toulon en direction de Nice sur l'A50. Bouchon de 4 km en raison de la régulation du tunnel et d'une seule voie pour passer. C'est chargé aussi en passant par le centre-ville. Sinon ailleurs à Toulon ou ailleurs dans le Var, ça se passe bien. Et on rappelle également une voiture en panne entre Fréjus et les Adrets sur la 8 en direction de l'Italie sur la voie la plus à droite. Dans les Alpes-Maritimes, une voiture est en panne entre Saint-Isidore et Nice-Nord juste après le péage de Saint-Isidore en direction de l'Italie. Dans ce secteur, ça roule mieux, fin des bouchons. Toujours des bouchons par contre entre Nice et Antibes dans les deux sens de circulation. Plus 10 minutes à chaque fois pour passer les difficultés dans les deux sens donc. Et sinon, si vous nous écoutez plus près d'Aix-en-Provence, ça commence à aller mieux en direction de Nice sur la 8. Par contre, en direction de la 51 et de Gap, depuis l'autoroute à 8, il y a un poids lourd qui est en panne en direction de Gap. Et du coup, ça occasionne des bouchons. Et dans un instant, une sortie en famille qui sent bon l'été et la Provence. La lavande est en pleine saison, mais si vous partez bientôt dans le Luberon, rendez-vous au musée de la lavande pour une visite immersive et parfumée à découvrir après Justin Timberlake.

0: Belle soirée avec nous sur Radio Vinci Autoroute et encore bon courage dans les bouchons à Nice, mais aussi du côté de Toulon. On en reparle dans le prochain point dans 10 minutes. Et comme promis, tout de suite, direction la Provence. On vous emmène au musée de la lavande de Cousteuillet pour une idée de sortie en famille.
1: Aujourd'hui, j'ai rendez-vous dans un lieu dédié à cette plante emblématique, au musée de la lavande à Cousteuillet. Max Linselet, le responsable du musée, m'y attend.
2: Bonjour.
1: Avant de commencer la visite, il est important de revenir sur les bases. Quelle est la différence entre le lavandin et la lavande fine?
2: Quand on parle de la lavande de Provence, c'est une variété spécifique, on parle de la lavande fine. Alors c'est une essence qui est très douce, qu'on peut appliquer pure sur la peau, qui sert pour soulager les démangeaisons des piqûres de moustiques. On s'en sert aussi pour apaiser la peau après un coup de soleil ou une brûlure. Le lavandin, il pousse partout entre 0 et quasiment 1000 mètres d'altitude. C'est pour ça qu'on en met dans les jardins, parce que c'est plus facile. Pour les anciens dans la région, c'était la plante de l'hygiène, hein, la lavande.
3: Avant, je connaissais pas la différence entre les deux. J'avais que du lavandin principalement, et je mettais que pour l'odeur, en fait, pour le parfum. Puis je suis là, j'utilise vraiment, et je suis contente, ça marche plutôt bien.
2: Donc en fait, la fine, on dit que c'est la lavande de Provence, parce qu'il y a encore 300 ans, le seul endroit au monde où on pouvait trouver un plant, c'était les montagnes de notre région.
1: Après ce petit cours théorique, il est l'heure de la pratique. La visite se poursuit à l'intérieur du musée, qui est séparé en deux parties. Parfumerie et patrimoine. Et d'ailleurs, dès le début, nous arrivons devant cet appareil qui sert à distiller la lavande.
2: Il date de 1626. C'est à ce moment-là que les Provençaux ont commencé à construire des alambics pour extraire l'essence. Et on retrouve en fait à la sortie du serpentin un mélange d'eau et d'huile.
3: En fait, c'est hyper intéressant parce qu'on ne se rend pas compte de tout le travail qu'il y a derrière, de la complexité de la culture de la lavande fine et de la distillation aussi derrière.
4: Les alambics, on a adoré, surtout ceux avec les grosses roues. On adore, ça sent bon.
2: Donc on leur fait sentir l'huile essentielle de la lavande fine. Une petite gousse sur le poignet. Elle était dans les fleurs il y a encore 3 semaines. C'est assez extraordinaire quand ça sort de l'alambic comme ça. Bon, on pourrait pas la vendre comme ça, il faut l'affiner pendant au moins 1 ou 2 ans pour que le parfum très vert en fait s'adoucisse un petit peu.
5: Comme on entend tellement parler de la lavande et puis que c'est vraiment un produit provençal, ben on voulait voir comment c'était distillé.
6: On mettait des sachets de lavande dans les armoires, mais je ne savais pas que c'était aussi vertueux.
1: Pour accéder facilement au musée de la lavande de Luberon, sortez soit Avignon Sud ou Cavaillon sur l'autoroute A7 et suivez la direction d'Apt.
0: Et retrouvez aussi d'autres idées de sortie géolocalisées autour de vous sur notre site et notre application. Quant à nous, on laisse passer la musique de Vanessa Paradis et de Gaëtan Roussel et on se retrouve pour un nouveau point trafic complet. Ce sera à 19h30.
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1: Et toujours des bouchons à Antibes, Nice, Toulon et Aix-en-Provence. Il est 19h30, l'heure de pointe n'a pas encore dit son dernier mot. On commence du côté de Toulon avec encore 25 minutes de bouchons entre Sifour-les-Plages et l'entrée du tunnel direction Nice. La régulation est encore activée, vous n'avez qu'une voie pour passer. Vous êtes nombreux aussi à faire le choix du centre-ville. Ce n'est pas forcément une meilleure solution puisque ça freine aussi d'après les retours caméra. Plus près d'Aix-en-Provence, le trafic reste chargé pour ceux qui souhaitent bifurquer de l'A8 en provenance de Nice vers la 51 direction Gap. Dans cette bretelle de bifurcation, un poids lourd est en panne, un dépanneur intervient et ça gêne votre passage. C'est chargé d'ailleurs jusqu'à Célonis sur la Nationale 296. Et là où c'est chargé aussi, c'est sur la Côte d'Azur entre Antibes et Nice. Dans les deux sens, vous perdez maintenant 100 minutes dans les bouchons. Notez aussi une voiture en panne après le péage de Nice-Saint-Isidore en direction de l'Italie. Sur la voie de droite, un dépanneur intervient. Et une voiture est en panne aussi entre Fréjus et Les Adrets, juste avant la sortie 39 sur la 8 en direction de l'Italie.
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0: Belle soirée avec nous sur Radio Vinci Autoroute. À 19h35, les bouchons persistent autour d'Aix-en-Provence, mais surtout à Toulon, 20 minutes de bouchons entre Sifour-les-Plages et l'accès au tunnel en direction de Nice. On en reparle dans le prochain point après Broken Back ou encore Benjamin Biolay et Malibu. Et dans le prochain quart d'heure, ne manquez pas notre rendez-vous du week-end absolument live pour un live iconique de Janet Jackson.
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0: Belle soirée avec nous sur Radio Vinci Autoroute. Ce retour au trafic dans 30 secondes.
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0: À 19h45, vous êtes encore ralenti à Toulon, entre Sifour-les-Plages et l'entrée du tunnel direction Nice. Comptez entre 15 et 20 minutes pour passer les difficultés qui persistent dans ce secteur. Ça commence à s'arranger par contre du côté de Nice et d'Antibes dans les deux sens, même si vous êtes encore nombreux. Et sinon, près d'Aix-en-Provence, toujours un poids lourd en panne dans la bretelle qui permet de bifurquer de l'Abitte vers la 51 direction Gap. Vous restez prudent, des équipes interviennent sur place et attention aussi à la chaleur, la canicule, alerte orange dans les Alpes-Maritimes. Hydratez-vous régulièrement et marquez des pauses plus souvent que d'habitude aussi. 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

0: Une belle soirée avec nous sur Radio Vinci Autoroute. Il est 19h49. Ne manquez pas un nouveau point trafic complet après 20h et les infos de la rédaction. Un changement de copilote est à prévoir aussi dans le prochain quart d'heure, à savoir toujours des bouchons en ce moment du côté de Toulon. Entre Sifour-les-Plages et l'entrée du tunnel, c'est un quart d'heure de plus en direction de Nice en raison de la régulation toujours activée. Encore un peu de monde aussi entre Antibes-Nice et près d'Aix-en-Provence, mais ça commence véritablement à s'améliorer. Et on en reparle donc après 20h.
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0: Mais tout de suite et aujourd'hui dans Absolument Live, direction Tokyo pour retrouver Janet Jackson. Et c'est Gilles Ravarino qui nous raconte ce concert au funk contagieux.
2: 1990, Janet Jackson offre un spectacle visuellement époustouflant et musicalement innovant, accompagné de 11 musiciens, de choristes et de 6 danseurs pour des performances énergiques parfaitement chorégraphiées. La tournée est un succès commercial retentissant, se classant parmi les 5 meilleures tournées de l'année. Le spectacle est conçu pour recréer l'énergie et l'innovation des clips de l'album Rhythm Nation 1814. Les fans sont impressionnés par les costumes futuristes, les décors élaborés qui ajoutent une dimension théâtrale à chaque concert. Cette tournée, qui reprend les tubes de ses deux derniers albums, affirmant son indépendance artistique, construit la réputation de Janet Jackson en tant qu'artiste complète, capable de chanter, de danser et de captiver son public avec une énergie inégalée dans la lignée de son frère Michael. Le premier concert international a lieu au Japon, au Tokyo Dome, le 17 mai 1990, où les 50 000 places ont été vendues en 7 minutes. Cette tournée marque également un tournant dans l'industrie musicale, prouvant que les artistes féminines peuvent remplir des arènes et dominer les charts. Il est l'heure de se téléporter à Tokyo. Janet Jackson et ses danseurs vont déverser leur funk tonitruant et leurs chorégraphies enflammées avec le titre Escapade, un moment absolument live.

0: Belle soirée avec nous sur Radio Vinci Autoroute. C'était les Human League. Changement de copilote juste après les infos de la rédaction. Bon week-end, bon voyage et bon courage dans les bouchons à Toulon. Il est 20h.
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2: Bonsoir à tous. Après plusieurs jours d'une canicule exceptionnelle, l'État réagit en priorité sur une problématique dans le secteur hospitalier. Une commande de 30 000 climatiseurs a été validée ce vendredi par Matignon sur demande express du ministre de la Santé. Cette annonce fait partie du plan annoncé la veille par le Premier ministre dans un courrier au maire avec une enveloppe de 100 millions d'euros débloquée. En attendant sa mise en place.

0: Marseille, retrouvé seul dans une voiture, il n'a pas pu être réanimé lors de son transfert aux urgences. Dans un communiqué, l'Union syndicale des magistrats dit que Gérald Darmanin a perdu leur confiance pour les avoir, je cite, jetés en pâture après le meurtre de Liana. Selon le personnel syndical, le garde des Sceaux a eu comme seul souhait de se protéger et d'éviter que sa responsabilité soit questionnée. Il y aura plus d'informations à 21h, mais on vient de l'apprendre à l'instant. Le Liban, les États-Unis et même Israël annoncent la signature d'un accord cadre. Plus d'informations dans le prochain flash. Enfin, du concret au Moyen-Orient avec la réouverture du détroit d'Ormuz et un chiffre important, 115 navires et 2500 marins ont été évacués depuis mardi, selon le chef de l'agence maritime de l'ONU. La reprise du trafic fluvial amène une autre nouvelle encourageante. Le prix du baril de Brent, point de référence, a baissé de 5%. Un dernier bilan au Venezuela après le double séisme, et il est très lourd. 920 personnes ont perdu la vie dans cette catastrophe naturelle et il y a près de 50 000 disparus. L'ONU, le Venezuela bien sûr, et les agences humanitaires appellent à des actions rapides en soutien. Et un mot de football bien sûr avec le mondial. Le groupe I est à l'honneur ce soir avec Norvège, France et Sénégal, Irak qui démarre dans une heure. Les Bleus, en cas de succès, s'assureraient un 16e de finale plus abordable. Et les Bleus sont encore plus favoris ce soir puisque la Norvège jouera avec une équipe B. L'attaquant par exemple Erling Haaland est sur le banc. On attend aussi les matchs ce soir du groupe H et G avec par exemple Uruguay, Espagne ou Égypte, Iran. En attendant, il est 20h02 sur le 107.7. Prochain rendez-vous avec l'actualité dans une heure avec Thibaut Dinouel. Retour au trafic après la météo.
1: Et même tout de suite, merci beaucoup Clément. Clément Finot de la rédaction du 107.7 avec deux nouvelles informations intervenues durant ce flash du côté de Nîmes. Pour l'instant signalé, mais ça peut prendre quelques conséquences. Il y aurait une voiture en feu si vous circulez sur l'A9 en direction de Barcelone dans la sortie 25 Nîmes-Ouest. Les secours se rendent sur place. Et puis plus au nord, du côté de Lyon, si vous comptez passer de l'A46 sur l'A47 en direction de Saint-Étienne, une voiture confirmée en panne avec déjà un ralentissement. Donc sur ce secteur, il y aurait même peut-être deux voitures arrêtées sur le bas-côté dans cette bretelle. Donc elle serait bien à gauche si vous passez par là. Allez, la météo à présent, la météo de demain, bien évidemment, samedi 27 juin sur l'est et le sud du pays. Une grande partie de la journée se déroulera sous un ciel dégagé. Puis, des orages se développeront sur le relief des Alpes et sur l'ouest des Pyrénées en soirée et début de nuit, donc la nuit suivante, celle de samedi à dimanche. Les orages qui démarreront sur la chaîne pyrénéenne déborderont sur le sud-ouest. Cette salve orageuse pourra avoir une forte intensité en matière de cumul de pluie important. Rafale de vent violente et risque de grêle. Le vent de sud-sud-est dans la journée donc de samedi soufflera modérément autour de 50 km/h du golfe du Lion à la région toulousaine sur le massif central ainsi qu'en vallée du Rhône. Côté température, les minimales avec encore une nuit tropicale qui s'annonce, pas moins de 20 à 24 degrés en général, localement 25-26 du centre et jusqu'à l'est du pays. L'après-midi, la chaleur résistera avec 34 à 39 degrés d'ouest en est et parfois 40-41 à l'ombre du nord de l'Auvergne-Rhône-Alpes au Grand Est. Donc comme toujours, forte chaleur qui plus est canicule, c'est couvre-chef et bouteille d'eau pour tous. Alors mine de rien, les vigilances de Météo France évoluent. Pour l'instant, il y a 61 départements vigilance rouge, canicule 22 en vigilance orange et demain samedi, ça devrait baisser. Enfin, c'est des vases communicantes. Il y aura 50 départements en vigilance rouge et une trentaine en vigilance orange. Le détail de la carte des vigilances est à retrouver bien sûr sur notre site internet radio-vinci-autoroute.com. Et puis un rappel aussi, sur autoroute, il peut y avoir des situations de blocage plus ou moins longues. Alors par les temps qui courent, la chaleur, la canicule, ayez toujours dans votre véhicule de l'eau et un encas pour autant de personnes que vous transportez, parce qu'on ne sait tout simplement jamais. Et puis le 107.7 est partenaire de la campagne de prévention des feux de forêt lancée par le ministère de la Transition écologique et le risque d'incendie sera très élevé, de couleur rouge demain samedi pour les Pyrénées-Orientales, pour 43 autres départements au niveau national, eh bien ce sera un risque élevé orange, parmi lesquels le Puy-de-Dôme, la Loire, le Rhône, la Drôme, le Vaucluse, le Var, le Gard et l'Aude. 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
1: Avec encore quelques difficultés, je vais commencer par vous parler de

0: La situation à Toulon, parce que il reste un trafic dur à l'heure actuelle si vous circulez dans le sens Marseille vers Nice, avec au passage donc le tunnel de Toulon sur le parcours. Dans ce sens-là, 2 kilomètres après Sifour-les-Plages, la sortie numéro 13, il y a encore 4 kilomètres de bouchons, mais c'est vraiment très très dur. Comptez une bonne vingtaine de minutes, 20-25 minutes pour traverser la difficulté sur ce secteur, et compte tenu du bouchon, pour l'instant, de la régulation dans le tunnel de Toulon est activé. Du coup, vous ne circulez que sur la voie la plus à gauche. Voilà pour la situation du côté de Toulon. Je vous emmène maintenant du côté de Lyon. On change de secteur parce qu'à Lyon, il y a plusieurs événements et des difficultés à l'heure actuelle. Si vous circulez, par exemple, sur la 46, le contournement est de Lyon, il y a une voiture en feu un peu après Saint-Priest, la sortie 12. Voiture en feu sur la bande d'arrêt d'urgence, voie de droite neutralisée pour permettre l'intervention des pompiers, nécessaire pour circonscrire l'incendie de la voiture, mais aussi intervenir sur la végétation parce que le feu du véhicule a communiqué à la végétation environnante. Donc pour l'instant, sur ce secteur, il y a là aussi 4 km de difficulté, de bouchons. Comptez 20-25 minutes pour traverser cette difficulté. Au niveau de l'A7 Nord, également, il y a une voiture accidentée qui est un peu avant Chasse-sur-Rhône. Elle est accidentée sur voie de gauche. Alors la bonne nouvelle, c'est qu'il y a à l'heure actuelle un dépanneur pour la prendre en charge. La mauvaise nouvelle, c'est qu'à l'arrière, ça bouchonne. Ça bouchonne au niveau du nœud de Ternay, que vous arriviez de l'A7 Nord depuis Lyon-Centre, que vous arrivez de l'A46 en direction de Marseille-Saint-Étienne. Donc ça bouchonne là sur ce secteur. Comptez aller 10 minutes, un quart d'heure pour passer les difficultés sur ce périmètre. Et je rappelle également, au niveau du nœud de Ternay, donc, qu'il y a donc une voiture arrêtée dans la bretelle de bifurcation qui vous permet de passer de la 46 à la 47 en direction de Saint-Étienne. Voilà donc pour la situation sur ce périmètre. Il y a également, si vous circulez sur l'A7 maintenant, du côté de Tain-l'Hermitage. Alors là aussi, il y a eu un véhicule en feu, le feu qui a communiqué à la végétation. Pour l'instant, le trafic redevient normal sur ce secteur. Notez simplement que les pompiers sont encore présents sur l'A7, donc en direction de Marseille. C'est 21 km après Chana, la voie de droite reste neutralisée sur quelques centaines de mètres. Les pompiers sont toujours en action sur ce périmètre. Dans l'autre sens, c'est quasiment redevenu normal. Voilà donc pour la situation sur ce secteur. Je vous emmène maintenant du côté d'Aix-en-Provence, parce que là, il y a un poids lourd gênant également. La bonne nouvelle, c'est que le dépanneur est arrivé sur les lieux. C'est un poids lourd tout de même qui est en panne sur la voie de circulation dans la bretelle qui vous permet de passer de l'A8 direction Marseille-Lyon. Mais vous ne pouvez plus bifurquer donc sur l'A51 en direction... Enfin, vous pouvez bifurquer, mais avec de grosses difficultés sur la 51 direction de Marseille. Donc soyez vigilants, le dépanneur vient d'arriver sur ce secteur. Je termine presque en vous emmenant sur la Côte d'Azur, parce qu'il y a une voiture en panne sans doute gênante. Il n'y a pas de bande d'arrêt d'urgence, c'est sur le secteur de quasiment Saint-Laurent-du-Var. En tout cas, vous circulez sur l'A8 en direction de Menton-Vintimille, 5 km après Villeneuve-Loubet, la sortie 47, voiture arrêtée sur le bas-côté. Donc il n'y a pas de bande d'arrêt d'urgence, le dépanneur vient d'arriver sur les lieux. Et puis je rappelle également cette information donc que je vous annonçais juste avant la météo, une voiture signalée en feu. Si vous circulez dans la région de Nîmes sur l'A9 en direction de Barcelone, vous quittez l'autoroute à Nîmes-Ouest à sortie 25, dans cette sortie il y aurait une voiture en feu, les secours sont en route.
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Everybody's free, Rosanna pour vous accueillir. Courage, courage dans les difficultés. Il y a encore quelques difficultés dans le secteur de Lyon, du côté de Toulon pour l'instant. Pas d'autre alternative pour l'instant. Patience, patience, respectez-vous les uns les autres dans les difficultés. Surtout pas d'énervement. En tout cas, bien le bonsoir. Heureux de vous retrouver, Hervé Améry, pour assurer le relais de ce vendredi soir. Nous sommes ensemble toute la soirée, bien sûr, avec des points réguliers en ce qui concerne l'infotrafic. Tous les quart d'heure environ, et dès qu'un nouvel événement me parvient entre ces points réguliers, je vous retrouverai immédiatement de manière localisée.

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1: 20h16, retour à vos conditions de circulation qui restent difficiles du côté de Lyon. Si vous circulez par exemple sur la 46, le contournement est de la ville en direction de Marseille-Saint-Étienne, il y a ce bouchon d'environ 4 km. Comptez 20-25 minutes pour traverser ce bouchon parce que vous ne circulez que sur la voie de gauche 2 km après Saint-Priest-Centre, la sortie numéro 12, en raison d'une voiture qui a pris feu, qui a communiqué également la végétation environnante et du coup sur ce secteur donc la voie de droite a été neutralisée pour permettre l'intervention des pompiers qui travaillent toujours sur ce secteur. Si vous circulez également un peu après du côté du nœud de Ternay, vous circulez dans la bretelle qui vous permet de passer de l'A46 à l'A47 direction Saint-Étienne, une voiture confirmée en panne et là aussi elle est arrêtée sur la partie droite de la bretelle. Du coup, il faut vous décaler sur la partie la plus à gauche, mais cela occasionne une petite difficulté. Là aussi, un ralentissement sur ce périmètre. On attend l'arrivée sur place d'un dépanneur. Du côté de Chasse-sur-Rhône également, il y a toujours... Non, c'est terminé. L'accident est terminé. Ça devrait donc décongestionner la situation au niveau du nœud de Ternay, parce que pour l'instant, il y a toujours un ralentissement maintenant. Non plus un bouchon, mais un ralentissement. Si vous arrivez de Lyon-Centre par l'A7 Nord ou l'A46 en direction de Marseille, ça va se décongestionner donc au fur et à mesure, puisque la voiture qui était accidentée sur la voie de gauche a été prise en charge et évacuée par le dépanneur. Si vous circulez à l'heure actuelle du côté de Toulon, c'est toujours compliqué et difficile. Alors ça commence un petit peu à se réduire, mais sachez que 2 km après Sifour-les-Plages, si vous circulez en direction de Nice ou de Hyères, eh bien il y a toujours un peu plus de 3 km de bouchons. Comptez un quart d'heure, 20 minutes. Ça commence à s'améliorer un petit peu, mais c'est toujours compliqué sur ce secteur. Et puis, du côté d'Aix-en-Provence, il y a également ce poids lourd gênant. Poids lourd en phase de dépannage, parce que le dépanneur est également présent sur les lieux. C'est pour vous qui circulez sur l'A8 direction Lyon et qui allez bifurquer sur l'A51 en direction de Marseille, c'est dans cette bretelle A8 à 51 direction Marseille, et bien que le poids lourd est en panne en phase de dépannage. Un nouvel événement à vous communiquer si vous circulez sur l'A7 en direction de Marseille, 5 km après avoir passé le péage de Vienne-Reventin, il y aurait une ou des pièces de véhicule signalées pour l'instant sur la voie du milieu. Pour l'instant, je n'ai rien d'autre à ajouter. Bonne soirée, bon voyage avec nous sur le 107.7. Le prochain point trafic, ce sera bien sûr aux environs de 20h30.

Girlfriend Take sur le 107.7. Allez, pas de désespoir. Ça commence à s'arranger dans les difficultés, notamment du côté de Toulon. C'est un ralentissement maintenant que vous rencontrez à Précifour-les-Plages pour passer le tunnel de la ville en direction de Hyères ou de Nice. Ça s'améliore également au niveau du nœud de Ternay, puisque je le rappelle, la voiture qui était accidentée en direction de Marseille sur le secteur de Chasse-sur-Rhône a été évacuée par le dépanneur. L'infotrafic de retour dans 3 minutes.

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1: 20h30, un nouvel aperçu en ce qui concerne vos conditions de circulation et là où il y a des difficultés, ça commence à s'améliorer. Alors pour l'instant, difficultés encore concrètes du côté de l'agglomération lyonnaise. Si vous circulez sur l'A46, le contournement Est de la ville en direction de Marseille-Saint-Etienne, il y a un véhicule qui était en feu mais qui a communiqué l'incendie à la végétation environnante. Donc les pompiers sont toujours présents sur les lieux. La voiture, elle, a été évacuée. Et pour permettre l'intervention des pompiers, bien la voie de droite reste neutralisée sur ce périmètre. Du coup, ça ralentit à l'arrière 2 km après la sortie 11 Saint-Priest-Bel-Air, 4 km de bouchons, de ralentissement sur ce secteur. Comptez tout de même une bonne vingtaine de minutes pour traverser cette difficulté. Un peu plus loin, au niveau du nœud de Ternay, si vous êtes dans la bifurcation qui vous permet de passer de la 46 à la 47 direction Saint-Etienne. Il y a une voiture en panne depuis quelques minutes. Le dépanneur est arrivé sur les lieux. Il est en train de finaliser la prise en charge de la voiture qui se trouve quasiment sur son plateau maintenant. Donc pour l'instant, ça ralentit au niveau de ce dépannage, mais ça devrait aller mieux puisque dès que le dépanneur aura quitté les lieux, donc eh bien la circulation se rétablira totalement sur ce périmètre. Du côté du péage de Vienne-Revenant, un peu après, si vous circulez sur l'A7 en direction de Marseille, 5 km après avoir passé le péage, je le rappelle, c'est toujours signalé, une ou des pièces de véhicule qui se trouveraient gênantes sur la voie du milieu. Un patrouilleur, bien évidemment, se rend sur ce secteur. Toujours en direction de Marseille, je le rappelle, en raison d'un incendie de végétation qui a été communiqué là aussi au départ par un véhicule en feu. Pour l'instant, il ne reste aux pompiers qu'à traiter l'incendie de végétation. La voie de droite reste neutralisée pour permettre cette intervention. C'est 21 km après Chana, la sortie numéro 12, donc en direction de Marseille, mais plus de difficultés donc sur ce périmètre. Du côté d'Aix-en-Provence également, à vous rappeler ce dépannage qui concerne un poids lourd en fâcheuse posture. Alors le dépannage a débuté, mais ça occasionne de la gêne si vous devez passer de l'A8 direction Lyon à l'A51 direction Marseille. Le poids lourd est en panne dans cette bretelle de bifurcation, donc soyez vigilants sur ce secteur. Et puis du côté de Toulon également, ralentissement à présent si vous passez le secteur de Château-Vallon, la sortie numéro 14, ça ralentit maintenant plus que quelques minutes pour traverser ce ralentissement avant de pénétrer dans le tunnel de Toulon. Les choses s'arrangent à la vitesse grand V sur ce périmètre. Nouvel événement dans la région d'Aubagne si vous circulez sur l'A52 en direction de Toulon ou de Marseille, 2 km après Belcodène, l'échangeur 33, il y aurait, c'est signalé, une bande de roulement, la partie centrale d'un pneu poids lourd ou des morceaux de pneu poids lourd signalés sur la voie de droite. Et puis qu'il y a un animal errant également du côté de Salon de Provence si vous comptez vous engager sur l'A54 en direction de Marseille. À partir de l'entrée Salon-Centre, là, il y aurait, c'est signalé pour l'instant, un animal errant. Un patrouilleur va se rendre sur les lieux. Pour l'instant, je n'ai rien d'autre à ajouter.
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1: Si vous cherchez des idées d'itinéraire pour vos vacances, nous vous donnerons quelques idées originales dans un instant grâce à un très beau livre qui s'intitule « En France sur les pas des personnages de romans » signé Ismaël Jude, qui retrace donc les parcours des plus grands héros de la littérature. Et ça tombe bien, il sera notre invité dans Marque-Page, à retrouver d'ici moins de 5 minutes.

0: Ralentissement vient de se former du côté de Chana, si vous circulez du côté de Chana Saint-Rambert-d'Albon, si vous circulez sur l'A7 en direction de Marseille. Ralentissement qui s'est formé au niveau donc de cette réduction de voie, car je le rappelle, sur ce secteur, donc 21 km après la sortie numéro 12, les pompiers interviennent toujours, voie de droite neutralisée. Alors je ne sais pas si c'est un effet de curiosité ou s'il y a un autre élément, mais pour l'instant, ralentissement se forme à l'arrière. Soyez vigilants. Allez, marque-page maintenant. Comme promis, nous nous intéressons donc à un très bel ouvrage à mi-chemin entre littérature et géographie. Son auteur répond maintenant à Francine Thomas.
1: Bonjour Ismaël Jude.
2: Bonjour.
1: Au début de ce livre, En France, sur les pas des personnages de romans, le principe est expliqué. Vous dites que cet atlas est une invitation à faire de la fiction un espace de réalité. Est-ce qu'on découvre la France ou la littérature autrement en les confrontant ?
2: Oui, tout à fait. On découvre la littérature par les chemins de traverse, par les routes, à cheval, à pied, en train et en voiture, avec tous les personnages de Hugo et de Balzac, de Jean Giono, de Georges Sand, et ainsi de suite, tous les personnages qui parcourent vraiment tous les territoires.
1: Hein. Oui, ils en font des kilomètres au final.
2: Exactement.
1: Alors, il y a plein de possibilités. Aller de Montreuil-sur-Mer à Arras avec Jean Valjean, visiter le Berry en compagnie des personnages de Georges Sand, faire un tour de Marseille à travers l'œuvre de Jean-Claude Izzo, ou partir dans les pas du commissaire Maigret. Quel est votre top 3 à vous des meilleures balades à faire ?
2: C'est vrai que parcourir la Provence sur les pas de Angelo Pardi, personnage de Jean Giono dans Le Hussard sur le Toit, c'est assez magnifique. Je pense que les décors ont beaucoup changé. Moi, je suis très touché par l'enfant de Jules Vallès, qui naît au Puy-en-Velay, qui déménage à Saint-Étienne, et ensuite il fait un deuxième déménagement pour la ville de Nantes. Et ce voyage du petit Jacques Vintras est très émouvant.
1: Et une troisième ?
2: Je dirais les terres de Georges Sand. Et donc, à travers les cartes que vous avez dans le livre, vous allez retrouver des lieux qui sont parfois fictifs, parfois des lieux dits. C'est très très beau aussi. Oui.
1: Alors, il y a tout ce travail que vous avez fait, tous ces voyages que vous racontez, et puis il y a des cartes réalisées par Gaëlle Sutton. Ça aussi, ça a été un travail énorme, sans doute.
2: Oui, un beau partenariat. On échangeait, moi, au fur et à mesure de mes lectures, je lui envoyais mon relevé des localités. Et puis, à part les cartes des itinéraires, elle a aussi créé des cartes de France avec soit les lieux de rencontre amoureuse des personnages, les lieux de vie, de mort des personnages, mais aussi les lieux de vie, de naissance des auteurs, les endroits où les lecteurs et les lectrices vont pouvoir se rendre.
1: Donc des les lieux maisons d'écrivains, etc.
2: Visitent, voilà. On peut y passer une journée, deux journées, selon le temps qu'on a sur la route.
1: Ismaël Jude, vous êtes l'auteur avec Gaëlle Sutton de En France, sur les pas des personnages de romans, préface d'Éric Orsenna aux éditions Autrement. À tous ceux qui sont encore en train de chercher des idées d'itinéraire pour cet été, c'est le moment de vous plonger dans cet ouvrage pour des vacances au pays de la fiction. C'est sans doute le meilleur moyen de s'évader. Merci beaucoup.
2: Merci à vous. Bonne route.
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0: Bonne soirée, bon voyage avec nous sur le 107.7. Prochain point trafic d'ici moins de 5 minutes.
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1: 20h46 avec pour l'instant quelques nouveaux événements. Ça ne faiblit pas. Il y a toujours, si vous circulez du côté de l'agglomération lyonnaise, l'intervention des pompiers à propos d'un incendie de végétation qui occasionne toujours un bouchon au niveau du trafic sur l'A46 si vous circulez en direction de Marseille-Saint-Étienne. Bouchon sur environ 4 km. Comptez un petit quart d'heure pour traverser la difficulté. Car 2 km après Saint-Priest, centre la sortie numéro 12, la voie de droite reste neutralisée. Qui est le point de départ de cet incendie de végétation a été communiqué par un véhicule en feu qui depuis a été évacué, mais les pompiers sont toujours là en observation pour l'instant sur ce secteur. Il y a également pas mal d'événements qui se cumulent à l'heure actuelle si vous circulez dans la vallée du Rhône. Alors là aussi, il y a des pompiers qui interviennent 21 km après Chana, la sortie numéro 12, voie de droite neutralisée, et sur ce périmètre donc il y a à nouveau un ralentissement. Soyez vigilants donc sur ce secteur, mais ralentissement qui a tendance un petit peu à prendre de l'ampleur, toujours en direction de Marseille, mais cette fois-ci 23 km après Montélimar Nord. Une voiture, c'est une nouvelle information, une voiture qui est la proie d'un incendie, et là c'est confirmé, elle est arrêtée sur la bande d'arrêt d'urgence. En revanche, les pompiers, les secours se rendent sur les lieux. La zone n'est pas encore sécurisée. Alors, quand on vous annonce un véhicule en feu, eh bien, il ne faut pas hésiter. Passez le plus au large possible. Ne restez pas à proximité d'un véhicule qui est en feu. Et puis, du côté de Montélimar Sud, maintenant, toujours en direction de Marseille, 10 km après la sortie numéro 18, il y aurait deux voitures accidentées impactant la voie de gauche. Là aussi, la zone n'est pas encore sécurisée, donc soyez vigilants sur ce secteur. Et puis, on reste encore une fois sur l'A7 en direction de Marseille, cette fois-ci 4 km après Cavaillon, la sortie 25, et là, c'est pour l'instant signalé, et la zone n'est pas sécurisée. Il y aurait, à l'heure actuelle, une voiture qui serait la proie d'un incendie, voiture qui se serait arrêtée sur la bande d'arrêt d'urgence. Du côté de Saint-Étienne, bien avant d'arriver sur Saint-Étienne, vous circulez sur l'A89 en direction de Lyon, mais vous allez bifurquer sur l'A72 en direction de Saint-Étienne, 1 km après avoir bifurqué de l'A89 sur l'A72. Eh bien, il y a, là c'est confirmé, une bande de roulement, ou pour le moins des morceaux de pneus poids lourds sur la voie de droite. Un patrouilleur se rend sur les lieux. Et puis, si vous circulez à l'heure actuelle du côté d'Aix-en-Provence, vous roulez sur l'A8 direction Lyon, mais vous bifurquez sur l'A51 direction Marseille. Ça y est, le dépannage du poids lourd a pris fin et vous allez pouvoir retrouver donc un accès normal au niveau de cette bretelle de bifurcation. Bonne soirée, bon voyage avec nous sur le 107.7. Un point trafic tous les quarts d'heure environ. Le prochain point trafic, ce sera donc maintenant après les infos de 21h.

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1: Tic-tac, Maëlle sur le 107.7. Ali, l'accident confirmé un peu après Montélimar Sud. Si vous circulez sur la 7 en direction de Marseille, 12 km après la sortie 18, il y a finalement une voiture accidentée. Et fort heureusement, la voiture est accidentée sur bande d'arrêt d'urgence, donc non pas sur la voie de gauche. Voilà qui rassure beaucoup de monde. Le patrouilleur est déjà présent sur l'île. On attend l'arrivée sur place d'un dépanneur. L'infotrafic de retour après les infos de 21h dans un peu plus de 3 minutes, nous accueillerons Thibault Linouel de la rédaction du 107.7 juste après. Je vous parlerai de la météo et de vos conditions de circulation. Lélé.

0: Yuton Lilik, c'était Aaron en souvenir sur le 107.7. Bonne soirée, bon voyage avec nous. Il est 21h.
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2: Bonsoir à tous. Un accord entre Israël et le Liban, un accord cadre, a été signé. C'est ce qu'annoncent ce soir les États-Unis qui supervisaient les négociations, les premières depuis des décennies entre les deux pays. Washington n'a pas dévoilé le contenu de cet accord, mais affirme que celui-ci ouvre la voie à une paix et une sécurité durable entre Israël et le Liban. Au Venezuela, un bilan de plus en plus lourd après le double séisme qui a frappé le pays mercredi. Il a fait au moins 920 victimes. D'après l'ONU, plus de 50 000 personnes toujours portées disparues dans les décombres. Une quinzaine de pays ont dépêché sur place des équipes de sauveteurs. En France, 50 départements resteront demain en vigilance rouge canicule, tandis que 11 descendront en alerte orange dans une heure, comme l'Ille-et-Vilaine, la Mayenne, le Maine-et-Loire, le Gers ou encore la Haute-Garonne. Ce vendredi, le Premier ministre Sébastien Lecornu a validé une commande de 30 000 climatiseurs pour les hôpitaux. Le plan blanc a d'ailleurs été

0: Est de l'Hexagone, point trafic dans un instant. Et puis une soirée de football, bien sûr, avec le coup d'envoi de Norvège-France dans quelques secondes. Dernier match de poule pour les Bleus dans cette Coupe du Monde. La première place du groupe est en jeu entre ces deux nations qui ont remporté leurs deux premiers matchs. Coup d'envoi également de l'autre rencontre entre le Sénégal et l'Irak. 21h02, voilà pour l'essentiel de l'actualité. Dans un instant, le trafic, ce sera juste après la météo.
1: Merci Thibaut Dinouel de la rédaction du 107.7 à la météo de demain, donc samedi 27 juin sur l'est et le sud du pays. Une grande partie de la journée se déroulera sous un ciel dégagé, soleil bien sûr bien présent. Puis des orages se développeront sur le relief des Alpes et sur l'ouest des Pyrénées en soirée et début de nuit suivante. La nuit de samedi à dimanche, les orages qui démarreront sur la chaîne pyrénéenne déborderont sur le sud-ouest. Cette salve orageuse pourra avoir une forte intensité en cumul de pluie, en rafale de vent violente, en risque de grêle, donc vigilance. Le vent de sud à sud-est soufflera autour de 50 km/h du golfe du Lion à la région toulousaine, ainsi que sur le sud du massif central et en vallée du Rhône. Les températures minimales, encore une nuit tropicale, avec 20 à 24 degrés en général, localement 25 à 26. Ce sera le cas sur le centre et l'est du pays. L'après-midi, la chaleur résistera encore avec 34 à 38 degrés d'ouest en est, parfois 40-41 à l'ombre du nord de l'Auvergne-Rhône-Alpes au Grand Est. Forte chaleur, canicule, la règle est la même pour toutes et tous. Couvre-chef et bouteille d'eau de rigueur. Comme vient de nous le dire Thibaut Dinouel, Météo France maintient pour l'instant 61 départements vigilance rouge canicule, 22 autres en vigilance orange, mais ça va évoluer demain avec des départements qui vont quitter la vigilance rouge pour la vigilance orange. 50 départements en vigilance rouge, une trentaine en vigilance orange, donc demain samedi. Alors pensez toujours que sur autoroute, il peut y avoir des situations de blocage plus ou moins longues. Alors bien sûr, l'été, les fortes chaleurs, qui plus est actuellement, on parle même de canicule. Ayez toujours dans votre véhicule de l'eau et un encas pour autant de personnes que vous transportez, parce qu'on ne sait jamais. Et puis, le 107.7 est partenaire de la campagne de prévention des feux de forêt lancée par le ministère de la Transition écologique, et le risque d'incendie sera très élevé, de couleur rouge demain, samedi, pour les Pyrénées-Orientales. Pour 43 autres départements de l'Hexagone, ce sera un risque élevé de couleur orange, parmi lesquels le Puy-de-Dôme, la Loire, le Rhône, la Drôme, le Vaucluse, le Var, le Gard et l'Aude. 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
1: Avec justement toujours cette difficulté de circulation au niveau de l'agglomération lyonnaise, si vous circulez sur la 46 en direction de Marseille-Saint-Étienne, 2 km après Saint-Priest-Centre, la sortie numéro 12, ça bouchonne toujours sur 3 km. Comptez un bon quart d'heure pour traverser la difficulté. C'est dû à la présence des pompiers, parce que au départ, il y a eu une voiture en feu qui a communiqué l'incendie à la végétation environnante, et pour l'instant donc la voie de droite reste neutralisée sur ce secteur avec la présence des pompiers qui continuent d'arroser donc la végétation pour éviter toute reprise. Alors la voiture à l'origine de cet événement a été depuis bien sûr évacuée. On part maintenant du côté de la vallée du Rhône. Si vous circulez sur l'A7 en direction de Marseille, il y a un accident donc qui a été confirmé depuis quelques minutes. Accident survenu 12 km après Montélimar Sud, la sortie numéro 18. La voiture est arrêtée sur bande d'arrêt d'urgence. Le patrouilleur est présent sur les lieux. On attend l'arrivée donc d'un dépanneur. Et puis une voiture signalée en feu pour l'instant. C'est toujours sur la 7 en direction de Marseille. Environ 4 km après Cavaillon, la sortie 25. Le véhicule serait arrêté sur bande d'arrêt d'urgence et la zone n'est pas encore sécurisée. Enfin, si vous circulez dans l'autre sens sur la 7 en direction de Lyon, à 6 km après Rognac-Bert, l'échangeur 28.

0: Il y a, c'est confirmé, un semi-remorque en panne à cheval sur bande d'arrêt d'urgence et voie de droite. Du coup, pour l'instant, vous ne circulez que sur la voie la plus à gauche. On attend l'arrivée sur place d'un patrouilleur et d'un dépanneur.
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2: 21h et presque 16 minutes, la circulation s'améliore du côté du contournement est de Lyon sur la 46 en direction de Marseille-Saint-Etienne et pour cause, les pompiers ont finalement quitté les lieux, donc vous retrouvez deux voies de circulation et le trafic du coup s'améliore totalement maintenant, plus de difficultés sur ce périmètre. Si vous circulez dans la vallée du Rhône, vous circulez sur l'A7 en direction de Marseille, 12 km après Montélimar-Sud, la sortie 18. Je le rappelle, il y a une voiture accidentée. Elle est arrêtée sur bande d'arrêt d'urgence. On attend l'arrivée sur place d'un dépanneur. Du côté de Cavaillon, sur l'A7, toujours en direction de Marseille, 4 km après la sortie 25, une voiture en feu, voie de droite neutralisée. Les pompiers sont désormais présents sur les lieux, tout comme le patrouilleur Damien, l'homme en jaune, présent également sur ce secteur. Il y a également dans l'autre sens sur l'A7 en direction de Lyon un semi-remorque en panne, semi-remorque gênant que vous allez rencontrer 6 km après Rognac-Bert, l'échangeur 28, parce que le poids lourd en question, le semi-remorque, est à cheval sur bande d'arrêt d'urgence et voie de droite. Sur place, vous ne circulez que sur la voie la plus à gauche. On attend l'arrivée sur place d'un dépanneur et pour l'instant confirmation également d'une information délivrée de manière localisée si vous circulez sur l'A89 en direction de Clermont-Ferrand. Il y a bel et bien une voiture en panne dans la sortie 33 Balbigny, qu'un dépanneur là aussi va se rendre sur les lieux. Allez, dans un instant, votre rendez-vous sur la route avec, nous serons en compagnie de la chanteuse Mentissa. Mais est-ce une bonne idée quand elle se décrit elle-même comme une mauvaise copilote? À vous de juger. On en reparle en tout cas dans moins de 5 minutes.

0: Les deux frangins toulousains Big Flo et Oli. Alors.
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0: Avec celle qui vient de sortir son deuxième album et qu'elle se confie maintenant à Perrine Martin, qui l'a rencontrée dans un café parisien en pleine séance d'interview.
2: C'est une enfant difficile que j'ai en face de moi. Quoique, une jeune femme de plus en plus affirmée et qui se retourne sur son passé avec tendresse et objectivité. Bonjour Mentissa.
3: Bonjour.
2: Merci d'être au micro du 107.7 pour accompagner tous nos auditeurs sur la route, depuis Paris jusqu'à Biarritz, de Biarritz à Nice, de Marseille à Lyon. Vous connaissez, vous, la France, ses routes, parce que vous venez de Belgique, précisons-le.
3: C'est ça, je connais assez bien ces routes-là, les longs paysages où justement on emmène avec nous les chansons, des petites histoires. Moi j'adore aussi, quand je suis sur la route, écouter des podcasts, écouter des émissions. C'est le moment quoi, c'est finalement, je trouve qu'on a peu de temps dans nos vies aujourd'hui, tout va tellement vite que justement quand on fait de la route, c'est un peu le seul moment où on n'a pas trop le choix que d'accepter le temps en fait.
2: C'est pas faux.
3: Et de se laisser porter un peu par le temps.
2: Ouais. Je vous présentais comme une enfant difficile, alors je sais que vous ne m'en voulez pas puisque c'est
3: non.
2: Le titre de votre nouvel album. Parmi ces enfants difficiles, il y a vous. En tout cas, cette étiquette que l'on vous a collée sur le front quand vous étiez plus jeune.
3: Oui.
2: Et c'est ce que vous expliquez dans cette chanson.
3: C'est ce que j'explique. Je pense qu'à travers cette chanson, j'avais aussi envie de faire la paix avec la petite moi et de lui dire à la petite Mentissa qu'en fait, elle n'a rien fait de mal. On mesure pas les dégâts quand un enfant de 6-7 ans est constamment pointé du doigt, constamment puni. En fait, en tant qu'enfant, on a l'impression qu'on a fait quelque chose de super grave, alors qu'en fait, faire des bêtises, c'est pas la fin du monde. Et moi, j'aurais aimé de temps en temps qu'on me dise, bon, ok, t'as fait ça, tu le refais plus, mais bon, c'est pas grave.
2: Et qu'est-ce que pourrait faire un enfant difficile à l'arrière d'une voiture ?
3: Jouer à des jeux, pourquoi pas, se disputer avec ses frères et sœurs, ça c'est quelque chose qu'on fait assez souvent.
2: Et on n'est pas forcément difficile.
3: Oui, et les parents qui crient arrêtez. Regarder par la fenêtre, moi je faisais ça beaucoup quand j'étais plus jeune. Je m'imaginais ma vie. Souvent j'aimais trop.
2: Vous projeter comme ça.
3: Je me projetais, moi je me suis toujours beaucoup projetée.
2: Et vous avez votre permis vous d'ailleurs ?
3: Ah non, je n'ai pas mon permis.
2: Ah, donc vous êtes copilote ?
3: Je suis copilote, oui. Apparemment on dit que je suis une très très mauvaise copilote.
2: Ah, mauvaise, c'est-à-dire ?
3: Bah je sais pas.
2: Difficile là aussi.
3: C'est vrai que souvent je donne mon avis alors que c'est pas moi qui conduis. Je dis ah, mais non, là t'aurais pu.
2: Non, mais au contraire, vous participez au voyage.
3: J'essaie de contribuer à ma façon, mais souvent ma maman dit que je suis une très mauvaise copilote aussi pour l'aider parfois, pour être son GPS.
2: Vous voulez que je vous dise, il n'existe pas d'enfant difficile, il n'existe pas de mauvais copilote.
3: Ah.
2: Bon, on se retrouve après le prochain point trafic, Mentissa, pour parler de votre album. Vous restez avec nous ?
3: Oui, bien sûr.
2: À tout de suite.

priorité à ce nouvel événement. Si vous circulez à l'heure actuelle du côté de Bandol, vous comptez vous engager sur la 50 en direction de Toulon. Une voiture serait en panne dans l'entrée Bandol, occasionnant peut-être de la gêne. Un patrouilleur part sur les lieux. 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

0: La bosse, c'était Marguerite Mentissa, et donc notre invitée. Sur la route, la chanteuse de 27 ans a sorti donc son second album, et nous la retrouverons maintenant juste après les conditions de circulation pour la deuxième partie de l'interview.
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0: Avec pour l'instant trafic normal dans tous les secteurs, sur tous les axes autoroutiers du grand quart sud-est du pays, sans aucune exception. Pour l'instant, peu d'événements. Notez toutefois, si vous circulez dans la vallée du Rhône sur l'A7 en direction de Marseille, deux informations. Une voiture en panne arrêtée sur bande d'arrêt d'urgence, 12 km après Montélimar Sud, c'est la sortie 18. On attend l'arrivée sur place d'un dépanneur. Et puis toujours sur le même axe, dans le même sens, une voiture qui avait pris feu 4 km après la sortie 25 Cavaillon. Pour l'instant, au moment où je vous parle, la voie de droite reste neutralisée, même si la voiture a été évacuée par le dépanneur. Les pompiers encore présents sur les lieux, le temps de ramasser donc le matériel, et ensuite le patrouilleur débalisera la voie de droite. Mais pour l'instant, au moment où je vous parle, vous ne circulez que sur la voie du milieu et la voie de gauche. Et puis dans l'autre sens, vous circulez sur l'A7 en direction de Lyon, 6 km après Rognac-Berre, la sortie 28. Il y a un poids lourd, un semi-remorque en panne. Alors le semi-remorque se trouve sur la bande d'arrêt d'urgence étroite à cet endroit. Du coup, le poids lourd en question affleure vraiment avec la voie de droite. Cela occasionne de la gêne sur la voie de droite. Donc, décalez-vous sur la voie la plus à gauche. Abdelkrim Le Mangeon est présent sur les lieux. Il a été rejoint à l'instant par un dépanneur qui vient d'arriver sur les lieux. Pour l'instant, vous savez tout.
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0: Et le prochain point trafic, eh bien, ce sera dans un petit quart d'heure sur cette antenne.
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0: Avec Mentissa, donc, qui répond toujours à Perrine Martin à l'occasion de la sortie de son second album.
2: La vingtaine, c'était votre premier album qui a rencontré un beau succès. Oui. Voici donc le deuxième, forcément attendu au tournant. Vous le présentez comme étant encore plus personnel, vous vous livrez, vous employez beaucoup le jeu. On pourrait croire à une sorte de journal intime. Vous avez beaucoup parlé de votre enfance, parce qu'on a évoqué enfant difficile. Mais il n'est pas question que de l'enfance.
3: Non, il est question d'enfance, de l'adolescence aussi, et puis de la jeune femme que je suis aujourd'hui, et surtout la jeune femme que j'étais il y a 4 ans quand j'ai commencé ce métier, avec toutes les questions et les appréhensions et les peurs, qui se disaient waouh, je me suis tellement battue pour en arriver là, pour vivre de ma passion, maintenant j'ai vraiment pas le droit à l'erreur, quoi. Et donc je faisais hyper attention à tout ce que je faisais, à comment les gens pouvaient me percevoir, quitte à un peu m'enfermer dans un personnage qui n'était pas toujours très. Qui n'était pas moi.
2: Complètement, en tout
3: pas
2: cas.
3: Pas complètement.
2: Ça veut dire qu'aujourd'hui, il n'y a plus du tout de filtre.
3: Je pense que je commence, à être de plus en plus vrai. Tant pis, en fait, si dans, à un moment donné, j'ai dit un truc trop bizarre, trop weirdose. C'est pas grave.
2: Assumé, quoi.
3: C'est assumé, vraiment.
2: Et il y a eu ce passage aussi dans le jury de The Voice, la version belgique de l'émission de TF1. Oui. Vous l'avez fait en tant que candidate, mais là, c'est vraiment jury. Ça aussi, je pense que ça permet aussi d'asseoir qui on est, parce que là, vous avez donné votre avis.
3: Ah, bien sûr. Mais même, on se demande si on est vraiment légitime à le faire aussi.
2: Moi, si on vous l'a proposé, c'est que oui.
3: Bien sûr, et c'était un rêve, moi, d'être coach, mais je me souviens que parfois, tu te retrouves face à un monsieur, en fait, qui a 15 ans d'expérience dans la musique, toi, t'en as 4,
2: ouais.
3: Tu te dis, mais je vais quand même pas avoir la prétention d'expliquer au monsieur son métier.
2: Son métier, ouais. Il y a une grande tournée qui se prépare, 24 dates d'ici au mois de décembre, France, Belgique, Luxembourg, là aussi, tournée numéro 2.
3: Oui.
2: Vous avez travaillé différemment, sûrement, que pour la première tournée.
3: Oui, parce qu'il y a plus de chansons pop, il y a plus de chansons rythmées, donc on va plus me voir danser, transmettre.
2: Mais vous aviez
3: aussi
2: envie de ça?
3: Je pense que j'avais envie de ça. En fait, je pense que le premier album, pour moi, il était parfait parce que j'ai raconté tout ce que j'avais envie de raconter, si ce n'est qu'il manquait mon petit grain de folie. Et sur ce répertoire-là, je vais pouvoir le faire.
2: Et Vianney, dans tout ça, est-ce qu'il a participé un peu à l'album?
3: Il a participé à 3 chansons de l'album. Voilà, bon. Donc il n'est jamais très loin.
2: Celui qui avait craqué sur vous justement dans l'émission The Voice, vous l'embrasserez de la part de l'équipe du 107.7.
3: Ce sera fait.
2: L'album de Mentissa s'appelle Enfant difficile. Le prochain sera peut-être Trentenaire apaisé. Qui sait?
3: Qui sait?
2: En tout cas, cet album Mentissa, vous le proposez sur scène ces prochains mois, on le disait. Il y a un Olympia qui vous attend aussi le 5 novembre. Bravo pour tout ça.
3: Merci.
2: Et Mentissa, bien sûr, sur les réseaux sociaux.
3: Oui, merci beaucoup.
2: À très bientôt.
3: À très bientôt.
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Oxygène, Amanda Bourneuf sur le 107.7. Pour l'instant, le trafic est normal. Toutefois, si vous circulez du côté d'Antibes sur la Côte d'Azur, vous roulez sur l'A8 en direction d'Aix-Marseille. Voiture est confirmée en panne au niveau du péage d'Antibes. Donc, vigilance en l'abordant. Ça peut condamner une voie de péage. Un dépanneur se rend sur les lieux et l'infotrafic est de retour dans moins de 5 minutes.

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1: 21h46, pour l'instant, le trafic est normal sur l'ensemble des axes autoroutiers du quart sud-est du pays. Notez toutefois deux informations si vous circulez sur l'A7 en direction de Lyon, environ 6 km après Rognac-Bert, la sortie 28. Il y a le dépannage d'un semi-remorque en panne, alors sur bande d'arrêt d'urgence, mais qui a nécessité la neutralisation de la voie de droite, car il y avait de la gêne au passage sur cette voie de droite. Le patrouilleur, l'homme en jaune, c'est Abdelkrim qui est présent sur les lieux, donc qui a neutralisé la voie de droite. Le dépanneur est maintenant sur place, et pour l'instant, au regard de cet événement, vous ne circulez que sur la voie la plus à gauche, donc vigilance en abordant ce secteur. L'autre information, c'est du côté d'Antibes, sur la Côte d'Azur. Vous circulez sur l'A8 en direction d'Aix Marseille, il y a une voiture en panne, elle est en panne en abordant le péage d'Antibes, donc soyez vigilants, ça peut condamner une voie de péage. D'ailleurs, on attend l'arrivée sur place d'un dépanneur, et pour l'instant, je n'ai rien d'autre à ajouter. Bonne soirée, bon voyage avec nous sur le 107.7, merci de votre confiance. Le prochain point de trafic, ce sera après les infos de 22h, et comme toujours, vous connaissez la formule, si un nouvel événement devait intervenir entre-temps, dans ce cas-là, je vous retrouverai immédiatement, mais de manière localisée.

Rendre racine, c'était Calogero sur le 107.7. Si vous circulez sur la Côte d'Azur, du côté d'Antibes, vous roulez sur la I8 en direction d'Aix-Marseille, c'est un fourgon qui est en panne dans une voie de péage, effectivement, sur la partie plutôt du milieu du péage. Donc, vous allez le voir, il y a une croix rouge qui s'affiche au-dessus de la voie de péage impraticable. On attend l'arrivée sur place d'un dépanneur. Bonne soirée, bon voyage avec nous. Pour l'instant, en dehors de cet événement, très peu d'autres événements impactants. Le trafic, lui, s'écoule normalement et on va reparler, bien sûr, de l'infotrafic en détail. Après la météo et dans l'ordre, il y aura aussi un peu avant le flash d'actualité, un flash présenté par Thibaut Dinouel de la rédaction du 107.7 et le flash arrive dans 4 minutes.

0: Reaganite, Jimmy Cliff sur le 107.7. Bonne soirée, bon voyage avec nous. Il est 22h.
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2: Bonsoir à tous. 11 départements basculent à l'instant du rouge à l'orange sur la carte de Météo France, la carte de vigilance canicule. Il s'agit par exemple de l'Ille-et-Vilaine, de la Mayenne, du Maine-et-Loire, du Gers ou encore de la Haute-Garonne, tandis que demain encore une bonne moitié de la France restera en vigilance rouge. Ce vendredi, le Premier ministre Sébastien Lecornu a validé une commande de 30 000 climatiseurs pour les hôpitaux. Le plan blanc a d'ailleurs été déclenché dans tous les établissements hospitaliers d'Île-de-France où les urgences sont saturées. Une énième plainte à l'encontre de Jérôme Barella, mais cette fois-ci, c'est sa femme qui l'accuse. On apprend ce soir qu'elle a été entendue la semaine dernière dans le cadre d'une plainte pour viol et violence conjugale à l'encontre de son mari, Jérôme Barella, le principal suspect dans le meurtre et le viol de la jeune Liana dans le Gers. L'actualité ce soir, c'est aussi cet accord entre Israël et le Liban. Un accord cadre annonce les États-Unis qui supervisaient les négociations. Washington n'a pas dévoilé son contenu, mais affirme que celui-ci ouvre la voie à une paix et une sécurité durable entre Israël et le Liban. Le Burkina Faso dit ce soir rompre ses relations diplomatiques avec la France. Le régime militaire accuse Paris d'activisme incessant contre ses intérêts après plusieurs années de fortes tensions. Les recherches se poursuivent dans les décombres au Venezuela. Plus de 50 000 personnes, sont toujours portées disparues après le double séisme qui a frappé le pays mercredi. Au moins 920 victimes à déplorer. D'après le dernier

0: Demain, donc, samedi, nous serons le 27 juin. Bien sûr, l'Est et le Sud du pays, une grande partie de la journée se déroulera sous un ciel dégagé. Puis, des orages se développeront sur le relief des Alpes, ainsi que sur l'Ouest des Pyrénées. En soirée et début de nuit suivante, là, je parle de la nuit de samedi à dimanche, les orages qui démarreront sur la chaîne pyrénéenne déborderont sur le Sud-Ouest et cette salve orageuse pourra avoir une forte intensité qui en cumule de pluie en matière de rafales violentes, mais aussi en ce qui concerne le risque de grêle. En journée de samedi, le vent de sud à sud-est soufflera autour de 50 km/h du golfe du Lion à la région toulousaine, sur le sud du massif central ainsi qu'en vallée du Rhône. Les températures minimales offriront encore une nuit tropicale avec 20 à 24 degrés en général, localement 25-26 sur le centre et l'est du pays. L'après-midi, la chaleur résistera avec 34 à 39 degrés d'ouest en est, parfois 40-41 à l'ombre du nord de l'Auvergne-Rhône-Alpes au Grand Est. Forte chaleur, qui plus est canicule, c'est couvre-chef et bouteille d'eau pour tous. Météo France, Thibaut Dinouel nous l'a dit, Météo France maintient 50 départements en vigilance rouge à canicule, une trentaine en vigilance orange. Le détail de la carte des vigilances est à retrouver sur notre site internet radio-vinci-autoroute.com. Mais je le rappelle quand même, sur autoroute, il peut y avoir des situations de blocage plus ou moins longues. Par effet de canicule, il faut, même lorsque la chaleur est importante, mais qui plus est, là, on parle de canicule, ayez toujours dans votre véhicule de l'eau et un encas pour autant de personnes que vous transportez, parce qu'on ne sait jamais. Et puis le 177 est partenaire de la campagne de prévention des feux de forêt lancée par le ministère de la Transition écologique, et le risque d'incendie sera très élevé, de couleur rouge demain samedi pour les Pyrénées-Orientales. Pour 43 autres départements de l'Hexagone, ce sera un risque élevé de couleur orange, donc parmi lesquels le Puy-de-Dôme, la Loire, le Rhône, la Drôme, le Vaucluse, le Var, le Gard et l'Aude. Alors n'oubliez pas qu'un seul mégot jeté par la fenêtre d'un véhicule peut déclencher un incendie ravager des hectares en quelques minutes. 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
0: Avec, à l'heure actuelle, je le confirme, un trafic normal sur l'ensemble des axes autoroutiers du quart sud-est du pays. Pour l'instant, deux informations à noter. Si vous circulez du côté de Rognac sur la 7 en direction de Lyon, 6 km après avoir passé l'échangeur 28 Rognac-Berre, il y a le dépannage en cours d'un semi-remorque qui a conduit l'homme en jaune, Abdelkrim, le patrouilleur, à neutraliser la voie de droite. Du coup, vous ne circulez plus que sur la voie la plus à gauche le temps du dépannage, parce que le dépannage, lui, a déjà débuté sur ce secteur. Il y a également du côté d'Antibes un véhicule, un fourgon en panne en abordant le péage d'Antibes si vous circulez sur l'A8 en direction d'Aix-Marseille. Donc vigilance, on attend l'arrivée sur place d'un dépanneur. Et puis un dépannage aussi qui a débuté du côté de Bandol à présent si vous devez accéder à l'A50 en direction de Toulon. Ça se passe dans l'entrée Bandol. Le dépanneur est arrivé sur les lieux pour prendre en charge cette voiture. Et pour l'instant, je n'ai rien d'autre à ajouter.
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L'hymne officiel de cette Coupe du Monde 2026 sur le continent nord-américain, puisque la Coupe du Monde se déroule sur trois pays, les États-Unis, mais aussi le Mexique et le Canada. C'était Shakira en duo avec Burna Boy. Die Die, bonne soirée, bon voyage avec nous. Pas de changement en ce qui concerne vos conditions de circulation. Trafic normal et l'infotrafic revient dans 3 minutes.

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1: 22h17, pas de changement en ce qui concerne vos conditions de circulation. Elles s'avèrent tout à fait normales à l'heure actuelle sur l'ensemble des axes autoroutiers du quart sud-est du pays. Très peu d'événements impactants. Pour l'instant, le tout dernier nous emmène dans la région de Perpignan. Mais le point de repère, c'est l'E4. Si vous circulez sur l'A9 en direction de Barcelone, dans la sortie 40, l'E4, une voiture confirmée en panne. On attend l'arrivée sur place d'un dépanneur. Et puis du côté de Rognac maintenant, si vous circulez sur l'A7 en direction de Lyon, environ 6 km après Rognac-Berce et l'échangeur 28, le dépannage d'un poids lourd toujours d'actualité, voie de droite neutralisée parce qu'il y avait de la gêne sur voie de droite. Abdelkrim, le patrouilleur, l'homme en jaune, est présent sur les lieux, le dépanneur officier à l'heure actuelle, donc vous ne circulez que sur la voie la plus à gauche et pour l'instant je n'ai rien d'autre à ajouter. Bonne soirée, bon voyage avec nous sur le 107.7. Prochain point complet en ce qui concerne vos conditions de circulation, ce sera aux environs de 22h30.

quand même. M. Pokora sur le 107.7. Bonne soirée, brouillage avec nous. À l'heure actuelle, vous rencontrez un trafic fluide sur l'ensemble des axes autoroutiers du quart sud-est du pays. Toutefois, je suis déjà intervenu de manière localisée, mais il y a cette information alors totalement incompréhensible. Si vous circulez dans la région de Roquemort, il y aurait à l'heure actuelle des jets d'objets sur l'autoroute A9. Pour vous qui circulez en direction de Barcelone, environ un kilomètre après la sortie 22 Roquemort, les forces de l'ordre, le patrouilleur se rendent sur les lieux d'infotrafic de retour dans moins de 5 minutes.

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1: 22h30 et je vais débuter par cette information donc complètement stupide, incompréhensible. Il y aurait pour l'instant, c'est signalé toutefois, il y aurait des jets d'objets sur l'A9, sur le secteur de Roquemort. Pour vous qui circulez sur l'A9 en direction de Barcelone, environ un kilomètre après la sortie 22, patrouilleurs et Force Lord se rendent bien évidemment sur les lieux, mais vigilance donc sur ce secteur. Beaucoup plus loin, quasiment tout au bout de l'A9 en direction de Barcelone, au niveau de la sortie Le 4, c'est la sortie numéro 40. Il y a une voiture confirmée en panne sur la partie droite, d'ailleurs, du péage, un tout petit peu avant. On attend l'arrivée sur place d'un dépanneur. Dépanneur qui est en pleine action à l'heure actuelle du côté de Rognac-Ber. Si vous circulez sur l'A7 en direction de Lyon, c'est 6 km après la sortie 28. Voie de droite neutralisée qui est pour permettre un dépannage en toute sécurité. Vous ne circulez à l'heure actuelle que sur la voie la plus à gauche. Et pour terminer, un piéton signalé depuis peu. Si vous circulez du côté de Lançon de Provence, vous passez l'A7 en vous roulez sur l'A7 en direction de Marseille, un peu avant, un peu après. Un piéton signalé sur ce secteur, mais s'agissant d'un piéton, vigilance, on ne sait jamais, même si vous circulez dans l'autre sens. Un patrouilleur, là aussi, se rend sur les lieux. Pour l'instant, je confirme également un trafic totalement normal sur l'ensemble des voies des autoroutes du quart sud-est du pays.
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1: Allez, dans un petit instant, un coup d'œil dans le rétroviseur musical du week-end avec Absolument Dance. Depuis les années disco, la dance music a toujours accompagné les moments festifs avec certains titres devenus de grands classiques qui parfois se sont vendus à des milliers d'exemplaires, et c'est le cas du groupe Capella dont il sera question dans un instant dans Absolument Dance avec Gilles Ravarino.

0: Axel Red sur le 107.7. Je rappelle cette information pour l'heure. Signaler si vous circulez du côté de Roquemort, il y aurait des jets d'objets sur l'A9 en direction de Barcelone, 1 km après la sortie 22. Vigilance sur ce secteur. Le patrouilleur, les forces de l'ordre se rendent sur ce secteur.
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0: Et oui, sans tarder pour l'instant, nous retrouvons notre infatigable Gilles Ravarino. Il vous attend déjà sur la piste de danse.
2: Je suis allé vous dénicher une pépite d'Eurodance qui va vous transporter au beau milieu des années 90. Oui, au fin fond d'une compilation Dance Machine. On retrouve le son gorgé de synthé de Capella avec You Got to Let the Music.

0: Ce nom de Capella apparaît dès 1986, car c'est au départ un projet signé du producteur Gianfranco Bortolotti, qui est très inspiré du tube Pump Up the Volume de Mars. Au début des années 90, sentant l'apogée de l'Eurodance approcher à grands pas, il réactive ce projet Capella en lui donnant corps avec deux Anglais, un rappeur et une chanteuse, la formule gagnante de l'Eurodance à l'époque, sur fond de tempo énervé. Et puis il y a aussi la grosse inspiration du morceau Alphaville, Sounds Like a Melody en version accélérée pour l'intro. Alors oui, le côté inspiration artistique du groupe est réduit à néant. Mais peu importe, le flacon, pourvu qu'on ait l'ivresse, et elle est contagieuse, avec You Got To Let The Music, qui a rythmé les nuits partout en Europe. Alors oui, le groupe a été moqué, car pour des tournées en club, des figurants étaient chargés d'incarner ce groupe. Le public, lui, n'y voyait que du feu, car il venait pour danser sur le son de Capella, pas pour l'applaudir.
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priorité à ce nouvel événement du côté de La Ciotat. Si vous comptez vous engager sur l'A50 en direction de Toulon, il y aurait une moto en panne dans l'entrée La Ciotat. Donc vigilance, un patrouilleur se rend sur place. 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
1: 22h47, je vous emmène sur la Côte d'Azur car il y a une voiture en feu à l'heure actuelle dans la région d'Antibes. Le point de repère, c'est Villeneuve-Loubet. Vous circulez sur la 8 en direction d'Aix-Marseille, 7 km après la sortie 47. Véhicule donc en feu sur la, la bande d'arrêt d'urgence. Pas très exactement, c'est presque le bas-côté. En tout cas, un premier véhicule de secours. Visiblement, les forces de l'ordre sont présentes sur les lieux. Les pompiers ne vont pas tarder à arriver. Ils sont plus très très loin pour s'attaquer à cet incendie. Et pour l'instant, donc décalez-vous le plus à gauche possible. À chaque fois qu'on vous confirme un véhicule en feu, il ne faut pas passer à proximité. Alors vous me direz maintenant, il y a déjà en protection un véhicule de secours, celui des forces de l'ordre. Mais décalez-vous le plus à gauche possible. Voilà donc pour cette information. Je vous emmène de ce pas du côté de Roquemort. Parce que du côté de Roquemort, c'est toujours pour l'instant signalé, mais ça fait partie du registre des informations stupide. On parle en effet de jet d'objet sur la 9 en direction de Barcelone, environ 1 km après Roquemort, la sortie 22. Les forces de l'ordre et le patrouilleur sont en chemin, donc vigilance sur ce périmètre. Beaucoup plus loin, maintenant presque tout au bout de la 9, sur le secteur de Leucate. Vous circulez toujours sur la 9 en direction de Barcelone, mais vous quittez l'autoroute à Leucate. C'est la sortie numéro 40. Il y a une voiture en panne. Ça devrait évoluer maintenant dans les prochaines minutes, puisque un dépanneur, un patrouilleur sont présents sur les lieux. C'est plutôt sur la partie droite du péage, avant de passer le péage. Donc, vigilance, décalez-vous là aussi, plutôt sur les parties les plus à gauche. Du côté de Rognac, maintenant, si vous circulez sur l'A7 en direction de Lyon, il y a toujours le dépannage d'un poids lourd en cours. C'est environ 6 km après la sortie 28. La voie de droite a été neutralisée sur place. Vous ne circulez plus que sur la voie la plus à gauche. Et puis, toujours ce piéton signalé en abordant le péage de l'Anson de Provence. Si vous circulez sur l'A7 en direction de Marseille, et j'apprends l'arrivée sur place d'un patrouilleur, c'est Damien Lomont-Jaune qui arrive sur ce secteur. Donc visiblement, le piéton n'est plus sur les lieux, donc c'est quasiment une fin d'alerte sur ce secteur. Bonne soirée, bon voyage avec nous sur le 107.7. Prochain point complet en ce qui concerne vos conditions de circulation, ce sera après les infos de 23h.

Capuche, Elena sur le 177, véhicule en feu dans la région d'Antibes et du coup il y a un ralentissement qui s'est formé si vous circulez en direction d'Aix-Marseille, 6 km après la sortie 47 Villeneuve-Loubet. Ralentissement sur les deux voies de gauche, les pompiers arrivent sur les lieux mais pour l'instant le véhicule est toujours la proie d'un incendie. On va reparler de vos conditions de circulation dans le détail après les infos de 23h et le retour de Thibaut Dinouel de la rédaction du 177.

0: Coldplay sur le 107.7. Si vous circulez du côté de Roquemort sur la 9 en direction de Barcelone, 1 km après la sortie 22, levée de l'alerte concernant des jets d'objets. C'est terminé sur ce secteur. 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Il est 23h.
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2: Bonsoir à tous. Un accord entre Israël et le Liban, un accord cadre a été signé. C'est ce qu'annoncent ce soir les États-Unis qui supervisaient les négociations, les premières depuis des décennies entre les deux pays. Washington n'a pas dévoilé le contenu de cet accord, mais affirme que celui-ci ouvre la voie à une paix et une sécurité durable entre Israël et le Liban. Au Venezuela, un bilan de plus en plus lourd après le double séisme qui a frappé le pays mercredi. Il a fait au moins 920 victimes. D'après l'ONU, plus de 50 000 personnes toujours portées disparues dans les décombres. Une quinzaine de pays ont dépêché des équipes de sauveteurs sur place. En France, 50 départements restent ce samedi en vigilance rouge canicule, tandis que 11 sont descendus en vigilance orange ce soir, comme l'Ille-et-Vilaine, la Mayenne, le Maine-et-Loire, le Gers ou encore la Haute-Garonne. Aujourd'hui, le Premier ministre Sébastien Lecornu a validé une commande de 30 000 climatiseurs pour les hôpitaux. Le plan blanc a d'ailleurs été déclenché dans tous les établissements hospitaliers d'Île-de-France où les urgences sont saturées. La femme de Jérôme Barella porte plainte pour viol et violence conjugale contre son mari. On l'apprend ce soir, elle a été entendue la semaine dernière par la gendarmerie. On en sait plus sur la visite du pape en France. Léon XIV va célébrer une messe en plein Paris le samedi 26 septembre. Le diocèse espère 500 000 fidèles pour y assister sur la place de la Concorde et sur les Champs-Élysées. Et puis la Coupe du Monde de football, 3-3 pour l'équipe de France. Les Bleus terminent premier de leur groupe avec 3 victoires. La dernière en date, il y a quelques secondes, face à la Norvège, 4-1. La France devrait probablement affronter la Suède en 16e de finale. Et puis dans l'autre rencontre du soir, il reste quelques secondes à jouer. Le Sénégal se balade contre l'Irak, 5-0. Voilà pour l'essentiel de l'actualité à 23h02. Dans un instant, le trafic après la météo.
0: Merci Thibaut Dinoël de la rédaction du 107.7. La météo de demain, samedi 27 juin, bien sûr l'est et le sud du pays. Une grande partie de la journée se déroulera sous un ciel. Météo de demain, samedi 27 juin, bien sûr l'est et le sud du pays. Une grande partie de la journée se déroulera sous un ciel dégagé, puis des

0: sur le sud du Massif central ainsi qu'en vallée du Rhône. Les températures minimales avec encore une nuit tropicale qui s'annonce 20 à 24 degrés en général, localement 25-26 sur le centre et l'est du pays. L'après-midi, la chaleur résistera avec 34 à 39 degrés d'ouest en est, parfois 40-41 encore à l'ombre du nord de l'Auvergne-Rhône-Alpes au Grand Est. Alors bien sûr, forte chaleur qui plus est canicule, c'est couvre-chef et bouteille d'eau pour toutes et tous. Et Météo France qui maintient à l'heure actuelle 50 départements en vigilance rouge canicule, une trentaine sont en vigilance orange. Alors, un rappel sur autoroute, il peut y avoir des situations de blocage plus ou moins longues et en cas de forte chaleur, voire de canicule comme nous connaissons actuellement, eh bien, il faut toujours avoir à bord de votre véhicule de l'eau et un encas pour autant de personnes que vous transportez parce qu'on ne sait jamais. Et puis le 177 est partenaire de la campagne de prévention des feux de forêt lancée par le ministère de la Transition écologique et le risque d'incendie sera très élevé, de couleur rouge demain, samedi, pour les Pyrénées-Orientales. Pour 43 autres départements à l'échelon national, ce sera un risque élevé de couleur orange, parmi lesquels le Puy-de-Dôme, la Loire, le Rhône, la Drôme, le Vaucluse, le Var, le Gard et l'Aude. Alors n'oubliez pas qu'un seul mégot jeté par la fenêtre d'un véhicule peut déclencher un incendie et ravager des hectares en quelques minutes. Ne jetez jamais vos mégots dans la nature et retrouvez plutôt les bons réflexes sur feu-forêt.gouv.fr.
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0: Avec à l'heure actuelle une situation que maîtrisent totalement les pompiers dans la région d'Antibes. Je le rappelle, il y avait jusqu'à présent une voiture en feu. Le feu a été maîtrisé, donc 7 kilomètres après Villeneuve-Loubet, la sortie 47. Si vous circulez en direction d'Aix-Marseille, pour l'instant, la voie de droite a été neutralisée. Les pompiers, les forces de l'ordre, le patrouilleur, beaucoup de monde présent sur les lieux. Et à l'heure actuelle, le trafic s'est un petit peu amélioré. C'est que la fin de ralentissement sur ce secteur. Vous ne circulez plus que sur la voie du milieu et la voie de gauche. Voilà pour le principal événement. Je vous emmène maintenant tout au bout quasiment de l'A9 dans la région de Perpignan, mais je vais vous parler surtout de la sortie 40, le 4, si vous circulez en direction de Barcelone sur l'A9. Dans cette sortie, il y a une voiture en panne sur la partie droite avant le péage et le patrouilleur est également présent sur lui, mais le dépanneur a pris en charge la voiture. Elle est sur son plateau, donc il va quitter les lieux dans les prochaines minutes. Et puis un dépannage toujours d'actualité également si vous circulez du côté de Rognac-Berre. Cette fois-ci, c'est sur l'A7 en direction de Lyon, 6 km après la sortie 28. Il y a un poids lourd en phase de dépannage. La voie de droite reste neutralisée sur ce secteur et par conséquent, vous ne circulez que sur la voie la plus à droite. Un dernier mot, si vous circulez du côté de La Ciotat, vous comptez vous engager sur l'A50 en direction de Toulon. Il y a une moto confirmée en panne dans l'entrée de La Ciotat. On attend simplement l'arrivée d'un dépanneur sur ce secteur. Et pour l'instant, je n'ai rien d'autre à ajouter.
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New Year's Day, en sourire, les U2 sur le 107.7 et ce nouvel événement, si vous circulez du côté d'Antibes sur l'A8 en direction d'Aix-Marseille, une voiture serait en panne dans la sortie 44, Antibes-Est. Vigilance si vous quittez l'autoroute à cet endroit. On reparle de l'infotrafic d'ici 5 minutes.

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1: 23h16, retour à vos conditions de circulation. Alors pour l'instant, c'est un ralentissement dans la région d'Antibes parce que les pompiers sont intervenus. Ils sont toujours présents sur les lieux. Ils sont intervenus pour une voiture en feu. Le feu, pour l'instant, a été maîtrisé. Et pour l'heure, donc, si vous circulez sur l'A8 en direction d'Aix-Marseille, 7 km après la sortie 47, il y a ce ralentissement sur quelques centaines de mètres. Vous passez donc au ralenti, pas de retard minuté sur ce secteur et les pompiers qui interviennent. Donc la voie de droite a été neutralisée, les pompiers, patrouilleurs, secours sont présents sur les lieux. Donc vigilance, même le dépanneur s'est déjà positionné pour dès qu'il aura le top départ des pompiers, bien prendre en charge les restes de ce véhicule. L'autre information, c'est du côté de La Ciotat. Vous comptez vous engager sur l'A50 en direction de Toulon. Dans l'entrée à La Ciotat, il y a une moto en panne et ça y est, le motard n'est plus seul. Un dépanneur vient d'arriver sur les lieux pour prendre en charge son véhicule. Enfin, un autre dépannage en cours, mais qui prend un peu plus de temps parce que cela concerne un poids lourd. C'est du côté de Rognac-Ber sur l'A7 en direction de Lyon. 6 km après la sortie 28, vous le constaterez, la voie de droite a été neutralisée pour sécuriser le dépannage et pour l'instant, vous ne circulez que sur la voie la plus à gauche. Un mot également de cette zone de travaux au-delà du réseau Vinci Autoroute du côté de Lyon, à savoir la fermeture des métropolitaines 7 et 6 dans les deux sens de circulation entre le nœud de Valvert et Lyon Centre, l'échangeur 1.2. Vous savez tout. Le prochain point de trafic, eh bien, ce sera dans un petit quart d'heure, comme le veut la règle sur le 107.7.

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0: sur
1: quoi qu'on dise, Benabar, sur le 177, je rappelle cet accident récent. Pour l'instant, la zone n'est pas sécurisée, mais surtout cela dégrade la circulation un peu après Saint-Laurent-du-Var sur l'A8 en direction d'Aix-Marseille. Bouchon en formation sur quelques centaines de mètres parce que juste après, il y a cet accident impliquant deux voitures et impactant la voie de droite et la voie du milieu. Par conséquent, sur place, vous ne circulez que sur la voie la plus à gauche. Vigilance, les secours se rendent sur place. L'infotrafic de retour d'ici un peu plus de 5 minutes.

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1: Avec pour l'heure deux événements sur la Côte d'Azur, sur la 8 en direction d'Aix-Marseille. Tout d'abord, 4 kilomètres après avoir passé le Saint-Laurent-du-Var, c'est l'échangeur numéro 49. Un accident qui génère un bouchon sur environ 1 kilomètre, parce qu'à l'heure actuelle, au niveau de l'accident, vous ne circulez que sur la voie la plus à gauche. Les deux autres voies, voie du milieu, voie de droite, ont désormais été neutralisées par les secours présents sur les lieux. C'est un accident qui implique deux voitures. Les pompiers donc sont présents sur place. Un petit peu plus loin, autre difficulté, mais là c'est un ralentissement. Vous ne circulez que sur les deux voies les plus à gauche. La voie de droite reste neutralisée. C'est environ 7 km après Villeneuve-Loubet, la sortie 47, en abordant l'arrivée du côté d'Antibes. C'est la raison de cette situation. C'est une voiture qui a été à la proie d'un incendie. Incendie qui est totalement maîtrisé à l'heure actuelle. Il reste la voiture à évacuer par le dépanneur. Pour l'instant, les pompiers sont toujours présents sur les lieux. La voie de droite donc reste neutralisée sur ce périmètre. Notez également qu'il y a toujours un dépannage en cours du côté de Rognac sur l'A7 en direction de Lyon, 6 km après la sortie 28. Et pour permettre ce dépannage en toute sécurité, eh bien, la voie de droite est pour l'instant toujours neutralisée. Et sur ce secteur, vous ne circulez que sur la voie la plus à gauche. Voilà, vous savez tout pour l'instant. Petit détour du côté de Lyon pour vous rappeler que les métropolitaines 7 et 6 sont fermées dans les deux sens entre le nœud de Valvert et Lyon Centre. L'échangeur 1.2, et pour l'instant, je n'ai rien d'autre à ajouter.
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1: Allez, dans quelques instants, vous aurez forcément envie de danser, car nous allons retrouver Absolument Dance, comme c'est le cas chaque week-end sur cette antenne, avec Gilles Ravarino, un voyage parmi les plus grands succès qui ont fait danser la planète et qui continuent de rassembler les amateurs d'ambiance festive. Et dans un instant, dans 3 minutes, il nous parlera du groupe Cartouche.

0: C'était Stromae avec Ta Fête.
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2: On jette un petit coup d'œil dans le rétroviseur, ou plutôt un coup d'oreille pour un tube qui, à l'époque, attirait tel un aimant les danseurs sur la piste. C'était en 1991 avec Cartouche. Cartouche, Feel the Groove, un morceau qui marque une époque charnière de la dance music entre le house belge et l'eurodance des années 90. À l'origine, c'est un compositeur et producteur belge, Serge Ramakers, qui a débuté en tant que DJ et qui a lancé bon nombre de projets, les Two Boys, Teaspoon, Confetti et Cartouche. Cartouche, c'est une chanteuse et un rappeur, ce qui est le côté eurodance. Du côté de la production, on en est encore avec les gimmicks, certains diront clichés, de la house belge, qui ont fait le succès de ce courant musical façon Hit House. Je veux parler des samples, des bruitages, des phrases que l'on retrouvait sur quasiment toutes les productions du moment. Cartouche se répand à l'image d'une traînée de poudre, et c'est d'abord l'Europe du Nord qui transforme Feel the Groove en disque d'or multiple. Porté par ce succès, Cartouche tentera l'aventure américaine, mais le titre restera cantonné au bas des classements. Après ce succès, les titres suivants resteront confidentiels, et oui, Cartouche semble avoir définitivement vidé la sienne.
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1: Et pour l'instant, les projecteurs de l'actualité sont tournés vers la Côte d'Azur où il y a deux événements en cours. Si vous circulez sur l'A8 en direction d'Aix-Marseille, deux événements qui génèrent quelques difficultés de circulation. Alors c'est plus prononcé pour le premier événement qui se situe environ à 3 km après avoir passé Saint-Laurent-du-Var, la sortie numéro 49, bouchon sur environ 1,5 km. Vous perdez quelques minutes sur ce périmètre. Pourquoi ? Parce que il y a juste après un accident impliquant deux voitures et surtout les deux voies de droite sont neutralisées. Vous ne circulez en effet que sur la voie la plus à gauche. Tous les services de secours sont désormais présents sur les lieux, pompiers, patrouilleurs. On attend l'arrivée sur place dans les prochaines minutes également d'un dépanneur. Voilà pour la situation sur ce secteur. Et puis un peu plus loin dans la région d'Antibes, mais le point de repère c'est Villeneuve-Loubet, 7 km après la sortie 47. Là, vous circulez au ralenti sur les deux voies de gauche parce que la voie de droite reste neutralisée. Les pompiers sont toujours présents sur les lieux. Il y a eu une voiture en feu. Alors, la voiture en feu a été évacuée déjà par le dépanneur, mais les pompiers sont toujours présents sur les lieux parce que on l'a vu tout au long de la journée également, des véhicules en feu qui communiquent l'incendie à la végétation. Et donc, les pompiers sont toujours présents sur ce secteur. Voilà pour les deux événements du moment. Et retour à la normale du côté de Rognac. Si vous circulez sur l'A7 en direction de Lyon, 6 km après la sortie 28 Rognac-Ber, vous circulez à nouveau normalement sur les deux voies de circulation, puisque Abdelkrim, le patrouilleur, a débalisé la voie de droite. Et entre-temps, bien sûr, le dépanneur et le poids lourd en panne ont repris leur route chacun sur ce secteur. Pour l'instant, vous savez tout. Il me reste juste à vous emmener du côté de Lyon pour vous rappeler qu'au-delà du réseau Vinci Autoroute, les métropolitaines 7 et 6 sont fermées dans les deux sens entre le nœud de Valvert et Lyon Centre, l'échangeur 1.2. Bonne nuit, bon voyage avec nous sur le 107.7. Prochain point complet en ce qui concerne vos conditions de circulation, ce sera après les infos de minuit. Si toutefois un nouvel événement devait intervenir entre-temps, je vous retrouverai immédiatement de manière localisée.

Le bruit de l'autre, c'est le nom du groupe, ça, le bruit de l'autre. Bonne nuit, bon voyage avec nous. À l'heure actuelle, deux petites difficultés où vous perdez du temps à chaque fois sur la Côte d'Azur en raison de deux événements en cours. C'est sur l'A8 en direction d'Aix-Marseille, 3 km après Saint-Laurent-du-Var, bouchon parce que vous ne circulez que sur la voie de gauche et un peu plus loin, ralentissement. 6 km après Villeneuve-Loubet, la sortie 47. Là, vous ne circulez plus que sur les deux voies les plus à gauche. L'infotrafic qui revient après les infos de minuit.

0: What You Want, Angèle, avec la complicité de Justice sur le 107.7. Il est minuit.
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2: Bonsoir à tous. Une énième plainte à l'encontre de Jérôme Barella, mais cette fois-ci, c'est sa femme qui l'accuse. On apprend ce soir qu'elle a été entendue la semaine dernière dans le cadre d'une plainte pour viol et violence conjugale qu'elle a déposée à l'encontre de son mari, Jérôme Barella, le principal suspect dans le meurtre et le viol de la jeune Liana dans le Gers. À Paris, un homme est mort noyé ce soir dans le canal Saint-Martin. Il se trouvait en dehors de l'espace surveillé et des horaires d'ouverture. C'est ce que déplore Emmanuel Grégoire, le maire de Paris. L'Île-de-France, qui restera ce samedi en vigilance rouge, canicule, tout comme une bonne moitié de l'Hexagone. Tout à l'heure, le Premier ministre Sébastien Lecornu a validé une commande de 30 000 climatiseurs pour les hôpitaux. L'actualité ce soir, c'est aussi cet accord entre Israël et le Liban. Un accord cadre annonce les États-Unis, qui supervisaient les discussions. Washington n'a pas encore dévoilé le contenu de cet accord, mais affirme que celui-ci ouvre la voie à une paix et une sécurité durable entre Israël et le Liban. Le Burkina Faso dit rompre ses relations diplomatiques avec la France. Le régime militaire accuse Paris d'activisme incessant contre ses intérêts après plusieurs années de fortes tensions. Les recherches se poursuivent au Venezuela dans les décombres. Plus de 50 000 personnes sont toujours portées disparues après le double séisme qui a frappé le pays mercredi. Au moins 920 victimes sont à déplorer d'après le dernier bilan de l'ONU. La Coupe du Monde de football, première place de poule validée pour les Bleus qui ont enchaîné ce soir un troisième succès. 4-1 face à la Norvège. La France affrontera probablement la Suède en 16e de finale. Dans le même temps, le Sénégal a facilement battu l'Irak 5-1 mais devra patienter pour savoir s'il est qualifié en 16e de finale au titre de meilleur troisième. Il est minuit 2, voilà pour l'essentiel. Le retour du trafic dans quelques instants après la météo.
0: Merci Thibaut Dinouel de la rédaction du 107.7, la météo de ce samedi, parce que depuis deux minutes, nous sommes bel et bien le 27 juin sur l'est et le sud du pays. Une grande partie de la journée se déroulera sous un ciel dégagé, puis des orages se développeront sur le relief des Alpes et sur l'ouest des Pyrénées. En soirée, début de nuit suivante, là je parle de la nuit de samedi à dimanche, des orages qui démarreront sur la chaîne pyrénéenne déborderont sur le sud-ouest et cette salve orageuse pourra avoir une forte intensité en cumul de pluie, en rafale de vent violente et surtout un risque de grêle. En journée de samedi, le vent de sud à sud-est soufflera modérément autour de 50 km/h du golfe du Lion à la région toulousaine, sur le sud du massif central ainsi qu'en vallée du Rhône. Les températures minimales avec encore une nuit tropicale, massif central ainsi qu'en vallée du Rhône. Les températures minimales avec encore une nuit tropicale, 20 à 24 degrés en général.

0: Vigilance rouge canicule, une trentaine en vigilance orange. Le détail de la carte des vigilances est à retrouver sur notre site radiovinciautoroute.com. Et puis un rappel sur autoroute, il peut y avoir des situations de blocage plus ou moins longues. Alors, surtout quand on parle de canicule, ayez toujours dans votre véhicule de l'eau et un encas pour autant de personnes que vous transportez, parce qu'on ne sait jamais. Et puis le 177 est partenaire de la campagne de prévention des feux de forêt lancée par le ministère de la Transition écologique, et le risque d'incendie sera très élevé de couleur rouge ce samedi pour les Pyrénées-Orientales, mais 43 autres départements de l'Hexagone seront dans ce cas en risque élevé de couleur orange. Et parmi ces départements, on relève le Puy-de-Dôme, la Loire, le Rhône, la Drôme, le Vaucluse, le Var, le Gard et l'Aude. Alors n'oubliez pas qu'un seul mégot jeté par la fenêtre d'un véhicule peut déclencher un incendie, ravagé des hectares en quelques minutes. 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
0: Avec pour l'instant quelques événements à vous rappeler, et je vais commencer par ce bouchon qui vous concerne sur la Côte d'Azur si vous circulez sur l'A8 en direction d'Aix-Marseille. Bouchon sur environ 2 kilomètres après Saint-Laurent-du-Var, la sortie 49. Pourquoi ? Parce que vous ne circulez plus que sur la voie la plus à gauche en raison d'un accident donc qui a impliqué plusieurs véhicules. Il reste au moins deux voitures à prendre en charge, et pour l'instant donc vous ne circulez que sur la voie la plus à gauche puisque les pompiers sont présents sur les lieux, le patrouilleur également, les forces de l'ordre, donc beaucoup de services de secours présents sur ce secteur. Ça s'arrange un peu plus loin lorsque vous abordez le secteur d'Antibes. Il y avait, je le rappelle, la voie de droite neutralisée environ 7 km après Villeneuve-Loubet, la sortie 45. Eh bien, Ilmic, le patrouilleur, l'homme en jaune, a débalisé cette voie de droite. Il est en train quasiment de repartir de l'endroit. En tout cas, les pompiers ont quitté les lieux. Et à l'origine, il y avait eu une voiture en feu. Donc, tout est terminé sur ce secteur. Notez toutefois la présence, justement, du patrouilleur sur voie de droite. Et comme toujours en pareil cas, respectez bien la signalisation lumineuse qui s'affiche à l'arrière de son fourgon. Ne lui faites courir aucun risque. Allez, on se déplace cap à l'ouest maintenant pour deux autres informations qui vous concerne. Premièrement, dans la région de Narbonne, sur l'A9 en direction de Montpellier-Nîmes-Lyon, 8 km après la sortie 37, il y a un poids lourd en panne qui a conduit le patrouilleur à neutraliser la voie de droite, et le dépanneur entre-temps est arrivé, donc le dépannage va pouvoir débuter. Sur ce secteur, vous ne circulez plus que sur les deux voies les plus à gauche. Et pour terminer, un petit tour du côté de Castelnaudary, si vous circulez sur l'A61 en direction de la Méditerranée, en abordant le passage de Castelnaudary, c'est l'échangeur 21. Une barre de fer a été signalée et elle occasionnerait de la gêne sur voie de droite. Un patrouilleur, là aussi, va se rendre sur les lieux. Un dernier mot pour des travaux qui ont lieu cette nuit au-delà du réseau Vinci Autoroute. Je vous emmène du côté de Lyon pour vous rappeler la fermeture des métropolitaines 7 et 6 dans les deux sens, entre le nœud de Valvert et Lyon-Centre, l'échangeur 1.2.
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Priorité à ce nouvel événement, si vous circulez du côté de Toulon dans la traversée qui a de la Valette du Var dans le sens Nice vers Marseille, une voiture serait en panne dans la sortie numéro 1 Saint-Jean du Var avant d'emprunter le tunnel de la ville. Donc vigilance sur ce secteur, un patrouilleur se rend sur place. 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
1: Minuit quart avec toujours ce bouchon sur la Côte d'Azur lié à un accident qui est toujours d'actualité. Alors vous ne perdez que quelques minutes, c'est pour passer un bouchon sur un petit peu plus d'un kilomètre. Bouchon que vous allez rencontrer après avoir passé Saint-Laurent-du-Var, 3 kilomètres après la sortie 49 en direction d'Aix-Marseille. Accident toujours en cours. Au niveau de l'accident, je le rappelle, c'est la raison de ce bouchon. Vous ne circulez que sur la voie la plus à gauche. Les pompiers, les forces de l'ordre, patrouilleurs, dépanneurs présent sur les lieux. Il y a deux voitures impliquées dans cet accident sur ce périmètre et comme d'ordinaire, les pompiers portent déjà les premiers soins aux personnes blessées. Si vous circulez à l'heure actuelle du côté de Toulon, confirmation à présent d'une voiture en panne. Alors vous circulez dans la traversée de la Valette du Var dans le sens Nice vers Marseille, c'est avant de passer le tunnel de la ville. La voiture est confirmée en panne dans la sortie numéro 1 Saint-Jean-du-Var. Un dépanneur donc va se rendre sur les lieux. Autre dépannage en cours, mais celui-ci concerne un poids lourd, c'est du côté de Narbonne. Si vous circulez sur l'A9 en direction de Montpellier-Nîmes-Lyon, 8 km après la sortie 37 Narbonne-Est, le dépannage en cours d'un poids lourd qui a conduit à la neutralisation de la voie de droite. Par conséquent, sur place, pour l'instant, vous ne circulez que sur les deux voies les plus à gauche. Et je vous emmène pour terminer du côté de Castelnaudary sur l'A61. Vous circulez en direction de la Méditerranée. Au passage de l'échangeur 21, il y aurait une barre en fer gênante sur la voie de droite. Un patrouilleur est en chemin. Et puis, un dernier mot concernant des travaux, mais qui ont lieu au-delà du réseau Vinci Autoroute. C'est à Lyon, la fermeture à l'heure actuelle des métropolitaines 7 et 6 dans les deux sens, entre le nœud de Valvert et Lyon Centre, l'échangeur 1.2. Peut-on se garer avec un véhicule thermique ou électrique sur les places situées devant les bornes de recharge? C'est la question que nous posons dans un instant notre consultant juridique. J'ai nommé Maître Éric Decommand et vous avez rendez-vous, vous l'avez compris, avec l'automobile et la loi d'ici moins de 5 minutes.

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1: Le duo Pedro Capo y Farruko sur le 107.7, un calme. Et du côté de la Côte d'Azur, ça pourrait évoluer dans les prochaines minutes. Les pompiers ont quitté les lieux. Pour l'instant, c'est le dépanneur qui est entré en action. Si vous circulez un peu après Saint-Laurent-du-Var, d'ailleurs, c'est maintenant un ralentissement que vous rencontrez sur ce secteur. 4 kilomètres après la sortie 49 Saint-Laurent-du-Var, le dépanneur qui entre en action pour prendre en charge les deux voitures à évacuer. L'une d'elles est déjà sur son plateau, l'infotrafic qui revient vers minuit et demi. Et maintenant, c'est l'heure de l'automobile et la loi. Nous nous intéressons donc aujourd'hui aux places situées devant les bornes de recharge. Francine Thomas est en compagnie de notre consultant juridique.
2: Bonjour Maître de Caumont.
3: Bonjour à toutes et à tous.
2: Question très simple, peut-on se garer sur les places de stationnement situées devant les bornes de recharge pour véhicules électriques si justement on n'est pas en train de charger? Autrement dit, est-ce que ce sont des places comme les autres?
3: Alors ce ne sont absolument pas des places comme les autres, ce sont des places réservées à la recharge. Attention, pas aux véhicules électriques, à la recharge. C'est-à-dire que si vous garez...
2: Oui, si j'ai un véhicule électrique mais qu'il ne charge pas, je ne peux pas y aller.
3: Exactement, vous êtes en infraction comme quelqu'un qui aurait un véhicule thermique parce que ce que veulent les pouvoirs publics, c'est que les véhicules puissent être rechargés. Pas que des petits malins sous prétexte qu'ils ont un véhicule électrique s'imaginent qu'ils ont des places réservées, un peu comme par exemple pour des personnes à mobilité réduite ou autre.
2: Donc il faut qu'il y ait le câble branché.
3: Il faut qu'il y ait le câble branché, qu'on soit en train de recharger et de payer. Alors vous me direz, quelqu'un qui est déjà complètement chargé, si j'ose dire, et qui branche son câble, je pense pas que ça va lui être refusé, je pense pas que le policier verra la différence, le contractuel verra la différence, mais quoi qu'il en soit, c'est pour la recharge. Vous n'avez donc pas le droit de vous y mettre, que vous soyez avec un véhicule thermique ou avec un véhicule électrique, uniquement pour stationner. La loi le prévoit expressément, hein. Ça rentre dans le cadre de l'arrêt ou du stationnement gênant, et il y a l'hypothèse de se garer devant un dispositif destiné à la recharge en énergie des véhicules électriques. J'ajoute que si vous n'êtes pas là quand le policier verbalise, ou que vous êtes là mais que vous voulez pas vous en aller, ça peut être mis en fourrière, votre véhicule. Et donc, vous allez vous retrouver avec, une amende modique de deuxième classe, effectivement, mais vous allez être pénalisé, vous allez être verbalisé, ça, vous n'y couperez pas.
2: D'accord. Et je signale au passage qu'il y a également une tarification supplémentaire qui peut être appliquée sur certaines bornes de recharge rapide si on est garé plus d'un certain temps, souvent au-delà de 45 minutes ou une heure. Il y a un tarif de stationnement qui est appliqué en plus du tarif de charge. Donc ça revient au même, en fait. C'est vraiment des zones pour charger et pas pour faire autre chose.
3: On est d'accord, mais il restera la double question, effectivement, d'abord de l'uniformisation de cette réglementation qui devait, a priori, des règlements, une réglementation locale.
2: Oui.
3: Donc ça veut dire qu'il faut qu'elle soit portée à la connaissance des usagers à proximité de la place en question. Puis après ça, se posera la question, bien entendu, de la preuve de la durée pendant laquelle vous avez stationné, qui doit avoir, effectivement, des justifications pour que la verbalisation tienne debout. Sinon, les avocats sont là.
2: Merci beaucoup Maître de Caumont, et pour retrouver sans cesse de nouvelles informations sur nos droits d'automobiliste, on peut consulter votre site internet à l'adresse maître-2-caumont.fr. À bientôt Maître.
3: À très bientôt.
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1: Minuit 31 minutes, retour à vos conditions de circulation. Accident toujours en cours pour l'instant. Si vous circulez un peu après Saint-Laurent-du-Var, vous circulez sur l'A8 en direction d'Aix-Marseille. Accident survenu 4 km après cette sortie 49. Pour l'instant, vous ne circulez que sur la voie la plus à gauche. C'est un ralentissement que vous rencontrez sur ce périmètre. Le dépanneur est en train de prendre en charge les deux voitures à évacuer. Le patrouilleur toujours présent sur les lieux, Aurélien l'homme en jaune, donc vigilance sur ce secteur. Du côté de Castelnaudary, il y a un patrouilleur qui intervient, donc vigilance, c'est Thierry l'homme en jaune. Vous respectez bien la signalisation lumineuse qui s'affiche à l'arrière de son fourgon, vous ne lui faites courir aucun risque. Il intervient sur la 61 en direction de la Méditerranée lorsque vous passez l'échangeur 21 Castelnaudary, parce qu'il y a eu une barre en fer signalée sur voie de droite, et Thierry donc est en train d'intervenir sur ce secteur. Si vous circulez du côté de Narbonne maintenant sur l'A9 en direction de Montpellier-Nîmes-Lyon, il y a le dépannage d'un poids lourd en cours qui nécessite la neutralisation de la voie de droite. C'est environ 8 km après la sortie numéro 37. Vigilance donc sur ce secteur, vous vous décalez sur les deux voies les plus à gauche. Et pour terminer, du côté de Remoulins, toujours dans le même sens sur l'A9, mais cette fois-ci c'est en direction d'Orange-Lyon. Une voiture est en panne dans la sortie numéro 23 Remoulins. On attend l'arrivée sur place d'un dépanneur. Et dernière information, des travaux qui ont lieu au-delà du réseau Vinci Autoroute du côté de Lyon, puisque je le rappelle, les métropolitaines 7 et 6 sont fermées dans les deux sens de circulation entre le nœud de Valvert et Lyon-Centre, l'échangeur 1.2.
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Le duo Vita Slimane sur le 107.7 pour leur retour à la normale sur la Côte d'Azur. L'infotrafic, elle aussi, est de retour d'ici un peu plus de 5 minutes.

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1: Minuit et presque 46 minutes, retour à vos conditions de circulation, des conditions de redevenue normales sur tous les axes autoroutiers, fin des événements, notamment du côté de la Côte d'Azur. Alors pour l'instant, il y a encore quelques situations à vous rappeler, mais bien moins impactantes. En tout cas, pas d'incidence sur la circulation qui reste normale sur tous les axes autoroutiers du quart sud-est du pays. Je vais commencer par vous emmener du côté de Narbonne, sur l'A9 en direction de Montpellier, Nîmes, Orange, Lyon, 8 km après la sortie 37 Narbonne-Est. Il y a toujours le dépannage en cours d'un poids lourd qui a conduit à la neutralisation de la voie de droite. Du coup, sur place, vous ne circulez plus que sur les deux voies les plus à gauche. On va dépasser le secteur de Nîmes, mais rester sur l'A9 en direction d'Orange, Lyon. Il y a une voiture en panne dans la sortie 23 Remoulin. Un dépanneur est arrivé sur les lieux pour la prendre en charge. Ça ne devrait plus durer bien longtemps. Et puis, dans l'autre sens, mais retour sur le secteur de Nîmes, vous roulez sur l'A9 en direction de Barcelone, dans la sortie 25 à Nîmes-Ouest, il y a un fourgon en panne qui condamne la voie de péage la plus à droite et on attend l'arrivée sur place d'un dépanneur. Pour l'heure, il me reste à vous rappeler des travaux, mais qui ont lieu au-delà du réseau Vinci Autoroute. C'est du côté de Lyon, sur le périmètre de la DIRSE, la direction interdépartementale des routes Centre-Est. Notez que cette nuit, les métropolitaines 7 et 6 sont fermées dans les deux sens entre le nœud de Valvert et Lyon Centre. L'échangeur 1.2. Les emballages en plastique restent omniprésents dans les grandes surfaces. Produits frais, sous film transparent, bouteilles d'eau, boissons, le constat dressé par l'association de consommateurs Que Choisir Ensemble, anciennement l'UFC Que Choisir, qui a visité plus de 1500 moyennes et grandes surfaces. Le résultat, c'est dans moins de 5 minutes.

0: Pascal, IMF en sourire sur le 107.7. Allez, il est temps de retrouver maintenant notre rendez-vous à Que Choisir.
1: Bonjour Lucille Buisson.
2: Bonjour.
1: Le plastique est encore roi dans les rayons des supermarchés, les bouteilles d'eau, les fruits, les légumes emballés. Votre constat, il est sans appel.
2: Oui, on a enquêté avec l'association No Plastic in My Sea dans plus de 1600 magasins en France. Et le plastique reste omniprésent. Et pourtant, il y a des objectifs assez clairs de réduction, notamment de la mise sur le marché de bouteilles, mais également de plastique à usage unique de manière plus générale à l'échéance 2030-2040. Et donc on voit qu'on n'est pas sur la bonne trajectoire.
1: Et c'est particulièrement visible quand on voit les rayons, notamment ceux des eaux en bouteille, en plastique.
2: Oui, pour bien se rendre compte, on a pu référencer plus de 180 références distributeurs d'eau et boissons. Donc ça montre bien à quel point la stratégie des distributeurs ne va pas dans le sens d'une réduction du nombre de boissons embouteillées dans du plastique mises à disposition des consommateurs.
1: Et autre chiffre fort dans votre enquête, il concerne les fruits et les légumes qui sont pour la plupart emballés.
2: On a d'abord le rayon fruits et légumes classiques, vrac. Sur les 5 légumes et fruits les plus consommés, 60% d'emballés. Et c'est très vrai pour le bio avec plus de 90% d'emballage plastique. Et oui, cette tendance des fruits et légumes prédécoupés, puisque 2/3 des magasins en proposent. Donc ça a même été une surprise, puisqu'en plus, ils sont plus chers pour les consommateurs. Et ils se conservent moins longtemps, puisqu'ils sont déjà découpé.
1: Et d'ailleurs, à un moment, on a beaucoup parlé de la vente de produits en vrac. On a l'impression qu'on a totalement reculé là-dessus.
2: Oui, c'est un résultat de l'enquête qui nous a surpris, puisqu'on passe de 58% en 2023 de magasins de grande surface qui proposent un rayon vrac à 38% en 2026. Donc le recul est très net. Et c'est d'autant plus surprenant au vu des objectifs qui existent et au vu de la potentialité du vrac pour réduire les emballages de pâtes, de riz, d'amandes. Donc voilà, une solution qui trouve pas sa place en grande surface. En revanche, en magasin bio, c'est très disponible. 95% des magasins en proposent, avec un nombre de références d'ailleurs bien supérieur à la grande surface traditionnelle. Donc, on voit aussi que le modèle est possible.
1: Le plastique est loin d'avoir disparu des rayons des grandes surfaces. Bien au contraire, l'association Que Choisir Ensemble le regrette et appelle donc à agir. Merci Lucille Buisson.
2: Merci à vous.
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Roussel sur le 107.7. J'en ai déjà parlé de manière localisée, mais c'est désormais confirmé. Il y a bel et bien une voiture accidentée qui a arrêté sur bande d'arrêt d'urgence. C'est sur l'A7, si vous circulez en direction de Lyon, une vingtaine de kilomètres après avoir passé Tain-l'Hermitage, l'échangeur numéro 13. Mais surtout, la zone n'est pas encore sécurisée. Patrouilleurs et secours se rendent sur les lieux. On va reparler de l'infotrafic juste après les infos à 1h du matin. Nous retrouverons Thibaut Dinouel de la rédaction du 107.7 juste après. Voyagerez toute cette nuit sur le quart sud-est du pays en compagnie de Sarah Chalbos. Bonne nuit, bon voyage.

0: Extrait de la fièvre du samedi soir, Saturday Night Fever, c'était les Bee Gees, How Deep Is Your Love sur le 107.7. Bonne nuit et bon voyage avec nous, il est 1h du matin.
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2: Bonsoir à tous. Un homme est mort ce soir à Paris, noyé dans le canal Saint-Martin. Il se trouvait en dehors de l'espace surveillé des horaires d'ouverture. C'est ce que déplore Emmanuel Grégoire, le maire de la capitale. L'Île-de-France, qui ce samedi reste en vigilance rouge canicule, tout comme une bonne moitié de l'Hexagone. Tout à l'heure, le Premier ministre Sébastien Lecornu a validé une commande de 30 000 climatiseurs à destination des hôpitaux. Un accord entre Israël et le Liban, un accord cadre, a été signé. C'est ce qu'annonçaient tout à l'heure les États-Unis qui supervisaient les négociations. Washington n'a pas dévoilé le contenu de cet accord, mais affirme que celui-ci ouvrait la voie à une paix et une sécurité durable entre Israël et le Liban. Dans le même temps, les États-Unis disent avoir frappé ce soir des cibles en Iran, des attaques en réponse à celles d'un navire commercial qui tentait de traverser le détroit d'Ormuz. Au Venezuela, un bilan de plus en plus lourd après le double séisme qui a frappé le pays mercredi. Il a fait au moins 920 victimes d'après l'ONU. Plus de 50 000 personnes toujours portées disparues dans les décombres. Une quinzaine de pays ont dépêché des équipes de sauveteurs sur place. Retour en France, dans le Gers, où la femme de Jérôme Barella porte plainte pour viol et violence conjugale contre son mari. On l'a appris ce soir. Elle a été entendue la semaine dernière par la gendarmerie. On en sait plus sur la visite du pape en France. Léon XIV va célébrer une messe en plein Paris le samedi 26 septembre. Le diocèse espère 500 000 fidèles pour y assister sur la place de la Concorde et sur les Champs-Élysées. Et puis la Coupe du Monde de football, 3 sur 3 pour l'équipe de France. Les Bleus terminent premier de leur groupe avec 3 succès. Le dernier en date ce soir contre la Norvège, 4 buts à 1. La France devrait probablement affronter la Suède en 16e de finale. Et puis dans l'autre rencontre du soir, le Sénégal a facilement battu l'Irak 5 buts à rien, mais devra patienter pour savoir s'il est qualifié en 16e de finale. Voilà pour l'essentiel de l'actualité à 1h02. Le retour de l'info, ce sera à 2h du matin avec Corentin Nadjar-Legui. Dans un instant, le trafic, ce sera juste derrière la météo.
3: Merci beaucoup Thibaut, à très bientôt sur cette antenne. Et côté ciel, en ce samedi 27 juin, un grand soleil au menu pour bien débuter le week-end dans le sud-est, avec d'ailleurs une alerte rouge canicule émise par Météo France dans la Loire et le Puy-de-Dôme, alerte orange et jaune partout ailleurs. Côté température, dans la matinée, comptez 29 degrés à Marseille et à Nice, 30 à Gap et Montpellier, pour l'après-midi 37 à Perpignan et Montélimar, 38 degrés pour les maximales à Lyon. À noter également que de nombreux départements sont aussi en vigilance orange feu de forêt, notamment le Var, le Vaucluse, le Gard, l'Aude ou encore le Tarn. 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

0: Make It Man, la musique de Jason Mraz pour vous accompagner sur Radio Vinci Autoroute. Et suite à un petit problème technique, vous l'aurez compris, il n'y a pas eu le flash d'infotrafic. Alors je vous donne rendez-vous tout de suite.
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0: Allez, à 1h06, mieux vaut tard que jamais. Place à vos conditions de circulation en détail dans le sud-est du pays sur le 107.7. C'est très très calme à cette heure-ci sur la route. Je vous rassure, pas de grosses difficultés à évoquer. Quelques petites infos à vous rappeler. Pour débuter, je vous rejoins dans l'Aude. Vous êtes sur l'autoroute A9. Vous roulez en direction d'Orange et Lyon. 8 km après avoir passé la sortie 37 Narbonne-Est à hauteur du kilomètre 181. Il y a un poids lourd en cours de dépannage sur voie de droite et bande d'arrêt d'urgence. Vous serrez bien sûr les deux voies les plus à gauche. Partout ailleurs, en Occitanie, dans le Gard, en Provence, le Var, la Côte d'Azur, tout va pour le mieux. Et je vous retrouve tout en haut de la vallée du Rhône. Vous êtes entre Valence et Vienne, en direction de Lyon sur l'autoroute A7. Une vingtaine de kilomètres après avoir passé la sortie 13 Tain-l'Hermitage, au niveau du kilomètre 35 de cette autoroute A7, vous avez une voiture accidentée sur bande d'arrêt d'urgence. Aucune difficulté pour autant côté trafic, mais vous observez bien le corridor de sécurité. Et puis avant de vous quitter, je vous retrouve en région lyonnaise où la M7 et la M6 sont toutes les deux fermées entre le nœud de Valvert et Lyon-Centre numéro 1.2, des travaux au-delà du réseau Vinci Autoroute. Et vous savez déjà tout, puisque partout ailleurs, tous les voyants sont au vert. Je vous reparle en détail de vos conditions de circulation aux alentours d'une heure et quart.
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0: Et pour l'heure, je vous laisse profiter de la route en musique avec T.Y.O., I've Got to Travel Alone, ou encore le dernier Taïk, Girlfriend.

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1: Il est 1h15, retour à vos conditions de circulation en détail. Dans le sud-est du pays, c'est toujours aussi calme sur la route. Tant mieux, on ne va pas s'en plaindre. Les trois mêmes infos à vous rappeler. Pour débuter à Lyon, au-delà du réseau Vinci Autoroute, la M7 et la M6 sont fermées dans les deux sens de circulation entre le nœud de Valvert et Lyon centre numéro 1.2. Un petit peu plus au sud, vous êtes entre Valence et Lyon en direction de Lyon, 20 km après la sortie 13 Tain-l'Hermitage au kilomètre 35. Une voiture est accidentée sur la bande d'arrêt d'urgence, aucune gêne côté trafic. Vous respectez bien quand même le corridor de sécurité, c'est-à-dire que vous ralentissez en amont et vous vous écartez au maximum de cette bande d'arrêt d'urgence. Et puis beaucoup plus au sud, dans l'Aude, vous êtes sur l'autoroute A9, vous roulez en direction d'Orange et Lyon, 8 km après avoir passé la sortie 37 Narbonne-Est au niveau du kilomètre 181. Un poids lourd est en cours de dépannage sur voie de droite et bande d'arrêt d'urgence. Et partout ailleurs, ça roule toujours aussi bien. J'en profite simplement pour vous rappeler que même si l'on est au beau milieu de la nuit, qu'il n'y a pas forcément grand monde sur la route, pour autant, vous n'êtes pas tout seul. Et lorsqu'il n'y a personne devant vous à droite, il est obligatoire de vous rabattre. On ne roule pas sur la voie du milieu. Dans un instant, votre rendez-vous sur la route avec. Nous serons en compagnie de la chanteuse Mentissa. Mais est-ce vraiment une bonne idée quand elle se décrit elle-même comme une mauvaise copilote ? Ce sera à vous d'en juger juste après la musique de Bon Entendeur, L'amour.

0: L'amour nous chante bon entendeur à l'instant sur Radio Vinci Autoroute. Il est 1h20, dans 10 minutes je vous retrouve pour vous reparler en détail de vos conditions de circulation. Mais je vous rassure, à cette heure-ci, ça se passe toujours aussi bien sur la route.
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0: Avec celle qui vient de sortir son 10e album, Perrine Martin l'a rencontrée pour le 107.7 dans un café parisien en pleine séance d'interview.
2: C'est une enfant difficile que j'ai en face de moi. Quoique, une jeune femme de plus en plus affirmée et qui se retourne sur son passé avec tendresse et objectivité. Bonjour Mentissa.
3: Bonjour.
2: Merci d'être au micro du 107.7 pour accompagner tous nos auditeurs sur la route, depuis Paris jusqu'à Biarritz, de Biarritz à Nice, de Marseille à Lyon. Vous connaissez, vous, la France, ses routes, parce que vous venez de Belgique, précisons-le.
3: C'est ça, je connais assez bien ces routes-là, les longs paysages où justement on emmène avec nous les chansons, des petites histoires. Moi j'adore aussi quand je suis sur la route, écouter des podcasts, écouter des émissions. C'est le moment quoi, c'est finalement je trouve qu'on a peu de temps dans nos vies aujourd'hui, tout va tellement vite que justement quand on fait de la route, c'est un peu le seul moment où on n'a pas trop le choix que d'accepter le temps en fait.
2: C'est pas faux.
3: Et de se laisser porter un peu par le temps.
2: Ouais. Je vous présentais comme une enfant difficile, alors je sais que vous ne m'en voulez pas puisque c'est le titre de votre nouvel album. Parmi ces enfants difficiles, il y a vous. En tout cas, cette étiquette que l'on vous a collée sur le front quand vous étiez plus jeune.
3: Oui.
2: Et c'est ce que vous expliquez dans cette chanson.
3: C'est ce que j'explique. Je pense qu'à travers cette chanson, j'avais aussi envie de faire la paix avec la petite moi et de lui dire à la petite Mentissa qu'en fait, elle n'a rien fait de mal. On mesure pas les dégâts quand un enfant de 6-7 ans est constamment pointé du doigt, constamment puni. En fait, en tant qu'enfant, on a l'impression qu'on a fait quelque chose de super grave, alors qu'en fait, faire des bêtises, c'est pas la fin du monde. Et moi, j'aurais aimé de temps en temps qu'on me dise, bon, ok, t'as fait ça, tu le refais plus, mais bon, c'est pas grave.
2: Et qu'est-ce que pourrait faire un enfant difficile à l'arrière d'une voiture ?
3: Jouer à des jeux, pourquoi pas, se disputer avec ses frères et sœurs, ça c'est quelque chose qu'on fait assez souvent.
2: Et on n'est pas forcément difficile.
3: Oui, et les parents qui crient arrêtez. Regarder par la fenêtre, moi je faisais ça beaucoup quand j'étais plus jeune. Je m'imaginais ma vie. Souvent j'aimais trop.
2: Vous projeter comme ça.
3: Je me projetais, moi je me suis toujours beaucoup projetée.
2: Ouais. Et vous avez votre permis vous d'ailleurs ?
3: Ah non, je n'ai pas mon permis.
2: Ah, donc vous êtes copilote ?
3: Je suis copilote, oui. Apparemment on dit que je suis une très très mauvaise copilote.
2: Mauvaise, c'est-à-dire ?
3: Bah je sais pas.
2: Difficile là aussi.
3: C'est vrai que souvent je donne mon avis alors que c'est pas moi qui conduis. Je dis ah, mais non, là t'aurais pu.
2: Non, mais au contraire, vous participez au voyage.
3: J'essaie de contribuer à ma façon, mais souvent ma maman dit que je suis une très mauvaise copilote aussi pour l'aider parfois, pour être son GPS.
2: Vous voulez que je vous dise, s'il n'existe pas d'enfant difficile, il n'existe pas de mauvais copilote.
3: Ah.
2: Bon, on se retrouve après le prochain point trafic, Mentissa, pour parler de votre album. Vous restez avec nous ?
3: Oui, bien sûr.
2: À tout de suite.

Enfant difficile de Mentissa, notre invité dans la chronique sur la route avec. Nous la retrouverons juste après le point de trafic d'une heure et demie. Pour nous accompagner jusque-là, eh bien, c'est la musique de Michael Bublé, Save the Last Dance for Me.

0: C'était Michael Bublé à l'instant sur Radio Vinci Autoroute. Et Mensissa est notre invitée cette nuit sur le 107.7. La chanteuse de 27 ans a sorti son deuxième album. Nous la retrouverons juste après vos conditions de circulation.
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0: Il est presque 1h30, un nouveau tour d'horizon complet de vos conditions de circulation vous attend dans le sud-est du pays. Je vous rassure tout de suite, ça va aller très vite puisque ça roule très très bien. À cette heure-ci, que vous soyez sur la Côte d'Azur, dans le Var, en Provence, en Occitanie, dans l'Aude, aux portes de l'Espagne, du côté de l'autoroute A9, à l'approche de Toulouse également, du côté de la 61, ou tout au long de l'autoroute A7, ça se passe très très bien. Je vous rejoins justement au nord de l'A7, vous avez passé c'est Valence, vous roulez en direction de Lyon, 20 km après la sortie 13 Autun-l'Ermitage, au niveau du kilomètre 35, une voiture accidentée est en cours de dépannage sur la bande d'arrêt d'urgence. Vous respectez bien le corridor de sécurité, vous serrez sur les voies les plus à gauche. Et puis, en région lyonnaise, je vous rappelle également qu'au-delà du réseau Vinci Autoroute, la M7 et la M6 sont fermées dans les deux sens de circulation entre le nœud de Valvert et Lyon, centre numéro 1.2. Et vous savez tout.
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0: Et nous retrouvons comme promis Mensissa au micro de Perrine Martin pour le 107.7 à l'occasion de la sortie de son nouvel album.
2: La vingtaine, c'était votre premier album qui a rencontré un beau succès. Oui. Voici donc le deuxième, forcément attendu au tournant. Vous le présentez comme étant encore plus personnel, vous vous livrez, vous employez beaucoup le jeu. On pourrait croire à une sorte de journal intime. Vous avez beaucoup parlé de votre enfance parce qu'on a évoqué enfant difficile. Mais il n'est pas question que de l'enfance.
3: Non, il est question d'enfance, de l'adolescence aussi, et puis de la jeune femme que je suis aujourd'hui, et surtout la jeune femme que j'étais il y a 4 ans quand j'ai commencé ce métier, avec toutes les questions et les appréhensions et les peurs, qui se disaient waouh, je me suis tellement battue pour en arriver là, pour vivre de ma passion, maintenant j'ai vraiment pas le droit à l'erreur, quoi. Et donc je faisais hyper attention à tout ce que je faisais, à comment les gens pouvaient me percevoir, quitte à un peu m'enfermer dans un personnage qui n'était pas toujours très. Qui n'était pas moi.
2: Complètement, en tout
3: pas
2: cas.
3: Pas complètement.
2: Ça veut dire qu'aujourd'hui, il n'y a plus du tout de filtre.
3: Je pense que je commence, à être de plus en plus vrai. Tant pis, en fait, si dans, à un moment donné, j'ai dit un truc trop bizarre, trop weirdose. C'est pas grave.
2: Assumé, quoi.
3: C'est assumé, vraiment.
2: Et il y a eu ce passage aussi dans le jury de The Voice, la version belgique de l'émission de TF1.
3: Oui.
2: Vous l'avez fait en tant que candidate, mais là, oui. C'est vraiment jury. Ça aussi, oui. Je pense que ça permet aussi d'asseoir qui on est, parce que là, vous avez donné votre avis.
3: Ah, bien sûr. Mais même, on se demande si on est vraiment légitime à le faire aussi.
2: Moi, si on vous l'a proposé, c'est que oui.
3: Bien sûr, et c'était un rêve, moi, d'être coach, mais je me souviens que parfois, tu te retrouves face à un monsieur, en fait, qui a 15 ans d'expérience dans la musique, toi, t'en as 4,
2: ouais.
3: Tu te dis, mais je vais quand même pas avoir la prétention d'expliquer au monsieur son métier.
2: Son métier, oui. Il y a une grande tournée qui se prépare, 24 dates d'ici au mois de décembre, France, Belgique, Luxembourg, là aussi, tournée numéro 2.
3: Oui.
2: Vous avez travaillé différemment, sûrement, que pour la première tournée.
3: Oui, parce qu'il y a plus de chansons pop, il y a plus de chansons rythmées, donc on va plus me voir danser, me transmettre.
2: Mais vous aviez
3: aussi
2: envie de ça.
3: Je pense que j'avais envie de ça. En fait, je pense que le premier album, pour moi, il était parfait parce que j'ai raconté tout ce que j'avais envie de raconter, si ce n'est qu'il manquait mon petit grain de folie. Et sur ce répertoire-là, je vais pouvoir le faire.
2: Et Vianney, dans tout ça, est-ce qu'il a participé un peu à l'album?
3: Oui.
2: Est-ce que...
3: oui. Il a participé à 3 chansons de l'album. Voilà, bon. Donc il n'est jamais très loin.
2: Celui qui avait craqué sur vous, justement, dans l'émission The Voice, vous l'embrasserez de la part de l'équipe du 107.7.
3: Ce sera fait.
2: L'album de Mensissa s'appelle Enfant difficile. Le prochain sera peut-être Trentenaire apaisé. Qui sait?
3: Qui sait?
2: En tout cas, cet album, Mensissa, vous le proposez sur scène ces prochains mois, on le disait. Il y a un Olympia qui vous attend aussi le 5 novembre. Bravo pour tout ça.
3: Merci.
2: Et Mensissa, bien sûr, sur les réseaux sociaux.
3: Oui, merci beaucoup.
2: À très bientôt.
3: À très bientôt.
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L'excellent Lenny Kravitz pour vous accompagner sur Radio Vinci Autoroute avec Are You Gonna Go My Way à l'instant. Côté route, c'est toujours aussi calme. Je vous en reparle bien entendu dans le détail. J'aurai un petit peu d'avance. Ce sera aux alentours d'1h44 après la musique de Boney M, un grand classique d'Ali Cool pour vous faire danser au volant. Juste après Naïka, One Track Mind. Mais n'oubliez pas, on danse au volant seulement avec les épaules. On garde bien les deux mains sur le volant.

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1: Il est bientôt 2h moins le quart et il est l'heure de revenir en détail à vos conditions de circulation dans le sud-est du pays avec toujours deux infos qui vous concernent dans le Rhône, à l'approche de Lyon et en région lyonnaise. Pour débuter, je vous retrouve au nord de Valence sur l'autoroute A7. Vous roulez en direction de Lyon, 20 km après avoir passé la sortie 13 Tain-l'Hermitage au niveau du kilomètre 35. Il y a toujours cette voiture accidentée en cours de dépannage sur la bande d'arrêt d'urgence. Et puis plus au nord, à Lyon même, je vous rappelle également que la M6 et la M7 sont fermées dans les deux sens de circulation entre le nœud de Valvert et Lyon Centre numéro 1.2. Et vous savez déjà tout. Nous poursuivons notre route ensemble et en musique avec Loïc Noté, Heartbreaker ou encore George Michael, Fast Love. Très belle route.

Heartbreaker, Loïc Noté qui vous accompagne sur Radio Vinci Autoroute. Côté trafic, c'est toujours aussi calme. Je vous en reparle dans le détail après l'actualité et la météo de 2h du matin. Après la musique aussi de Tame Impala et Jenny avec Dracula ou encore Mylène Farmer, l'histoire d'une fée. Très belle route et très belle nuit.

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Vous êtes en Provence, 1 km après avoir passé la jonction A8 à 51 sur l'autoroute A8 en direction de Nice et de l'Italie. Au niveau du kilomètre 19, il y aurait la dépouille d'un sanglier sur les voies. Vincent, le patrouilleur, se rend sur place.

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2: Bonsoir à toutes et à tous. Une vigilance rouge qui recule, une vague de chaleur qui entame son décalage vers l'est, mais des hôpitaux sous pression sur validation d'une proposition du ministère de la Santé. Sébastien Lecornu a évoqué une commande de 30 000 climatiseurs pour les hôpitaux. Le Premier ministre qui avait aussi annoncé hier une enveloppe de 100 millions d'euros à destination des établissements de santé les plus exposés à la chaleur. Les recherches se poursuivent au Venezuela après le violent passage de deux séismes inédits. Près de 50 000 personnes sont toujours recherchées, notamment à Caracas, la capitale. Les autorités parlent d'au moins 920 morts. Les États-Unis répondront à toute attaque iranienne par la violence, a prévenu le vice-président américain J.D. Vance. L'armée américaine avait annoncé plutôt avoir frappé des cibles en Iran et en réponse à l'attaque d'un navire qui transitait dans le détroit d'Ormuz. De leur côté, les gardiens de la révolution disent avoir frappé des positions militaires américaines dans la région. Des événements survenus quelques heures à peine après la signature d'un accord cadre entre Israël et le Liban sous l'égide de Washington, qui a évoqué un texte capable d'ouvrir la voie à une paix durable entre les deux pays. Alors que le contenu n'a pas été dévoilé publiquement, les premiers éléments font état d'une prise de contrôle de deux zones pilotes accordées par l'État hébreu à l'armée libanaise dans le sud du Liban, ce qui entraînerait de fait un retrait des forces israéliennes. Enfin, côté sport, les voyants sont au bleu dans ce mondial. L'équipe de France de football ressort largement leader du groupe I avec un sans faute après un nouveau succès 4-1 contre la Norvège hier soir. À noter le premier triplé en bleu de l'attaquant parisien et dernier ballon d'or Ousmane Dembélé. Les bleus retrouveront la Suède en 16e de finale la semaine prochaine. Large succès aussi pour le Sénégal, sans pitié, 5-0 face à l'Irak. Les Lions de la Teranga qui devraient eux aussi décrocher une place en 16e. Cette nuit, dernière danse pour les nations de la poule H. Coup d'envoi en ce moment entre le Cap-Vert et l'Arabie Saoudite, tout comme ce choc Espagne-Uruguay. 2h02 à l'écoute du 107.7, nouveau tour d'horizon de l'actualité dans une heure. À suivre, un point sur la météo.
0: Merci beaucoup Corentin, à tout à l'heure. Côté ciel, en ce samedi 27 juin, un grand soleil au menu pour bien débuter le week-end dans le sud-est, avec d'ailleurs une alerte rouge canicule émise par Météo France dans la Loire et le Puy-de-Dôme, alerte orange et jaune partout ailleurs. Quant aux températures, dans la matinée, comptez 29 degrés à Marseille et à Nice, 30 à Gap et Montpellier, pour l'après-midi 37 à Perpignan et Montélimar, 38 degrés à Lyon pour les maximales. 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
0: Il est 2h, tout juste passé de 3 minutes. Retour à vos conditions de circulation en détail dans le sud-est du pays. Ça se passe tout à fait bien pour vous sur la route à cette heure-ci. Deux informations simplement à vous rappeler. Pour débuter, je vous retrouve en région lyonnaise. Au-delà du réseau Vinci Autoroute, la M6 et la M7 sont fermées dans les deux sens de circulation entre Lyon-Centre numéro 1.2 et le nœud de Valvert. Dans le reste de la vallée du Rhône, ça se passe tout à fait bien. De même en Occitanie, aux portes de l'Espagne ou en direction de Toulouse, les autoroutes à 9 et à 61. Et je vous rejoins en Provence. Vous êtes sur l'A8 en direction de Nice et de l'Italie. 1 km après avoir passé la jonction A8 à